Bonsoir et bienvenue à London Café sur le 89.3 CISM. Mélanie Lapierre est avec vous jusqu'à 21h30 pour le meilleur de la culture britannique et irlandaise. Et on a débuté de belle façon avec un quintet de Stoke-on-Trent qui mélange le slacker rock, l'indie, le rock garage avec des influences signées entre Elliott Smith et Guided by Voices. C'est The Groves. Ils nous offrent leur deuxième simple en carrière, un groupe à surveiller. C'était la pièce Yeah, Yeah, Yeah. Et ce n'est pas tout, puisque on est bien sûr ici pour vous faire découvrir de la nouvelle musique. On va vous faire tourner, entre autres, ce soir du Louis Glasby, Kevin Laughlin, Can Pineapple. On va aussi avoir pour vous des nouveautés de Adult DVD, Gurriers, Dusky. Et on continue maintenant avec June Holland, une auteure-compositrice du Nord-Ouest. Elle a beaucoup d'influence, entre autres, avec Circa Waves, l'ancienne formation Viola Beach, RIP. On sait ce qui s'est passé avec Viola Beach il y a quelques années de ça. Ils sont malheureusement décédés dans un accident de voiture en tournée. Et donc, June Holland, elle, se dit « il faut profiter de la vie ». Elle est frustrée que tout le monde dans la vie moderne se scotche à leurs réseaux sociaux, à leurs applications mobiles. Et elle se dit « ben pourquoi pas connecter entre nous, entre humains », et elle nous offre cette pièce qui s'appelle Get Outside. Ben oui, allez prendre de l'air, allez profiter de regarder les étoiles en ce mardi soir. On écoute ça tout de suite, June Holland, Get Outside sur le 89.3 CISM.

de Mardouz et il nous offre le simple Passerby, la formation qui a pris une pause puisque au début des années 2000, en 2005 et tout ça, ils avaient fait des tournées avec les Arctic Monkeys, avaient généré de l'intérêt avec Alan McGee de Creation Records et Carl Barat des Libertines. Et là, ils nous reviennent avec une série de simples et vendredi dernier sortait Passerby qui nous met du soleil dans notre soirée, tout comme June Holland et la pièce Get Outside. Et on continue maintenant avec notre record de la semaine. J'ai eu beaucoup de difficultés à sélectionner lequel j'allais mettre de l'avant, quel disque j'allais vous présenter, puisqu'il y avait le nouvel album d'Adult DVD de Gurriers. Ceux qui préfèrent l'électronique, il y a Dusky. Bien sûr, je vais vous les présenter en dernière demi-heure, donc restez à l'écoute. Mais ce soir, j'ai décidé d'y aller avec Pugnello de Gila Band. Et oui, ce groupe qui s'appelait Girl Band à l'époque et qu'ils ont changé de nom. Donc, le groupe irlandais nous arrive avec un tout nouvel album signé sur étiquette Rough Trade. Mais trêve de blabla, je vous le fais découvrir tout de suite. On est impatients d'entendre ça. Voici Placeholder, Gila Band, record de la semaine à London Café sur le 89.3 CISM.

que de Distorsion avec Gila Ban. On connaît bien sûr les capacités de production de Daniel Fox qui, pendant la pause du groupe, a sorti toutes sortes de nouveaux artistes avec des productions du tonnerre. Et là, ils en remettent Gila Ban avec une signature très explosive de noise punk avec de la danse, de la musique dance, de l'électronique vraiment aux extrêmes. Mais on aime ça. C'est un album qui nous rentre dedans avec juste trois instruments. Guitare, basse, drum. Donc, bien intéressant ces sonorités. Un quatrième album pour le groupe qui viendra nous présenter ce nouvel album Pugnello le 19 octobre au Théâtre Fairmount, ici même à Montréal. On a entendu l'extrait Placeholder. Et justement, parlant de concert, la prochaine artiste qu'on vous présente sera le 8 octobre à la Place Belle. Elle nous offre un tout nouvel album, Pylon, qui se retrouve au numéro 17 du palmarès de CISM cette semaine. Une petite montée. Et d'ailleurs, le palmarès, vous pouvez l'écouter du lundi au vendredi dès 18h et le dimanche de 18h à 20h. On parle de qui ici? De Biba Doobie. On aime dire ce nom. Et on va entendre la pièce Switchblade sur le 89.3. London Café qui se poursuit à l'instant.

Ils seront au MTELUS à Montréal le 7 novembre prochain. Ben oui, l'automne est la saison des concerts British à Montréal. Donc, Palace, le groupe qui nous offre son cinquième album, Ox. Tout en mélancolie, on a entendu Made My Bed, parfait pour une fin de soirée. Juste avant, c'était un groupe qui nous vient entre Bristol et le Pays de Galles. Il s'appelle Dream Motel, un quatuor qui nous offre ce nouveau simple qui s'appelle Crawling. Et juste avant, elle aussi nous rendra visite le 8 octobre à la Place Belle, Bibadoubi. Pylon est le titre de son nouvel album qui a fait une petite montée au palmarès de CISM cette semaine côté album à la place 17. Et on a entendu l'extrait Switchblade. On continue maintenant avec les découvertes de la semaine. C'est pas nécessairement sorti vendredi dernier, mais c'est des choses qui valaient la peine d'être entendues. On va vous faire tourner Canned Pineapple dans les prochaines minutes, Louis Glasby. Mais pour tout de suite, on s'en va du côté de Belfast avec Kevin Laughlin. Il est né à Donegal, mais est maintenant basé dans la ville irlandaise de renom. Et voici la pièce Katie sur le 89.3 CISM.

de Brighton, c'était la formation Canned Pineapple. Et oui, c'était du soleil en barre, cette pièce qui s'appelait Little Things. Juste avant, on a fait un saut du côté de Birmingham avec l'auteur-compositeur Louis Glasby et son plus récent simple, See You on the Other Side, et cette guitare très virale, tout comme Katie, la nouvelle pièce de l'artiste de Belfast, Kevin Laughlin. Et on continue maintenant avec des nouveautés un peu plus électroniques, rétro. On va entendre dans les prochaines minutes Bullion, Bad With Phones. Mais pour tout de suite, on fait un saut du côté du Pays de Galles avec HMS Morris de Cardiff qui s'adonne au plaisir de la lessive avec Bright Light, Bright Light. Voici la pièce Launderette sur le 89.3.

Nathan Jenkins, mieux connu sous le nom de production Bullion, il nous a fait paraître l'album Nearly vendredi dernier. On a entendu l'extrait Apple Jean et juste avant, c'était Bad With Phones qui nous donnait la liberté de danser avec ce mélange de hip-hop et d'électro. Freedom était le titre de la pièce que vous avez entendue. Et juste avant, un groupe que j'affectionne particulièrement du Pays de Galles, ils viennent de Cardiff, HMS Morris. Et cette pièce qui, quand on a grandi dans les années 80 avec Jem et les hologrammes, eh bien, Under It, ça fait beaucoup penser à ça côté sonorité. Ce sera sur l'album Saki Axe qui sortira très bientôt. Donc, HMS Morris à surveiller. Et c'est déjà maintenant la fin de cette première heure. Bien sûr, on est là pour vous présenter le classique de la semaine. C'est maintenant le moment de vous présenter un moment culturel britannique qui a fait grandir la musique rave, la musique dance électronique dans les années 90. On parle ici d'Orbital qui, le 25 septembre cette année, viennent de faire paraître le Glastonbury 1994, le set complet sur les plateformes de téléchargement, d'achat numérique ou bien en vinyle. Donc Glastonbury 1994, classique de la semaine, Orbital, voici l'extrait Impact et on se retrouve après la pause.

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Vous écoutez toujours London Café. Mélanie Lapierre est avec vous jusqu'à 21h30 pour le meilleur de la culture britannique et irlandaise. Et on vient de débuter cette dernière demi-heure avec une belle découverte du sud de Londres, tout en légèreté. C'était la pièce Clean Clothes de la formation Ear Candy. Et bien sûr, on vous présente à ce moment-ci de l'émission les nouveautés de la semaine. Entre autres, on vous avait fait tourner en début d'émission Pugnello de Gila Band et bien sûr le fameux set de Glastonbury 1994 d'Orbital qui est maintenant disponible en téléchargement, écoute digitale ou bien en vinyle. Mais il y a d'autres nouveautés cette semaine qu'on voulait souligner, notamment celle de Soft Cell qui s'appelle Danceteria et on va entendre un petit extrait de Times Square. We'll see.

Soft Cell qui nous émerveillent encore avec leur électro très étoffé aux sonorités très dansantes. C'est pas pour rien que l'album s'appelle Danceteria. Et bien sûr, il y a d'autres nouveautés qu'on va vous faire tourner d'ici 21h30, notamment Penelope Hiles, Sophie. Mais pour tout de suite, ils nous viennent de Leeds et nous offrent leur tout premier album. Il s'appelle Adult DVD. Les amateurs de post-punk ne seront pas en reste. Voici Real Tree Lee de l'album homonyme d'Adult DVD sur le 89.3 CISM London Café qui se poursuit à l'instant.

J'espère que vous avez dansé avec le duo Dusky et leur cinquième album Singles, la pièce Lab. Juste avant, on a fait un saut du côté de Dublin avec du post-punk très dansant, très cinglant. L'album s'appelle Nobody's Coming to Save You de la part de Gurriers. On a entendu l'extrait Party Line et juste avant, c'était Adult DVD et la pièce Real Tree tirée de leur album homonyme. Mais on va se calmer un peu. Dans les prochaines minutes, on va entendre Penelope Isles et pour tout de suite, une chanteuse, auteure, compositrice de Leicester, maintenant basée à Londres. Elle nous offre How to Perform Magic, un tout nouvel album. Voici Sophie et Nintendogs sur le 89.3 CISM.

Jack et Lily Walter, frères et sœurs, qui se sont retrouvés après avoir fait des projets de leur côté. Notamment, Lily est partie au Sri Lanka, elle a fait de la musique par elle-même. Et puis, Jack, lui, a été en tournée, notamment avec C-Matt. Et là, ils se sont retrouvés, ses frères et sœurs, Penelope Isle, pour ce nouvel album qui s'appelle Tree. On a entendu l'extrait Moonwalker. Et juste avant, on a entendu une auteure-compositrice de Leicester, Sophie. Elle nous offre How to Perform Magic, un mélange de soul, de hip-hop, de folk par moment. On a entendu un extrait qui frôle la nostalgie. Qui ne se rappelle pas avoir joué aux Nintendogs? Eh oui! Donc, c'est déjà maintenant la fin de cette édition de London Café. Ça passe vite avec de l'excellente musique. On se retrouve la semaine prochaine, même heure, même poste. Et pour l'instant, si jamais vous avez des questions, des commentaires, des suggestions entre deux émissions, vous pouvez nous joindre via les réseaux sociaux. Le CISM893.ca. On vous invite également à rester à l'écoute de la magnifique programmation de CISM. D'ailleurs, les pénibles arrivent à l'instant. Et on salue également ceux qui nous écoutent en reprise les dimanches dans la nuit. Et on se laisse ce soir sur une formation de Leeds qui s'appelle Part-Time Model. Voici leur tout nouveau simple Call of Point. Et on vous souhaite une bonne soirée sur les ondes de CISM.

0: Testing.
1: Hey, les boys.
0: Ouais.
1: Je me sens comme... Tu sais, vu que Oli est pas là, on dirait que je me sens comme si, mettons, je viens d'avoir mon permis, puis que je m'en vais à Québec. Tu sais, comme j'ai le droit, mais je suis stressée, genre, tu sais.
2: Puis t'es sous le raid.
0: Puis qu'on sanguine.

0: Montréal, vous Philippe Sorel, fidèle au
1: bas. Allô!
0: Oh, Canadien, on n'a pas le temps. Oh là, ben oui, tight!
2: Oh, Canadien, à soir on parle juste des Canadiens, parce que nous on capote ce Canadien.
3: Oh, oh, oh, oh
2: Canadien.
0: Canadien!
2: Yeah, Canadien! Yeah, Canadien! On se torche avec les autres au sport. À cause que nous, on pense juste à Canadien. On bande juste en regardant Canadien. On est incroyablement Canadien. Incroyablement Canadien.
1: J'avais goût de le mettre au complet parce que j'ai trop
2: incroyablement bien. Canadien.
1: Puis on commence la saison, là.
0: Voilà, c'est la saison qui débute. Canadien contre Toronto. On a le pointage jusqu'à maintenant, c'est...
4: C'est toujours 2-1 Canadien. Dobèche en goal toute une, à ce qu'on vient de me dire.
0: Oui, on est en troisième période.
4: Oui, il reste à peu près 10 minutes.
0: Fait qu'on va suivre ça pour
4: fait qu'on
0: vous.
4: On va regarder la game, puis on fait le choix après, Charlie.
0: Oui, puis quand il y a des buts, ben le tamis part. Ben, c'est ça. C'est
1: ouais. Je vais peut-être pas le mettre au complet à chaque fois, là, mais je me sens capable. Là.
0: Non. Fait qu'on voyait qu'une prédiction. Chacun, on va faire une prédiction pour le Canadien. Cette année, moi, je crois... Ben, en fait, ce qui est arrivé, c'est que j'ai déjà choisi ma chaise longue sur Amazon.
1: Hein?
0: Fait que je pense que ça ferait un beau cadeau de Noël. Je la mettrai en... dans les commentaires, si jamais vous voulez faire un GoFundMe.
1: Tu l'as acheté?
0: Ben, ça serait mon cadeau de Noël.
1: Oh, c'est cute!
0: C'est une belle chaise longue avec des roues qui se plient. Ça va me permettre d'aller faire quoi? D'aller voir la parade
4: oui.
0: de la Coupe Stanley.
1: J'adore!
0: Des Canadiens de Montréal.
1: Très smart.
0: Fait que moi, c'est ça mon cas. Je pense finale de la Coupe Stanley. Là, après ça, rendu là, je peux pas te dire si on va gagner, mais on a une finale.
1: Ouais, je pense que ouais.
4: Ouais, ben là, il y a deux matchs de plus hein, cette saison. On
0: oui.
4: passe à 84 au lieu de 82.
0: Voilà.
4: Fait que 84 victoires, Charlie.
0: Voilà, 84 victoires.
1: Ouais. Moi, je pense que ouais. Je pense que c'est fair. Ouais.
0: Puis, ben c'est ça. C'est le fun de voir l'ambiance, la fréquence du Canadien. C'est pas la même qu'à Toronto, hein? Et on regardait ça tantôt, Martin puis Camille,
1: ouais.
0: Dans la salle des bénévoles.
1: Ben ouais.
0: L'ambiance à Toronto, c'est un petit peu... C'est mort.
4: C'est mort, hein? Pour un premier match, là.
0: Ouais. Les Marchenko, là, la nouvelle grande acquisition à coût de 12,5 millions qui a été présentée au tableau, puis...
1: C'est pas grand-chose.
0: Non, il n'y avait pas de réaction. Mmh. C'est à peine si les gens l'ont reconnu. Mmh. Ah, qu'est-ce que tu veux? Ben, sinon, on va se transporter vers... Écoute, il y a quelqu'un qui a eu une grande révélation cette semaine, c'est Richard Martineau. Ben oui, il s'est rendu compte que les lecteurs du Journal de Montréal étaient, et je cite, des idiots. Fait qu'on en a la preuve.
1: Ah, oh! Ok, non, c'est pas ça, tu l'as
0: jamais. Ben non, mais c'est correct aussi.
5: Et Benoît, oui. Écoutez ça. Oui. PSPP, comme vous le savez, lorsqu'il était jeune, 16-17 ans, il est allé vivre un an au Danemark. Après ça, il est allé avocat en Bolivie. Avocat pour les droits de l'homme en Bolivie.
1: Ah ouais, hein?
5: Moi, j'écris une chronique concernant l'ingérence des États-Unis en disant qu'il a été recruté au Danemark par la CIA. Mmh.
1: Hein?
5: Puis qu'il l'a envoyé en Bolivie pour analyser la situation en Amérique du Sud pour être sûr que l'Amérique du Sud ne tombera pas sous le joug communiste.
6: Révolutionne.
5: Puis que là, lui, son deal avec le gouvernement américain, c'est qu'il foutrait le bordel au Canada en séparant le Québec. Puis là, le Canada serait affaibli, puis les Américains pourraient mettre la main sur le Canada.
0: Okay,
5: que tout ça est fait par la CIA, que lui est un agent actif de la CIA.
0: Ouais.
5: Et je dis, c'est pas pour rien qu'il y a un film qui sort sur Pauline Julien. C'est un film qui a été financé par la CIA. Pour instrumentaliser, pour dire aux jeunes, votez pour le oui au prochain référendum. Que tout ça, c'est... j'écris ça. Ben, tabarnane, il y a plein de gens qui m'écrivent. Ils pensent que c'est vrai!
0: Oui, mais Chris...
1: Oh my God!
0: Les gens!
1: Mais là, attends, tu voulais-tu que je continue?
0: Tu peux, si tu veux.
1: Parce que là, je viens comme fucker mes pitons, je pense.
0: Pas grave, pas grave. Écoute, c'est ça. Il a écrit une chronique humoristique ou ce qui exagérait, puis là, il s'est rendu compte que sa clientèle du Journal de Montréal l'avait cru.
1: Mais là, il vient de réaliser que le monde qui le suit, c'est du monde qui croit ce genre d'affaires-là.
0: Ouais, il finit par leur dire ça.
1: Donc,
0: on compatit avec toi, Richard. Ça doit être lourd, pareil, de porter le fardeau de l'intellect à toi tout seul dans une entreprise comme le Journal de Montréal.
4: Mais là, lui, il va falloir y enlever l'IA, là.
0: Pour vrai, lui, il est dit pour qu'on lui enlève le IA, oui. Mais, tu sais, regarde le bon côté des choses, parce que si tes clients étaient brillants, ben, c'est ça, ils auraient compris, ça fait longtemps qu'ils n'ont pas besoin de tes services.
7: Fait que, ever, oui.
0: Que remercie la naïveté de tes clients qui payent ton loyer.
1: Ben oui, ils payent ton loyer, c'est quand même vrai.
0: Oh, ferme ta gueule, puis continue à démouler de la marde.
1: Voilà.
0: Ça te rapporte
4: sans
0: bien.
4: Sans IA, s'il te plaît. Démoule ta marde.
0: Oui. Hey, là-dessus, on va y aller parce que le temps nous pose dans notre cloche.
1: Ben oui, on dort.
0: On veut pas manquer si jamais des tirs de barrage.
4: Non, non.
0: Oh, m'appelle Charlie Gonzo, hockey fan 9, et en ce mardi 29 septembre 2026, bienvenue à ce 241e show des pénibles sur CSM
1: 89.3.
0: On va faire un tour de table tranquille, comment est-ce?
1: Hey, moi, ça va super bien.
0: Ouais.
1: Ben ouais, le football est recommencé. Moi, tu sais, je suis une fan de football.
0: Je
1: là.
0: Sais. T'as écouté la NFL en fin de semaine?
1: Ben, est-ce que j'écoute tout? J'écoute What? La NFL un petit peu. Yeah. J'écoute un peu la CFL. J'écoute un peu l'universitaire.
0: Ouais.
1: Je suis pas rendue à aller au cégep là, pour aller checker le collégial, là, mais
0: on est pas
1: rendu sur le ball. Je suis sur le ball.
4: Tu y vas en fin de semaine.
1: Ben là, d'ailleurs, c'est ouais. ça. Là, je vais pas au collégial. Moi, je vais à l'universitaire parce que tu sais-tu? Ça tente de groover ouais. en fin de semaine. Là. Ce samedi, ça se passe. Les Carabins reçoivent le Vert et Or de Sherbrooke à 13h. Mais le party, il est juste avant. C'est le tailgate.
0: À quelle heure?
1: Hein? 10h, c'est à la terrasse au Sepsum à l'Université de Montréal. Parce que it's 5 o'clock somewhere.
0: C'est ça.
1: Hein? C'est ça qu'ils disent.
0: À 10h, ça veut dire qu'à 10h, on...
1: Ouais, à 10h, on ouvre la PAPS. Wow, t'sais, fait que. Wow. Fait que. Oh, j'ai dit. Une, en tout cas.
0: Ouais.
1: Ça peut être une autre, là, ça me dérange pas.
0: Ben, t'as dit de la PAPS parce que c'est la moins chère.
1: Ben, t'sais, universitaire, je me dis, ils ont de la misère à manger des ramen à cause du prix des ramen ont augmenté. Fait que je me dis, un moment donné, il faut faire des compromis.
0: Ils s'en font voler dans le fridge, j'y cite de la PAPS.
1: Bon, regarde. Fait que, c'est ça, t'sais, tout ça, là, dans le fond, c'est oui parce que le football, ouais. c'est le fun, mais aussi parce que c'est moi qui vais animer les grouillades.
0: Voilà. Hein?
1: Yours truly, DJ Maman Tranquillo sera là sur les platines. Dans le fond, c'est ça, pour des grouillades endiablées pendant que Sherbrooke se font péter. Fait que ça va être super.
0: Fait que dans le fond, toi, tu vas à la musique pendant le tailgate de football.
1: Ouais, mais pendant la game, moi, je m'en vais checker la game, là.
0: Ah, c'est ça.
1: Oh, ouais, je pèse pas ces pitons pendant la game.
0: Non, non, non, non. Mais t'as-tu préparé de la musique de sport ou...
1: Honnêtement, j'ai décidé ça tout à l'heure quand Mathieu okay. me l'a demandé. Fait que je vais pas encore planifier mes affaires. Mais si vous êtes des fans de EDM, ne venez pas me voir. Ça ne me tente pas.
0: Non,
1: ceci
0: ben,
1: étant dit.
0: Ce qu'il faut que tu dises, c'est ouais, oui, la prochaine.
1: Ouais, ouais, c'est ça, la prochaine.
0: Ouais, elle va jouer
1: tantôt. Parce que quand je travaillais au Cobra, c'est parce qu'il y avait des portes un peu cowboy qui étaient écrit fuck off dessus. Fait que ouais. fallait juste pointer. J'étais comme bye.
0: Ah, ouais.
1: Là, il y aura pas ça. Mais, en tout cas, je sais pas.
4: J'aimerais ça avoir ça à l'entrée du studio.
1: Ben ouais.
4: Tu sais, quand ça vient jaser, quand on est en monde.
1: Mais je sais pas si CSM vont m'engager des bodyguards. Je l'ai demandé quand même dans mon contrat, mais on verra.
0: Ben, faut que tu pratiques, c'est ça. Faut que tu pratiques absolument ton. Oui, oui, elle va jouer.
4: Tantôt. Ben écoute, je suis ouais, là, ouais. en fin de semaine. Je peux leur faire un prix.
1: Ah! Je suis dans.
0: Fait que, y avait-tu d'autres choses où on va revenir plus tard?
1: Ben, on peut revenir plus tard.
0: Ouais, parce qu'on ouais, a moins de temps. On va aller du côté de Motécu, Martin Vieux, mélanger comment en cette superbe journée d'octobre?
4: Ben, presque. Mélanger, certains, je suis regardé le match de football.
1: On est en septembre encore,
0: ben, presque octobre. Oui.
4: T'as regardé le Monday Night hier avec.
0: Absolument, c'était incroyable.
4: Le troisième corps arrière des Bears, Casey Kenum, 38 ans, qui a joué le match de sa vie.
0: 38 ans, puis il n'avait pas joué depuis combien de temps?
4: Trois ans qu'il n'avait pas démarré.
3: Puis doit. Je lui dois faire ça.
4: Ouais. On s'en va direct au Super Bowl, Charlie, Chicago, cette
1: Boom!
4: Année.
0: Oui, parce que des gens qui ne savaient pas, les Bears de Chicago, c'est ton équipe.
4: C'est mon équipe.
0: Puis je pense que c'est l'équipe également de Éloi qui est à l'animation
1: ah,
0: de...
1: Je me rappelle pas.
0: Ah, ça va me revenir. On va vous revenir avec le
1: Mais
0: détail.
1: Mais il n'était pas à chier, eux autres?
4: Oui, oui.
0: Les Bears, ils ont été longtemps.
1: Ah, OK.
4: Sinon, vite, oui. Vicoli n'est pas là. Faut que je fasse un Jeff Filion.
1: Ah!
0: Ouais,
4: qui nous a fait qui nous a fait sa prédiction pour les élections hein,
1: oh.
4: ouais. Partagée par Carl Giroux de Libre Choix.
0: Ah, c'est bon.
4: Donc Jeff a tweeté ouais. Il y a quatre jours ma prédiction pour le 5 octobre. PQ minoritaire.
0: Oh.
4: PCQ 25 sièges.
1: Ça.
4: CAQ 5 sièges.
1: Ah, wow, ouais.
4: Bon week-end à tous. Soleil, golf, football. Golf, steak, bière.
0: Ah!
1: Hey.
4: Ça, c'était des emojis.
1: Y a... C'est malade.
0: Ah, il n'y a pas l'emoji de gun, c'est pour ça qu'il n'y a pas de
4: non, non, sinon, il l'aurait mis
0: ouais,
4: au
0: exact.
4: Deux golf.
0: Hey, c'est fou comment le monde est petit dans le monde de Motté. On a appris aujourd'hui là, que la sœur de Carl Giroux de Libre Choix.
1: Ben ouais.
0: Ben c'est elle qui a dit à Guy Turcotte que sa femme avait une aventure avec son mari. Oui, bah. Ben, c'est un détail. Vous le saviez pas, là,
1: c'est
0: vous
1: particulier
0: le savez.
1: Quand même, hein, quand même... on y pense.
0: C'est particulier, en effet.
1: Tu sais, je comprends que c'est pas de sa faute, mais...
0: Non, je suis pas en train de la...
1: Mais
0: je
1: en même temps,
0: porter de jugement, je veux juste
1: c'est
0: dire
1: weird.
0: Est petit,
1: c'est comme, ça doit être weird comme feeling, là, tu sais.
0: Mais
4: hey, là-dessus, c'est 3-1 pour Canadien.
1: Oh! Oh!
0: Canadien.
2: Oh! Canadien.
1: Okay, bon.
0: On a le temps pour l'autre sujet
1: ouais,
0: que
1: c'est
0: tu
1: ça,
0: as préparé.
1: Okay. Parce que dans le fond, demain, c'est 30 septembre. Hein? 30 septembre, Journée ouais. nationale de la vérité et de la réconciliation.
0: Mm-hmm.
1: Puis, dans le fond, je suis tombée sur une affaire, puisque, tu sais, j'en ai parlé déjà dans une émission, puis on en a manqué une, on en a parlé avant, en tout cas.
0: Ça coûte 2-3, nous autres, on
1: ouais,
0: sait pas.
1: Ouais, c'est ça, on le sait jamais d'avance. Fait que j'avais donné des idées d'activités, mais là, j'en ai trouvé d'autres, puis j'avais envie de les partager.
0: Vas-y.
1: Fait que cette journée-là, donc, rend hommage hein, aux enfants disparus, les survivants et les familles des survivants des pensionnats autochtones. Au Canada,
0: mm-hmm.
1: Alors, moi, j'ai appris qu'il y avait une marche organisée par Pouamoun Meshkenou, qui est l'organiste de Stanley Volant. Ça commence à 11h, c'est au hangar 18-25 à la Chine, donc demain. Si jamais ça vous intéresse d'aller googler la patente puis d'aller participer. Puis aussi, demain matin, à partir de 9h30, j'ai tombé sur une affaire, OK? Ça s'appelle le Permanent People's Tribunal, OK? Puis ça, dans le fond, c'est un tribunal d'opinion international indépendant qui enquête sur les violations des droits humains à l'échelle mondiale. Là, je suis sur le site, fait que je me trompe pas, c'est ça qui est écrit.
0: Ouais.
1: Fait que depuis 79, ils ont tenu plus de 50 sessions à travers le monde, permettant à des survivants, des familles, des défenseurs des droits et aux communautés aussi d'être entendus lorsque les institutions les ont laissés tomber. Mm-hmm. Parce qu'on se rappelle, la commission Vérité et Réconciliation a eu lieu, mais il y a certains appels à l'action qui ont toujours pas été faits, alors que ça fait déjà plusieurs années que ça a été... ça dit il y a 10 ans. Ils disent qu'ils ont besoin de ça, cette session au tribunal permanent des peuples, pour, dans le fond, déclarer oui ou non, est-ce que c'est un génocide? Qu'est-ce qui a été vécu?
0: Exact.
1: Fait que demain matin, le tribunal va rendre sa décision et ça sera à 9h30. Puis vous pouvez aller sur ourtruths.com.
0: On va se tenir alerte.
1: En français. Ça va probablement être en anglais, mais je pense qu'il y a une diffusion en.
0: Je pense qu'il y a beaucoup de motés qui vont avoir une surprise demain matin, mais bon.
4: Ouais, en espérant qu'il n'y ait pas trop de droits tardés qui aillent essayer de.
1: On se le souhaite.
4: Chier dans la panne.
1: Voilà. C'est dit.
0: Sinon, on va aller se dégourdir. Les grouillades, ça parle de quoi cette semaine?
1: On va aller écouter Viridou de Comment de bord.
0: Ben, pump that shit up, DJ. Maintenant.
3: Écoute ça, c'est une bonne tune.
6: Pense que c'est vrai!
1: Ah oh, non!
6: Ils me disent, comment ça, c'est pas sorti avant? Puis ça a pas de bon sens. Ou tu dis n'importe quoi, c'est pas un agent de la CIA.
1: Là, je sais pas comment le changer.
0: C'est
1: pas
0: grave, c'est la fin de
6: le deuxième degré, là, on est rendu à un point, là, les gens, ils lisent tellement plus.
1: Tu peux
6: à l'école, ils apprennent tellement plus rien.

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0: Updates.
1: Je me suis trompé. Attends.
2: Ben oui.
0: Oui, alors on a des updates.
2: Oui, 3-2.
0: 3-2 pour Canadien toujours. Wouhou! Qui a marqué?
2: Nylander, de son deuxième du match.
1: Ah non, OK, c'est pas nous. Non, c'est désolé, pas. Pardon.
0: Bon, ben alors c'est 3-2. On tient ça.
1: Je me suis
0: on est alerte pour vous. Alors cette semaine, on a laissé la montée de la cahier pour plus tard. Je me suis sacrifié et j'ai regardé le film d'action Run, Hide, Fight, Infidels, qui est sorti le 16
1: septembre 2026.
0: Ah, mon Dieu. Oui, oh mon Dieu, comme dans... Écoute, même conservateur, c'est pas assez pour définir cette, qualifier ce film-là. Plateforme streaming Daily Wire Plus, réalisé par Kyle Rankin, et ça met en vedette... Roulement de tambour! T'es pas obligé de le mettre.
1: Ouais, c'est bon.
0: Jonathan Majors. Fait que là, écoutez, on va aller... Ben, la bande-annonce, je pense qu'on est rendu là.
3: Your country is beneath contempt.
4: We who love and serve Allah fought back against the Americans and the Zionists from the scourge of secularism and the lands of unbelief.
1: Stop, fuck, rip!
5: Anyone gonna listen to Captain Saunders tomorrow?
6: The retired Delta Force soldier with the new book out.
7: He's the polar opposite of those brain-dead protesters.
8: Given the current climate, should Clay Saunders even be allowed on campus?
9: Mr. Saunders is a close personal friend of Chancellor Friedman. This is a decision I cannot fight.
10: There are three ways Islam will conquer the West. Through immigration, through the wombs of our women.
11: On est live sur YouTube, by the way, si vous voulez checker les gars.
10: And by using our nation's freedoms against us.

0: blâmer les étudiants progressistes mais qui se font attaquer sur le campus.
1: C'est eux les méchants qui se font tirer.
0: Les woke!
1: Ils méritent.
0: Ouais, fait que c'est comme si les terroristes étaient comme un mal nécessaire pour finalement...
1: Honte de libs.
0: Ouais, fait que les militants hein, pro-palestiniens du campement, ils sont dépeints comme des idiots utiles, fragiles et déconnectés de la réalité, incapables de gérer une vraie crise. Puis, en plus, il y a un autre message encore moins subtil, c'est que l'empathie et le progressisme sont une maladie mentale qui rend l'Amérique vulnérable à l'invasion.
2: Je me demande si comme l'homosexualité, ça va être dans le DSM à un moment donné.
0: Que, on va demander à Joe Rogan ou à RFK qui nous parle de ça, voir ce qu'il en pense. Fait que, ouais, donc les terroristes, c'était comme un outil vraiment utile pour punir le wokiste du campus. Fait que, eh ben, et autre mystère, c'est la disparition de l'acteur vedette pendant au moins une heure. Parce que, ouais, Jonathan Majors, genre, le marketing du film, c'est comme entièrement construit sur le grand retour de Majors. Après ses déboires judiciaires, évidemment, là, ouais, il est un petit peu toxique, le monsieur.
2: Voilà.
0: Mais il fait des films de bras, qu'est-ce que je te dis?
2: C'est il y a des gros les... bras.
0: Ben, c'est ça.
1: Ben, fait que... il est rendu là parce que il était dans l'univers de Marvel. Là, lui, il avait
0: exactement
1: un gros rôle.
2: Ah ouais, hein?
1: Il était supposé de faire une trilogie autour de son personnage. Puis à cause de ce qu'il a fait, ben, on l'a renvoyé. Puis on a ramené Robert Downey, là, qui va jouer Docteur Doom.
0: Oui.
1: Fait qu'il est tombé d'assez haut.
0: D'assez
1: et là,
0: haut,
1: il est...
0: Tout qu'il a joué dans un film qu'il parle de culturisme. Ah, c'était quoi, en tout cas? J'ai oublié de dire. Mais il y a un film juste
2: Magazine avant. Dreams. C'est ça?
0: Oui, exactement.
2: Ben,
0: ce film-là.
2: Parce qu'il est comme en chess puis il flex ses guns. C'est quand même c'était sûrement ça.
0: C'est quand même un film assez intéressant là, pour ce monde-là. Mais il est tombé de haut après. Fait que là, qu'est-ce qui arrive? C'est que justement, on nous promettait là, écoute, un monument d'action mené par un ancien vétéran des Delta Force. Mais évidemment, Majors arrive à l'écran que 20 minutes. Il est là au
2: ben
0: début
2: voyons
0: pour faire son speech. Genre, il vend un livre. Puis il revient à la fin pour... déconcorde ici tout le monde. Ça aurait l'air qu'il y aurait eu un accident aussi pendant le tournage. Je suis pas sûr si c'est vrai. Moi, je pense... En tout cas, c'est une théorie, là.
2: Ouais.
0: Mais on dirait que le budget est allé vers cet acteur-là.
2: Ben ça, je m'en allais dire.
0: Il y avait juste les moyens de le payer 20 minutes. Là, ils ont comme inventé une histoire, OK? On dit qu'il s'était blessé parce qu'il était supposé passer à travers des fenêtres, les fameuses fenêtres de cascadeur, là, en sucre.
2: Ben oui. Mais en sucre?
0: Ouais, c'est comme des fenêtres. Ah. Bon, c'est pas de la vraie vitre.
1: Ouais, les fenêtres qui cassent, là, coupé,
0: ouais. Mais apparemment, il aurait remplacé ces fenêtres-là par des fenêtres anti-balles.
2: Plexiglas, genre.
0: Anti-balles. Anti-balles, les... Fait que là, il se serait pété le dos.
2: Ben,
0: que là, ça, je suis pas sûr que... Ouais. Puis sinon, ben les jokes, ben c'est ça. Les jokes, ça vient lourd. Là, il y a rien qui rentre. Là, on est loin de Arnold puis de Chuck Norris qui avait du charisme, là, tu sais, puis qui était capable de faire des bonnes jokes de bras, tu sais. Sinon, ben, je suis allé fouiller dans les commentaires. On a quelqu'un qui dit, ben c'est ça, le film a été écrit par des cinquantenaires qui pensent que la jeunesse actuelle passe ses journées à s'effondrer en larmes si on n'utilise pas le bon pronom. Mec, s'imagine aussi qu'un vétéran chauve peut pirater un réseau satellite universitaire avec un vieux talkie-walkie puis une clé USB. Fait que ça va un peu dans ce sens-là. Sinon, on a un autre commentaire qui dit la bande son enchaîne les riffs de guitare, si on l'a vu.
2: Ouais, c'était très
0: électrique. Ultra ringard, ouais. Dès que le héros fronce les sourcils. On dirait une compilation de musique libre de droit pour des publicités de camions Dodge Ram.
1: Oh yeah!
0: C'est un peu ça. On a aussi, ben c'est ça, le dialogue ressemble littéralement à un fil Twitter X qui aurait pris vie sous forme humaine. Un autre commentaire que j'ai trouvé quand même assez intéressant. Et c'est un petit dernier, ben c'est ça, vu le peu de temps où il apparaît à l'écran, on a l'impression que le studio n'avait le budget pour payer Jonathan Majors que pour une seule et unique journée de tournage. Je pense que c'était vraiment ça.
2: Hey, c'est cheap!
0: Puis il y a Ben Shapiro hein, qui a dépensé tout l'argent de sa plateforme pour laver la réputation d'un mec boycotté par Marvel pour finalement le faire disparaître pendant une heure de son propre film d'action. C'est le plus grand braquage d'histoire du cinéma!
3: Shut up and take my money!
0: C'était des commentaires comme ça. Alors, je sais pas si vous avez vu le film, je sais pas si ça vous a parlé.
2: Ça me donne le goût, en tout cas, vraiment.
0: Ça donne le goût. Moi, je vous donne une petite suggestion là, en fin de semaine. Tapez-vous les deux back-à-back, là. Citizen...
2: Ouais, je m'en rappelle plus, je viens de le checker, mais...
0: Citizen, le film de... Le navet, là, de... que Elon Musk avait partagé, même mis gratuit sur X pendant 3 jours.
2: Ah, ouais.
0: En tout cas, je sais de quoi. Je suis certain que les gens savent de quoi je parle.
1: Je pense que je ne suivrai pas ton conseil. Moi, je vais me retaper cuirassé en péril avec Peter Seagal.
0: C'est peut-être mieux pour les films de bras.
1: Oui.
0: Hey, sinon, on va aller écouter de la musique de bras ou.
2: C'est Citizen Vigilante.
0: Yes!
1: Oh, on a une victoire de Canadiens.

0: Pour le premier
1: ben
0: match.
1: Ben voyons donc!
0: C'est terminé.
2: Oh, Canadien. À soir, on parle juste des Canadiens parce que nous, on capote ce Canadien.
1: Pardon.
3: On va aller en Gruyère.
1: Hey, moi, j'aurais parti à la toune encore au complet. Je l'aime trop, cette toune.
3: On n'a pas le temps.
1: Je pense que je vais la mettre au DJ set des Carabins.
3: Yes.
1: Ça serait bon.
0: Alors, si tu fais ça, on veut que ça soit filmé et on veut une vidéo
1: ouais.
0: de ça.
1: Absolument. Je ne sais pas, je vais avoir le guts. On verra.
3: On verra.
1: Fait que sur ce, on s'en va écouter Satine, hein, la chanson Anomalissa.
3: Bon.
1: Puis quelques peu, puis on revient avec Magi Merlin hein, qui vient de sortir son nouvel album. Ben, ça fait comme quelques semaines, là, mais en tout cas, la chanson Whip. Fait que là, je sais qu'il faut que je fasse
3: Pump it
1: next.
3: Up, DJ, pump it up. On va la voir. Ça se passe maintenant.
4: Your country
3: on vient.
4: Is
0: on vient.
3: On vient.
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1: Salut, c'est Ludo de Oui Merci. On vient de sortir un mini-album folk qui s'appelle L'état urgence de vivre. L'idée derrière l'album, c'était de retrouver la magie des... 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

0: 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Les petits pépites sont arrivés en retard.
1: Pardon.
0: Mais ils étaient là. Ils étaient là parce que c'est la chronique de Maman Tranquille.
1: Salut Montréal!
2: Hey, salut!
1: Mais c'est un peu comme mon examen de conduite finalement. Je m'en vais pas à Québec.
0: Non.
1: C'est mon examen de conduite.
0: OK, OK.
1: Je pense pas que j'ai réussi mon parallèle. En tout cas.
2: Ben écoute, t'as déjà coulé, fait que tu peux bien rentrer dans les chars si tu veux.
0: Ouais, rendu là.
1: Hey, mais ça, je me rappelle en plus ma madame de mon examen de conduite, quand que j'ai fini, elle m'a dit « t'as failli pas passer ». Puis j'étais là « fuck you, si j'ai passé, ça veut dire ça ».
0: Pourquoi qu'elle dit ça? Elle était juste comme...
1: Je sais pas, en tout cas, pas bien bien fine.
0: Hey, on veut juste saluer les gens sur YouTube, les courageux qui nous écoutent, malgré le menu.
1: Malgré les commentaires de Steve.
0: Bravo! Hey, Steve, on a lu ça en rafale tantôt.
1: Il est content! Allô, Steve!
0: Hors contexte, c'est très bon. Hein?
1: J'adore,
0: on va faire une chanson un jour avec les commentaires.
1: Probablement!
0: Fait que, on parle de quoi cette semaine?
1: Ben, on parle de plein d'affaires. Dans mon caption, j'ai mis plein d'acronymes, puis j'avais goût de chialer de plein d'affaires. Puis là, j'avais mis OD, mais finalement, ça me tente plus de chialer sur OD.
0: Non.
1: Fait que ce sera pour un autre jour.
0: Bon,
1: qu'on va commencer. Là, ça, c'est pas du chialage, mais c'est parce qu'une information très intéressante que j'ai appris. Il se passe plein d'affaires. Là, au mois d'octobre, apparemment, qu'à partir du 5 octobre, OK, si t'achètes un de ces 14 appareils-là, on parle cuisinière, congélateur, thermopompe, sécheuse, lave-vaisselle, télé, ordinateur portable, blablabla, il y en a plein.
0: Ben, moi, j'ai tout acheté, mais sur le site, tu disais l'autre fois là, que tu les achètes pas pour vrai.
1: Ah oui, ce site-là, c'est vrai. Mais non, fait que dans le fond, à partir du 5 octobre, si tu achètes un de ces ou plusieurs de ces 14 appareils-là, s'ils arrêtent de fonctionner dans les 3 à 6 ans, fait que là, dépendamment par quelle catégorie ils se trouvent, tu pourrais voir ça, c'est Hugo Décrypte sur Instagram qui a mis ça.
0: OK.
1: Ben, les fabricants sont obligés de le réparer gratuitement. Au bedon, ils doivent payer la réparation.
0: Ah ouais?
1: Ça va faire l'obsolescence programmée?
0: Wow, hein? J'aime ça.
2: Hey, je regarde ta liste, Camille, puis vite de même. Là,
1: c'est pas mal.
2: j'ai mon lave-vaisselle, ma laveuse, puis probablement un ordinateur portable dedans là, qui aurait passé dans le...
0: Ah ouais, hein?
2: Oui, qu'il a fallu juste payer des réparations, mais qui aurait passé...
0: C'est-à-dire dans 6 ans que ça dit?
1: Ben là, mettons, ordinateur portable, tablette, électronique, gagnant, ça c'est 3 ans.
2: Ben,
1: puis mettons,
2: c'est 5 ans quand même.
0: Oh, ouais.
1: Ouais.
0: Faut pas qu'il y ait de problème avant 5 heures.
1: Fait que dans le fond, t'es cave. C'était tellement gratuit.
0: J'aurais dû attendre, hein? Ouais, t'as raison.
1: Là, il y a quelqu'un qui a commenté je travaille dans le domaine de l'électroménager et ce que vous ne dites pas est que les prix vont augmenter de 25 à 30 % sans que le problème de durabilité soit vraiment réglé. Merci encore une fois, le gouvernement. J'étais là.
0: Bon,
1: ben, hein?
0: Là,
1: c'est le fun.
0: Les fact-checkers.
1: Le capitalisme. Ont... Oui. Voilà.
2: Dès qu'on réglemente pour protéger les consommateurs,
1: on va se faire fourrer
2: l'autre
1: bord.
2: On a des bootlickers qui arrivent pour nous dire que ça va nous coûter plus cher.
0: Oui. Bon.
1: L'autre, la première acronyme, dans le fond, que je voulais chier dessus, c'était PSPP.
0: Bon.
1: Parce que suite à la participation des chefs de parti, tout le monde en parle. Parce qu'on se rappelle, hein, quand j'avais parlé la dernière fois, PSPP avait refusé l'invitation d'Olivier Arbeau pour le genre de mini-quiz. Politico-comique-ish là, sur RAD, si je ne me trompe pas. Mm-hmm. Là, cette fois-ci, PSPP a accepté d'y aller, tout le monde en parle.
2: Il y a mieux aller parler à Jerry Alain.
0: Yann et Frank.
2: Ouais, c'est ça.
0: Il fait les podcasts, mais
1: ça. Ouais. Comment ils s'appellent, eux autres?
0: Il y avait eu Yann et Frank, je pense qu'il y avait.
1: La fille,
0: Il n'est pas allé à Fistule et Biceps.
1: Non.
0: Je l'ai inventé, ça, là, mais ça
2: reste. Sigo et Biceps.
1: Ça serait bon. Fait que c'est ça, fait que dans le fond, suite à la participation, tout le monde en parle, la shot là, qui ont demandé est-ce que vous êtes pour ou contre le port du hijab en public? Puis là, ils se sont tous mis à genre faire un AVC. Là, en public, qu'est-ce que ça va dire? Là, c'est comme, c'est parce que en public, c'est genre dans la rue, là, on parlait pas des services publics.
0: Ouais, ça n'est pas les prières de rue, en fait.
1: Non, c'est le port du hijab. Mais moi, je te parle juste de lui.
0: Okay.
1: Puis, dans le fond, ce que je trouve intéressant l'extrait, c'est que Ruba Gazal, c'est la première qui prend son pot puis qui straight up elle lève. T'sais, pendant que les autres, comme je te dis, font leur AVC qu'est-ce que ça veut dire exactement le port du hijab en public, ce qui est ça va de soi d'habitude là, quand
0: braquer une banque là.
1: En tout cas, puis fait que c'est ça, fait que là, finalement tout le monde finit par faire oh ben là c'est pas dans les services publics, bon ben pour genre, mais PSPP il a jamais montré sa pancarte ni pour ni contre, il s'est juste abstenu de répondre. OK, puis moi ça me faisait capoter parce que j'en ai vu beaucoup dans mon feed, dans ma chambre d'écho d'Instagram. Le fait que genre c'est rendu tellement banalisé la discrimination envers là dans ce cas-ci c'est les femmes qui portent le hijab, genre, fait que moi ça me fait chier. Puis là je me suis posé la question, là j'étais comme si le PQ y est élu, là, vas-tu appeler la police pour demander donner des contraventions de style aux femmes qui portent les hijabs? Genre,
2: oui.
1: Jean Héroldi remplacera Fadi Daguerre dans pas long?
0: Oui.
1: Je me pose la question. En tout cas, fait que là, il y a un livre qui est sorti dernièrement, puis que c'est sur ma liste hein, de lecture à faire. Ouais. Le hijab, leur obsession et nous, de Lisa Amar. Mm-hmm. Fait que ça se transporte entre la France et le Québec. Puis, ben, je trouve que le titre dit pas mal tout. Hein.
0: Ouais.
1: L'obsession qu'on a envers ça. Puis là, tu sais, j'écoutais aussi Oliver Vinette, là, tantôt, dans son émission, qui parlait, tu sais, ben là, PSPP, il veut empêcher les enfants à l'école de porter les signes religieux ostentatoires. En tout cas, là, il n'est même pas capable de donner la définition. Il fait juste... Puis c'est ça aussi dans ses points de presse. Il dit des affaires, mais il n'est jamais capable de se baquer. Puis il dit tout le temps, on va revenir avec des réponses. Ou genre, ben vous ferez vos recherches. C'est pas comme ça que ça fonctionne un point de presse. T'es supposé arriver puis baquer tes affaires, tu sais. Puis...
0: Ben, c'est ça qu'il fait depuis le début de sa carrière à PSPP. C'est répéter des phrases qu'on lui a dit de dire. Puis je peux trouver des extraits qu'il a dit avant qu'il soit connu, genre. Puis c'est complètement un autre discours.
1: Ben oui.
0: Qu'il fait juste dire qu'est-ce
1: puis
0: qu'on
1: même juste dans la campagne électorale, il a parlé du taux de natalité.
0: Ouais.
1: C'est des chiffres erronés. Ça a été démontré. Là, je me rappelle plus de son nom, là, mais Marie. J'ai un blanc.
0: Pas
1: en
0: grave,
1: tout cas,
0: je te comprends.
1: On a ouais puis on a eu aussi l'affaire là, des réfugiés qui viennent ici puis qu'ils volent tous les services. Je sais que les conservateurs aussi avaient amené ce genre de discours raciste là, mais PSPP avait aussi dit là que les lits des hôpitaux étaient occupés genre à 20% quelque chose de même par les réfugiés. Puis là, j'étais comme, oh ouais, puis dans... Ah, oh, c'est ça, c'était à Rebel News qui avait dit ça.
0: Ouais, c'est sûr.
1: Puis il disait, oh oui, j'ai parlé avec les hôpitaux, puis tout ça. Puis là, il y avait comme des vidéos qui décollissaient un peu son extrait de d'entrevue, qui était comme, t'as parlé à qui, genre?
0: Ouais.
1: Ben là, cette semaine, il y a 550 médecins québécois qui ont signé une lettre dans la presse pour dire aux politiciens de s'abstenir de tenir l'immigration comme étant responsable de toutes les failles chroniques de notre système public. C'est... extrêmement bien expliqué. En gros, ils disent qu'ils sont témoins depuis des décennies, les médecins, hein, de gouvernements qui imposent réforme après réforme, qui sont complètement déconnectés du terrain, qui enlèvent plein de ressources pour recréer de la bureaucratie alors qu'ils disent que tout va régler, il n'y en aura plus de bureaucratie. Ben, la dégradation du système de santé, ils parlent que ce qu'ils observent dans le quotidien puis les conséquences directes, ben c'est les mauvais choix politiques qui sont la cause de ça, hein, pas les immigrants. Fait que tu sais, eux autres là, la hausse de la criminalité, la crise du logement, surpopulation des écoles, surcharge du système de santé, c'est tout le temps eux la cause.
2: Je vais ouvrir une parenthèse vite.
1: Ouais.
2: C'est anecdotique, mais je pense que c'est représentatif. Tu sais, moi, je travaille dans une maison des aînés alternative à Valleyfield. On n'est pas dans Montréal.
1: Ouais.
2: Sur 96 personnes, comme personne résidente, il doit avoir une personne racisée.
1: Mm.
2: Côté personnel qui donne des soins, c'est au moins le trois quarts.
1: Ah ouais, hein?
2: Enlève-les, fais ce qu'ils disent qu'ils veulent faire avec, là, couper, en renvoyer chez eux, tous les extrêmes, il n'y en a plus de soins.
1: Mm.
0: Non,
2: on n'est pas dans des milieux où il y en a de l'immigration là, dans mon coin, mais pas autant, c'est moins concentré, disons, qu'à Montréal. Fait que c'est des systèmes complets qui vont s'effondrer
1: si on
2: s'en va dans cette direction-là.
1: Puis, tu sais, pour faire ce job-là, là, c'est une job, c'est une caring job.
0: Ouais,
1: genre, c'est une job où tu te donnes à l'autre, où tu fais tout en ton pouvoir pour rendre la qualité de vie de cette personne-là meilleure, que ce soit à l'hôpital, en CHSLD, name it. Fait que, tu sais, je veux dire, ces personnes-là, ils viennent ici puis ils s'occupent des gens dans notre système, dans notre société. Puis je lisais une affaire, puis là, ça fait chier, parce que je me prépare pas assez pour mes chroniques. Je m'excuse, je me rappelle pas des noms des personnes. Mais dans mon Instagram, j'ai vu une femme qui parlait comme quoi que c'est faut arrêter aussi d'instrumentaliser les personnes racisées, de dire, même s'ils soutiennent pas notre réseau, même si c'est pas eux qui font en sorte qu'on a des services parce qu'ils sont nombreux à travailler pour le système de santé ou le système d'éducation ou whatever, même s'ils foutaient rien, ce monde-là, on n'a pas d'affaire à dire que c'est de leur faute parce que ça l'est pas.
0: Puis c'est une recette qui est vieux comme le monde en plus. Fait que
1: c'est de détourner les yeux de l'incompétence des gouvernements vers des cibles faciles. Puis c'est décollissant, honnêtement.
0: Quand la plèbe en a moins qu'elle voudrait en avoir, tu t'en vas vers les frontières.
2: Oui, la montée du Trumpisme. puis du mouvement Maga, c'est exactement ça. Détourner le regard des vrais enjeux, puis trouver les cibles les plus faciles.
1: Voilà. Ah, et on dit des affaires full intelligentes.
0: Pour une fois.
1: J'adore.
0: On en a dit en 10
2: minutes. Quand Oli est pas là, on décolle pas.
1: On décolle pas.
0: Est-ce qu'on avait d'autres choses?
1: Ben là, c'est parce que je m'en allais partir sur tes leçons, Aurélien, mais je pense que ça sera pour la semaine prochaine. Parce que pour de vrai, ça aussi, tu sais, c'est une grosse affaire. J'ai lu quand même beaucoup de choses, mais on dirait que c'est un peu décousu dans ma tête. Tout ce que je peux dire pour le moment.
0: On peut revenir sur le mot de la fin au pire.
1: Ouais. Mais tout ce que je peux dire pour le moment, c'est que peu importe que ça soit vrai ou pas, l'utilisation de l'intelligence artificielle en partie ou au complet de son livre, OK?
0: Ben, c'est surtout.
1: C'est la façon que ça a été amené dans les médias qui est aberrante, sérieusement. Tu sais, juste ça avait été un homme blanc. Est-ce que, premièrement, il y aurait eu des soupçons? Peut-être même pas.
0: Plus tous les outils qu'ils utilisent pour détecter l'IA. Je pense qu'ils
1: Il y a tellement de layers.
2: Mais ça vaut au-delà de ça, le gars qui est derrière le compte d'Annonce ton Claude, c'est un. Évidemment, c'est un blanc français de droite qui est proche du Rassemblement national en France, qui a des parts dans l'intelligence artificielle.
1: Ah ouais, hein?
2: Et c'est un auteur raté.
0: Non, c'est incroyable.
2: Je sais qu'il faut
1: Mais
2: faire
1: c'est la jalousie derrière faire... son direct.
2: Ben c'est ça, les motivations venaient de où, pourquoi ce roman-là.
1: Ouais, c'est ça.
2: Il y a beaucoup de questions là à se poser.
1: Tu sais, il s'en allait être nommé genre prix Goncourt, là, je sais pas trop tous les autres prix qui avaient été mentionnés. Mais tu sais, c'est comme le livre qui allait marquer probablement la décennie, genre. Puis là, c'est comme. En tout cas, fait que c'est pour ça, je voulais pas trop m'avancer aujourd'hui, mais moi, ça m'a vraiment comme pogné en dedans. Toute la semaine, j'ai pensé à ça.
0: Je pense qu'ils ont passé la Bible dans l'outil qui est supposé détecter l'IA. Je pense qu'ils ont dit que la Bible est écrite à 80%.
1: Ils ont passé Animal Farms de George Orwell, puis même affaire. Puis tu sais, c'est comme, il y en a plein là, des auteurs, il y en a beaucoup d'auteurs français qui se sont quand même prononcés, mais il y en a plein qui disent « Ouais, mais moi, avec, je me fais flag par l'IA parce que l'IA a volé nos œuvres de façon... non consentante. Là, Virginie Despentes a dit « J'ai reçu une lettre pour me dire que l'IA avait bouffé mon livre, genre mes livres.
2: Oui. »
1: C'est effrayant ce qui se passe en ce moment.
2: Écoute, Charlie, on va passer nos chroniques dans le programme, puis pour moi, ça va sortir 100% vidange.
1: Mais t'as vu à Infoman le plan financier du Parti conservateur? Je pense que c'était comme une vingtaine de pourcents là, généré par l'IA. C'est quand même effrayant. Là, t'sais.
0: Ben, j'ai quelqu'un au travail qui m'a dit que sa professeure lui avait... dit que ça avait l'air d'être l'IA alors qu'elle a utilisé 0%
1: mais
0: IA.
1: Que notre humanité soit rendue doute comme que soit mise en doute.
0: Ouais,
2: tout est mis en doute. Là.
1: C'est dégueulasse, man.
0: On sait plus ce qui est vrai. Sait plus ce qui est vrai. Les grouillades, c'est vrai par
1: contre. Les grouillades c'est vrai.
2: Non,
1: là cette fois-ci ça sera pas un artiste IA, ça sera Slim Gucci. Je pense que je l'avais déjà mis mais c'est une de mes tunes préférées, fait que ça s'appelle I Hate Shadows. C'est ça qu'on s'en va écouter.
0: Pump it up DJ. Do it now.
3: Écoute ça, ça c'est une bonne tune.
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0: Et on est rendu à la chronique de Martin Viaud. Tu nous parles de quoi cette semaine, mon?
2: Charlie, cette semaine, ça va être... Ça va ressembler un petit peu à ce que Oli fait depuis quelques temps.
1: Ouais?
2: Ça sera pas une biographie complète, ça va être une petite tranche de vie. Un petit peu plus sérieux, peut-être émotif.
1: Ah, on est donc bien sérieux aujourd'hui.
2: On est vraiment sérieux quand Oli est pas là.
0: Faut-tu que Camille ferme nos micros ou... Non.
2: Non, mais on interagira peut-être pas beaucoup.
0: Ouais, OK, ça marche. On écoute.
2: Okay. Ça va comme suit. Ça s'appelle « C'était juste un chat ». C'était fin avril, si ma mémoire est bonne. On était en 2011. Ça fait quelques mois déjà que Marie et moi, on se fréquente. C'était pas du niaisage, on sortait ensemble. Non seulement on vient de signer un bail pour notre premier appartement en couple, c'est vraiment un appart de rêve. Un grand 5,5 avec d'immenses fenêtres, le salon et le balcon qui donne sur le lac, qui est à 30 secondes à pied. On part de presque rien. On a besoin d'électro, de meubles, de couleurs vives sur les murs. On veut bâtir ensemble. La tête pleine de rêves, on fait un tour au vieux centre d'achat de stucco du centre-ville de Valleyfield. Une relique affreuse de la mode américaine des shopping malls qui avait pris le Québec d'assaut dans les années 70. On avait rasé un grand bâtiment historique pour faire de la place. Le Zellers, ancienne fierté municipale, est mort depuis longtemps.
0: Ouais.
2: Mais les petits commerces qui louent des locaux survivent. Comme l'animalerie, qui est à gauche de l'entrée principale. Dans mes plus vieux souvenirs, était au même endroit. Et d'aussi loin que je me souvienne, j'ai toujours fait un arrêt chaque fois que je passais devant. Je le sais. J'ai pas une gueule de ça, mais j'ai un faible pour les animaux. Pas mal tous les animaux, surtout les chats. On y fait un arrêt en amoureux. Faut bien honorer la tradition. Marie est surexcitée. Il y a deux chatons mâles tigrés avec des pouces qui se chamaillent dans une cage. Des chats polydactyles, elle en a toujours voulu un, qu'elle me dit.
1: C'est quoi un chat polydactyle?
2: Tu sais, qui ont plus de doigts.
1: Ah, je savais même pas que ça existait, coudon. Ouais. Désolée.
2: C'est quand même un contrat, hein, prendre en charge une forme de vie.
0: Ouais.
2: C'est pas un kit laveuse-sécheuse que tu revends 200 à ton ex quand tu pars. Mais justement, on a signé un bail, on ouvre un compte conjoint, on demande une marge de crédit pour s'équiper, on le fait. Au fond, c'est juste un chat. On va prendre celui qui fait le plus de niaiseries, tiens. On va l'appeler Bébé Chat.
1: Oh, Bébé Chat!
2: Ça va être drôle quand il va être vieux, qu'on se dit. Bébé, c'est un bon chat. Bébé, il n'a aucune malice. Il est un peu niaiseux. Bon, tous les chatons le sont. Lui, peut-être un petit peu plus. Il est un peu peureux aussi, surtout dans notre nouvel appart. Sûrement que ça sentait les deux chiens que la proprio avait. Bébé se cache. On le voit pas souvent. Il fait des dégâts. On allait ramasser des centaines de pièces en dehors de sa litière dans le futur. Mais aussi fâchant que ça puisse être, c'était sa façon de nous dire qu'il était stressé. C'était pas un chat parfait. Pissou, pisseux, mutant, mais gentil. On se disait qu'il était chanceux de nous avoir comme famille. Hein? On le garderait même s'il était différent. La vie, ben, ça vient avec des défauts. Abandonner facilement, ça fait pas partie de nos valeurs. Puis, on les a inculqués à nos enfants. Ils sont arrivés vite, eux aussi. Hein? Pas longtemps après Bébé. On a quitté l'appart pour une grande maison. Deux enfants, d'autres chats, une poignée de perruches. Bébé Chat, lui, il a accepté tout le monde. Il était chill. Il aimait les enfants profondément. Il leur faisait confiance. Il dormait avec eux, à leurs pieds, collé contre eux. D'autres fois avec nous. D'autres fois avec les autres chats. La vie étant ce qu'elle est, hein? Parfois bonne, parfois difficile, des fois chaotique. Surtout la vie et le temps, ça passe sans qu'on s'en rende compte. Les enfants grandissent trop vite. Bébé Chat, lui, ben, il vieillit trop vite aussi. On voit le temps filer en regardant son corps qui s'émacie avec le temps, son visage qui se creuse, la brume qui s'installe dans ses grands yeux comme du lait dans un café. Sa voix qui disparaît, ses miaulements aussi. On les entend plus, hein. Mais il reste son ronronnement, qui ressemble étrangement au roucoulement d'un pigeon. On n'haïssait pas ça. Notre petit vieux, hein, tout petit, tout maigre, notre pigeon poilu qui, lui aussi, mais il n'a pas vu le temps passer. Ses cataractes ne l'empêchaient pas de vivre. Dès qu'il sentait ses humains, il les reconnaissait et il roucoulait. Toujours. Mais c'était plus dur de monter les marches de la maison. Les siestes étaient plus longues, les jeux, la course, le chamaillage, tout ça, c'était loin derrière lui. Parfois, il sortait dehors, pas trop loin. Juste sentir l'air, se promener, rentrer. Puis, un soir de fin de semaine, bébé a retrouvé sa voix. C'était pour hurler de douleur. Son corps répondait plus. Ses grands yeux vitreux nous parlaient. Il avait peur, il avait mal. Notre bagage médical à ma blonde puis moi nous a vite amené à conclure que c'était neurologique. On a gagé sur une tumeur au cerveau et la vétérinaire allait confirmer qu'on avait probablement raison. Ça vient chercher loin, hein? Ça te fouille dans les entrailles un animal qui souffre, qui comprend pas ce qui se passe. Et nous, on a compris que le temps était venu. On a réussi à calmer ses crises, ses spasmes, ses chutes incontrôlables puis vraiment douloureuses. Le rendez-vous serait à lundi matin, 8 h. Je regardais dormir paisiblement. Puis ma fille s'est approchée pour me lancer. Papa, ça me dead. Il y a un gars à l'école qui t'a déjà vu dans une rencontre, puis il m'a dit que jamais il voudrait se battre avec toi. Et ce qu'il sait pas, c'est comment que t'aimes les chats.
0: Ouais.
2: Puis j'ai répondu du tac au tac. Tu sais, Abby, être fort pour moi, ça n'a jamais été de pouvoir forcer les autres à faire ce que je veux. C'est de faire attention à ceux qui sont le plus faibles. C'est le genre de réplique qui te rend vraiment fier de toi après que tu l'aies dit, parce que c'est ce que t'es, puis c'est sorti sans réfléchir. Le lendemain matin, bébé chat, il est parti sans souffrir, en ronronnant, entouré de ceux qui l'aimaient, puis que lui aimait en retour, sans condition. J'ai envie de dire merci, mon petit vieux. Merci pour tout. Merci de m'avoir rappelé que mon humanité existe encore, est endolorie, est exténuée, est épuisée et révoltée. Est mise à mal depuis un bon bout. Les nouvelles sont jamais bonnes, on dirait. Mais quand tu nous as montré que t'en avais assez, cette humanité-là enfouie, on dirait qu'elle s'est réveillée d'un coup. Hein. Je me suis souvenu à quel point j'haïs viscéralement la souffrance.
1: Je pleure.
2: Son poil est encore sur le divan.
0: Ouais.
2: Mais j'ai oublié le nombre de dégâts que j'ai ramassés. Je me souviens de tout le reste, par exemple. De tout ce qui compte. C'est l'automne, il commence à faire froid. Il y a un chat errant qui revient chaque jour à la maison. On a pris l'habitude de le nourrir. Il dort en poule sur la rampe du balcon pour se réchauffer. On va s'en occuper. Je sais. C'est juste un chat.
0: Ben écoute, mais moi je suis allergique, puis j'ai le goût de le prendre dans mes bras.
1: Mais
0: là,
1: ouais.
2: Ça fait du bien.
0: Ouais. Excellent, c'était
1: rest
0: poignant.
1: Rest in peace, bébé chat.
0: Yes. Rest in peace, bébé chat.
1: Hey, c'est la deuxième fois que je braille à la radio, je pense. Wow. La dernière fois, c'est quand j'avais call out mon agresseur.
0: Puis ça a pris un chat. Bon.
2: Un agresseur, puis un chat.
0: Voilà.
2: Je sais qui choisit.
0: L'agresseur ou le chat.
1: Dieu!
0: Ben, on va aller à Grouillade pour se changer.
2: Ben oui.
1: On va aller écouter trois saisons de Larry King avec Twenty Some puis Loud. Ça va varger avec. Ça va contraster un peu, là, avec la chronique que tu viens de faire.
2: Ouais. Ben, c'est ça qu'il faut, hein.
0: Voilà. C'est ça, les pénibles. Pour that shit up, DJ.
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0: Panique Montréal, panique, parce que c'est la montée de lait caillé de la semaine qui arrive un petit peu en retard cette semaine.
1: Ben oui,
0: que j'ai décidé de prendre le bloc d'Olivier.
1: Mais c'est parce qu'Olivier, il est quoi? Il est dans le sud? Il est où, là?
0: Il est, apparemment, il est-tu dans le sud?
2: Il est en train de se gourner en quelque part.
0: Ben oui, il est aux alentours.
1: Il est tout en vacances.
0: Oui, il est tout en vacances. Fait que là, on va aller vers quelque chose d'un petit peu plus paniquant.
1: Ah ouais, hein?
2: Ouais, on va faire du bien, ça.
0: On se pose la question cette semaine, hein, si la civilisation occidentale est la maladie.
1: Oh!
0: Alors, virer sur le capot pourrait bien être le remède!
1: Ah ben!
0: Hein, parce que virer complètement débile, me semble, ça pourrait faire du bien, hein?
1: Ben ça, ou faire de la quête.
0: Ouais, un des deux.
1: Comme Elon Musk.
0: Ou les deux en même temps. Fait que, parce que moi, je trouve que tout le monde a l'air complètement crackpot par les temps de cours. Juste avec le début de show qu'on a eu, ben je dis début, on est rendu à la fin, mais on a parlé amplement de tout ce qui va mal dans le monde. Puis c'est de même partout où tu regardes, là, dans le feed, ou en tout cas partout où ils sont capables de fourrer une caméra de nouvelles ou une caméra de cellulaire. Tu vois des enfants, tu vois des mères étouffer leur propre enfant dans la salle de jeu avant de se trancher les poignets puis se jeter en bas de la fenêtre du deuxième.
1: Quoi?
0: Pis ça, c'est juste la publicité du yoga, là.
1: Mais voyons!
0: Attends de voir les vraies nouvelles, toi!
1: J'ai pas vu
2: wow,
1: ça.
2: Quel gars!
0: Ben, tu vois des employés de bureau en pleine gérance de crise, là, à bout de souffle, qui cachent des carabines semi-automatiques dans leur cubicule, comme des Rambo en pantalon chino.
1: Ah, wow!
0: Ben oui, Rambo avec un veston sport non assorti au pantalon, là, chemise Oxford ou polo en maille, et pantalon chino ou pantalon habillé sans plis.
1: Ah, ben
2: très
1: oui.
2: Très 2026.
0: Ben, est-ce que Jean Roldi approuve?
1: Hey, Jean Roldi deux fois aujourd'hui, quand même, hein?
0: En tout cas.
1: Il nous a marqué.
0: Si t'es à l'écoute, Jean, viens nous dire ce que tu penses du look de bureau et coupe de cheveux de type mulet à la Jaromir Jagr de Saint-Bruno de notre néo-Rambo.
1: Oh my God!
0: Fait que ben, tu vois aussi des jeunes, hein, des jeunes perdus de 19 ans, là, télécharger des guns sur le dark web juste pour pouvoir faire sauter un edgelord viral dans un rassemblement sur un campus puis faire avancer le following sur TikTok. Oh,
2: quelle époque!
0: Hey, c'est la fête. Hein?
1: C'est la fête!
0: La fête, comme disait si bien Michel Fugain. C'est la fête. Mais oui. Fait que, c'est ça, Montréal. Hein. Toute une gang de timbrés semble virer fou ces temps-ci. Et de toutes sortes de manières spectaculairement médiatiques possibles. Puis ça a l'air de faire parfaitement l'affaire de tous ces gens-là, soi-disant saints d'esprit, qui gagnent leur vie à couvrir puis commenter la folie des autres.
1: Ben oui.
0: Ouais. Ben, ils peuvent s'habiller en complet, griffer, sacrer trois couches de maquillage plus un primer anti-rouille dans le visage. Avoir l'air terriblement inquiet pendant qu'il fixe la caméra droit dans les yeux en demandant « Pourquoi? » Puis là, tu dis « Ouais, ouais, pourquoi? Hein? Pourquoi dans le monde merveilleux qu'il dirige, quelqu'un embrasserait-il une telle folie et irait briser le contrat social en commettant des actes de violence de masse sans avoir de badge et les papiers officiels du gouvernement, bien
1: pourquoi?
0: Sûr. »
1: Ben ouais.
0: Ben, c'est ça. Au risque de me faire canceller des 4 ou 5 places que je suis pas encore cancellé.
2: Non, il en reste plus gros.
0: Puis pour ceux qui veulent le savoir, là, les 5 endroits où je suis pas encore cancellé, c'est le dépanneur Latina de l'Est, le IGA du complexe des Jardins, le Sexmania, mais c'est fermé, mais je suis pas cancellé, le Pawn Shop sur Papineau et la ville de Québec au grand complet.
2: Ça, c'est
0: wow! Pas séparé
2: encore.
0: Ouais, pas encore.
1: J'adore!
0: C'est fait que je me sens donc obligé, en tant que gauchias, de faire l'impensable et de simplement demander pourquoi pas?
1: Pourquoi pas?
2: Pourquoi pas?
0: Pensez-y, c'est vrai, là, ce qui est exactement, là, c'est qui là, exactement là, l'occidental moyen du 21e siècle, tu sais?
1: C'est qui?
0: Ben, t'as la moitié moyenne, elle, c'est une femme hétérosexuelle, monogame, obligatoire, soumise à juste assez de féministes libérales tièdes pour croire qu'elle peut pis qu'elle doit tout avoir. Ce tout étant, là, on t'a parlé en banlieue, mais justement, une existence de en banlieue avec une grosse hypothèque pis une clôture blanche.
2: Oui.
0: À charrier deux ou trois enfants broyeurs d'une obligation sociale sectaire à l'autre, en priant pour avoir juste assez de temps pour aller chier entre deux réunions Zoom, puis brûler encore la lasagne pour un moté au bronzage en cacane qui serait même pas foutu de trouver un clitoris, même si on y collait dans le front.
2: C'est-tu de l'IA, ça?
1: Hey, elle a-tu une piscine ou elle a pas de piscine?
0: Ben oui. Ah, elle a une piscine.
1: Ah, bon, OK.
0: Ouais.
1: Au moins.
0: Ouais. Puis ton moté moyen, lui, c'est un rat de bureau, mort de peur en permanence, qui essaie de trouver juste assez de cheddar dans son labyrinthe de cubicules entassés pour rembourser sa dette d'études dans les 6 chiffres, ce qui lui a donné accès à ce goulag moderne, soi-disant, de classe moyenne.
1: Donc, moi, j'étais sur le bord, là.
0: Un gars qui fixe un écran d'ordinateur pendant 10 heures d'affilée jusqu'à ce que le vrai monde ait l'air d'être sur un trip LSD, mais poche.
1: C'est 7,5 heures.
0: Ah, ouais,
2: moi, c'est ça.
0: Puis, t'as le gooner moyen aussi. Ben, le gouverneur moyen, c'est un jeune de 19 ans accro aux écrans qui doit gérer leur exigence constante des rats de bureau de 40 ans obsédés par leur rôle, qui s'attendent à ce que tout le monde en bas de 30 ans réussisse comme si on était en 87.
1: Ouais, on n'est plus en 87,
0: non.
1: Bro.
0: Après avoir voté à répétition des candidats qui ont quadruplé le déficit puis rendu ses anciens niveaux de vie déjà misérables, carrément impossible.
1: Bravo!
0: À moins de te transformer en panneau publicitaire humain à peine conscient sur 17 plateformes de médias sociaux différentes pendant que t'es des trolls slaviques, ouais, ben, te menacent de te violer la face parce que t'affiches pas le bon niveau de masculinité toxique jugé suffisant selon les standards des films d'action de la guerre froide.
1: Mais là, à cause de tout ce qui se passe avec, tu sais, le gars qui est en prison, là, comment il s'appelle? Andrew Tate.
0: Ouais, Andrew Tate.
1: Mais là, tu sais, je pense que ça vient comme fucker la vision de la masculinité.
0: C'est vrai.
1: Toxique.
0: Ça donne un dur coup, mais ils sont capables d'en prendre.
1: Ouais, je pense que
2: mais ça va en prendre d'autres, des coups.
1: Ouais, je pense que
2: ouais. Pieds dans le terrier, c'est le premier, ça va en prendre d'autres.
0: Absolument. Fait que, en résumé, ton occidental moyen, ben, il sent lui, il est terrorisé, il est surmené, il est sous-payé, surstimulé, lourdement médicamenté, puis endetté par-dessus sa tête. Fait que c'est ça, ton moitié moyen, il est dans marde, encerclé de tous côtés par des guerres sans fin, des catastrophes climatiques, la stagnation économique, puis des pubs constantes déguisées en pornographie juvénile softcore.
1: Pourquoi qu'on comprend pas pourquoi tout... Attends, j'ai de la misère avec ma question.
0: Sujet, verbe, complément.
1: Je comprends pourquoi... Je prends des antidépresseurs. Tu sais, je peux pas comprendre que le monde comprenne pas que c'est ça dans notre vie. Comme, tu comprends pas que je fais de l'anxiété, ben genre, écoute ça.
2: On le sait que chaque génération a tendance à idéaliser le passé, mais...
0: Ouais.
1: Mais là,
2: fin
1: ça
2: 90,
1: va pas bien,
2: début 2000, là, t'es quand même bien.
0: Oui, c'est ça. Ben, c'est ça. Hein. Des fois, on se rappelle 2001, puis le 11 septembre, puis c'est ça. Ça a fucké pas mal d'affaires, cette histoire-là.
1: Ouais,
2: ça va aller pas.
0: C'est pas que tu te dis, hey, pourquoi qu'on ferait pas juste virer fou là, à place, tu sais,
1: d'essayer
0: de tirer le jus, là. Vire fou à place. Parce que tu te dis, les diverses structures hiérarchiques qui ont le pouvoir de définir ce qui devrait ou ne devrait pas constituer un comportement acceptable dans notre société sont à peu près toutes le produit du même courant élitiste puis pseudo-intellectuel qui nous a apporté des miracles modernes comme... Puis là, je vais nommer des choses, puis vous allez faire le bruit ou le son qui vous vient en tête en entendant la chose.
1: Ben voyons, OK.
0: ça nous a amené l'usine. Bon, OK.
1: Moi, c'était comme la boucane qui sort de l'usine.
0: J'ai aimé ça.
1: Comme dans Charlie la chocolaterie, okay. Tu sais.
0: Oui. Ouais. Ça nous a amené aussi la prison.
2: Ouais, des coups t'sais, de couteau dans la gorge.
0: C'est bon. L'asile, ça ressemble. Ah!
1: Non, tu sais, quand quelqu'un marche dans la prison, puis là, tout le monde vit fou, là, ouais. Comme dans les films. Dans
0: la banlieue.
1: Plate en crisse, il n'y a pas de bruit. Là.
0: Plouche. Le racisme scientifique, peut-être vous n'êtes pas obligé de le faire, le son, celui-là. L'intelligence artificielle non plus. Les autoroutes.
1: Bibou, bibou. Ouais, les autoroutes. Du tabarnak de trafic.
0: Wow. Puis, ça nous a
1: mis... Parce que 115, ça roule pas vite devant une habitude.
0: On y va en vrac, les téléphones intelligents, les armes d'assaut, la fracturation hydraulique, les centres de données, puis la bombe nucléaire.
2: Attends, faut que je fasse mon téléphone intelligent, par exemple. Oui. Mon message texte, c'est « Timmer!
0: Timmer! » C'est vrai, j'ai entendu tantôt.
2: Ouais.
0: Puis là, ben, les structures hein, sont gérées par la même classe d'observateurs professionnels, le même marais fétide de professeurs, de lobbyistes, de psy, de politiciens, puis d'autres têtes à claque bénis par la télé-réseau et le feed qui s'applaudissent, puis aboient comme des phoques affamés chaque fois qu'un gars bien habillé dans le bureau ovale commet un crime de guerre au nom de l'humanitarisme.
1: Ouais, ouais.
0: C'est ça, la violence de la normalité. T'sais, dans une dystopie aussi soigneusement scénarisée puis lourdement montée, chaque acte de violence non autorisé qui brise le script devient une espèce d'acte révolutionnaire, mais ça rend pas ces événements-là honorables pour autant, selon script.
1: Mm.
0: Fait que là, c'est ça. Là, c'est là où je me dis, déposez votre téléphone, regardez le trou de cul à gauche, regardez le trou de cul à droite, ou là, trou de cul ou là. Il y a des bonnes chances que ce soit deux camarades lunatiques qui s'ennuient autant que vous. Alors, s'il vous plaît, tirez pas sur ce gars-là ou cette femme-là. Là. Non, non, non! Tirez pas dessus. Il y a tellement peu de munitions et tellement de cochonneries brillantes et odieuses pour lesquelles on devrait tirer dessus. Mais pas les gens. Non, non. On va détruire des choses qu'on est tanné de voir.
1: Les centres de données.
0: Les centres de données. Très bonne idée.
1: Ou
0: on pense au gars, justement, qui avait demandé des conditions abordables dans son usine de papier toilette.
1: Ah ouais, hein?
0: Puis qui a dit, ah ouais, vous voulez pas me donner mes conditions juste pour vivre normalement? Ben, je vais mettre le feu dans votre...
1: Ah bah!
0: Le gars qui avait mis, oui, il avait mis le feu à une usine de papier toilette.
2: Ça brûle bien.
1: Ah oui, ok, je m'en rappelle.
0: Lui, il s'est dit, moi, je vais fou. T'sais? Fait que c'est ça.
1: Mais comment ne pas virer fou? C'est plus ça la question.
2: Si tout le monde vire fou en même temps, il y en a une gang qui ne triperont pas, c'est ceux qui ont des sous.
0: Oui, c'est ça. Moi, je veux voir la mère qui est en train de ses enfants à fabriquer une fronde de David avec un Wonderbra, et lâcher dans le quartier, démolir toutes les caméras de surveillance du coin.
2: Un double T'sais? D, tu peux mettre une boule de quai là-dedans.
0: Ouais! Tu sais, c'est moi ça je veux voir. Moi, je veux voir le rat de bureau qui organise son bloc opératoire de cubicule en un grand jeu de rôle post-apocalyptique qui recommence chaque fois que la direction regarde ailleurs pendant que la productivité collective glisse lentement à un niveau trop massif pour qu'il puisse renvoyer tout le monde.
1: Mmh.
0: Tu sais, c'est ça, là, les bonnes stratégies. Moi, je veux voir le jeune de 19 ans accro aux écrans capable de pirater le réseau avec un iPhone puis de libérer les joueurs de jeux de rôle du bureau après. Moi, je veux voir, moi.
2: Puis les prisonniers, t'as.
0: Oui, virons fous, là, mes chers motherfuckers, mais il faut le faire comme du monde, là, tu sais. Si la civilisation occidentale est la vraie maladie, alors une célébration de la folie, ben ça pourrait être la solution, je pense.
3: Un peu, oui.
0: Fait que, comme le disait Cosmo, le PDG du Karma, ben, tripez ou devenez fous prudemment. Fait que c'était ça.
2: Très
0: oui.
2: Bon.
0: Donc, là-dessus, virons on va aller... Fou. Virons fous, Montréal.
1: Hey, en plus, ça fit pas ma tune, j'ai mis paisible rêve.
0: Non, ça marchera pas.
1: Bon, peut-être qu'on vit fou dans nos rêves, je sais pas. C'est Léandre, mais en tout cas, c'est vraiment bon.
0: Ben, pump that shit up,
1: ça me tentait, OK?
0: On est capable.

0: Vous êtes de retour au Pénible sur CSM 89.3.
1: FM!
0: On n'a pas le temps!
1: C'est
0: on n'a pas le temps!
1: Pas le temps!
0: On n'a pas le temps. C'est maintenant la fin, le mot de la fin. On veut remercier moi, surtout. Ensuite,
2: on remercie
1: c'est quoi le texte?
2: C'est quoi, on a été super sérieux.
0: En deuxième. Ouais, ben c'est ça. Oli, j'espère que t'es fier de nous autres.
1: Bravo!
0: C'est une joke. On le sait tous qu'il va jamais
1: écouter. Ben non, il va jamais nous écouter.
0: Jamais écouter cette marde-là.
1: Ouais, ben oui, c'est une grosse marde.
0: Ah, merci à Camille derrière la console. Yes.
1: Ouais, c'était pas parfait, mais je m'en viens pas pire, je pense.
0: Écoute, t'es pas loin d'être
1: tight. Me donne un bon 7.5. Là.
0: Ouais, c'est oui.
1: Pas pire.
0: Bien acquis.
1: À date, il n'y a pas de console en feu.
2: Tu sais qu'est-ce que t'as à faire au carabin samedi.
1: Oui, voilà.
0: Voilà. Et on a Martin, merci d'être venu.
2: Oui.
0: Partager ton histoire avec le chat.
1: Bébé chat.
2: Faire pleurer Camille un peu, sa console.
1: Ouais, ça fait le pour ça, les flamèches, finalement. Ah ouais, OK.
0: Puis manquez pas ça, restez sur les ondes de 89.3 CISM. Après nous, c'est Catarmix.
1: Hey, bravo! Tu t'en es rappelé.
0: Wow, hey, là, je fais des gros efforts.
1: T'es très fort.
0: Puis merci aussi aux gens, ben le gens sur YouTube.
1: Il y a juste Steve qui nous écoute.
0: Fait que Steve, merci parce que pour vrai, on lit tes commentaires. Quand on est en arrêt de jeu.
1: Ça
0: comme
1: dit qu'il y avait trois participants, mais je m'inclus là-dedans, ben j'ai checké. Fait que techniquement deux, mais ouais, Steve, dans le fond, c'est pour ça que j'ai dit Steve for president, parce qu'il dit they just have to give us enough to live. Tellement profond, Steve.
0: Wow. Ben, déjà, il est le président du fan club des Pénibles, mais là, toi, tu parles président du pays.
2: De la vie.
0: Du monde.
2: Hein, pour citer Sarteau, c'était solide.
1: Ça l'a beaucoup touché aussi, l'histoire de bébé chat. Il a dit on les aime tellement, nos bébés poilus.
0: Hey, ben, en tout cas, là, on va y aller vers un petit tour de table. Martin, t'avais quelque chose pour nous avant de finir?
2: Pour continuer dans la même vibe de ta dernière chronique, Charlie, très bonne chronique.
1: Bravo!
2: On a le Science et Vie qui nous parle de David Gross, le prix Nobel de physique 2026, qui s'est exprimé en recevant son prix et qui a dit que les chances que l'humanité vive encore 50 ans sont, selon lui, très faibles.
1: Ben, t'imagines-tu?
2: Très faibles.
1: La fin du monde, là, tout le monde est comme... Moi, j'allais dire à ma grand-mère dernièrement.
0: Ouais.
1: J'ai dit, mamie, la fin du monde, moi, je vais l'avoir.
0: Exact.
1: Puis elle m'a dit, ben moi, je vais être morte. J'étais comme, ben oui, je le sais.
0: Ben, je trouve ça intéressant.
2: Ben, Gross, vite, Charlie, il évalue le risque nucléaire là, qui augmente régulièrement.
0: Ouais.
2: Mais aussi l'automatisation des armes avec l'IA qui pourrait précipiter des erreurs fatales sans même que les humains interviennent.
1: Oui, c'est
0: exactement.
1: Ça.
2: Ouais.
0: Puis je sais qu'ils vont aller vers... aussi des, pas des false flags, mais ils vont se servir peut-être de cette excuse-là aussi, peut-être.
1: Mais ils sont rendus qu'ils prennent des initiatives.
0: Ah ben oui, mais là, c'est... écoute,
1: fait qu'à un moment donné, là,
0: mais j'aime le fait qu'il n'a pas parlé de changement climatique non plus.
1: Non.
0: Hein?
2: Même pas. Donc, mais tu sais, ce serait fun qu'ils vident les comptes de banque des nantis puis qu'ils
0: distribuent
2: également à tout le monde.
1: Il y aurait moins d'argent pour leur hobby de marde.
2: Ouais. Ça serait une belle.
0: Ben,
2: une
0: moi,
2: belle
0: je suis content
2: monde,
0: parce que, tu sais, il y a eu plein d'époques vraiment. Tu regardes l'histoire depuis le début de l'humanité, puis tu fais comme, tu sais, cette époque-là, j'aurais aimé ça. Mais la fin, tabarouette.
1: Ouais, on est quand même choyés.
0: Hey,
1: on va vivre la fin.
0: La party de la fin, ça va être malade.
1: Hey, t'imagines, tu sais, c'est le party de l'an 2000? Ben, moi, j'avais 5 ans, puis je mangeais du ballonné, là, mais.
0: Moi,
1: non, c'était du plus pressé.
0: Gros party sur mon toit de balcon.
1: Mais ouais, ça, je suis dans.
2: Disons qu'il y avait un gros joint avec un once dans le joint.
1: Ah
2: non,
1: ouais,
2: mais je pense que la fin, ça va ressembler à ça.
0: Oui, ça va être sur mon balcon. On attend que l'aval brûle.
1: Avec ta chaise longue que tu vas gagner.
0: Oui, on attend que l'aval brûle. On regarde l'aval brûler de chez nous.
2: C'est sûr que l'aval brûle en premier.
0: Ben, on espère que ça arrive par là. Ça serait bien le fun. Puis après ça, on tire une balle, c'est fini.
1: Puis là, tu sais, toute la gang ensemble, on dit lapin. Fait que là, on n'aura pas de boucan.
0: Ah, OK, je savais pas que c'était un truc.
1: Ben oui, c'est un truc quand tu fais du camping. Tu dis lapin.
0: Puis
1: là, la boucane du feu, elle va pas vers toi.
2: Moi, je pense que la fusée du cosmodôme, là, c'était un missile nucléaire, ça, de l'OTAN qui est caché.
1: Check bien ça, décoller.
0: Il y a quelque chose de louche là-dedans. Mais fait que c'était pas mal ça cette semaine, hein?
1: Ben ouais, puis là, d'habitude, c'est la douce voix de Rock voisine qui nous endort pour nous dire bye, mais j'ai oublié de la mettre. Fait que ça va être ça pour aujourd'hui.
0: Bye. Au revoir. Mais on va se laisser quand même en musique.
1: C'est ça, on s'en va écouter 1, 2, 3 de Mounia, puis qui a Rio, hein? Pourquoi pas, Robert, quelques pubs, puis après ça, Catarmix. Fait que...
0: Ben, Montréal, reste à l'écoute.
1: Pump that shit up, BJ.
0: On t'aime bien, parce que sinon, on serait pas ici.

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Julien Roche avec vous pour le 89,3 FM. Vous écoutez Les Garçons pleurent aussi. On vient d'écouter Chelsea Hotel numéro 2 par Ada Lea sur son album qui vient de sortir The End is a Wave. Et vous écoutez, comme je le disais, Les Garçons pleurent aussi, c'est l'épisode 357. En cette fin de septembre, on commençait ça avec, bien sûr, une des préférées de l'émission, Jessica Pratt, avec As the World Turns, sur l'album Quiet Signs, son avant-dernier. Ensuite, Cécile nous livrait Devant moi. C'est sur l'album Rien ne prend feu. Très bel album, je vous conseille d'aller visiter là-dessus. La Step, même histoire, très bel album là aussi qui s'appelle Recueil. On écoutait Ciel et Vanille, précédé à Dalea. Pour Vanille, c'était Par-delà les monts sur La Clairière. On s'en va écouter une pièce qui est au palmarès franco. Elle nous vient de Marie-Neige et elle s'appelle Maintenant. On aura ensuite du Aldous Harding, Philippe B., Julia Jacqueline, en vous rappelant qu'on est ensemble jusqu'à 21h. Bonne écoute.

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Vous écoutez Les Garçons pleurent aussi à l'antenne de CISM. On écoutait à l'instant Julia Jacklin avec un extrait de son nouvel album intitulé The Gem. La toune s'appelle Walk On Me. Juste avant ça, Philippe B avec un extrait de Sigal qui s'appelle La Ballade de Johnny Crèvecoeur. Aldous Harding avec une sortie pas fraîche, mais de cette année. L'album qui s'appelle Train on the Island et la toune s'appelle Worms. Et c'est Marie-Neige, neige au pluriel, qui ouvrait ce segment avec Maintenant. C'est une pièce qui est au palmarès franco et c'est une pièce de son album C'est pas grave si je pleure. On va continuer, on va transiter tout doucement du folk et de la chanson un peu plus tranquille vers la pop alternative tranquillement. Christine Leshper commence avec Compass de son album The Opening or Closing of a Door. Ensuite, on rejoint Julia Daigle avec Fille convoitée, une pièce de son excellent EP Le Coin plié. Ça a déjà quelques années au compteur, là, voire 6-7. Proto Martyr vient juste de sortir un album. C'est vendredi, il y a 3 jours, qui s'appelle Hotel Usona. On écoutera la pièce The Old Hotel et Gila Band, eux aussi, viennent de sortir un album qui s'appelle Pugnalo. On écoute The Megazord. Je m'appelle Julien Roche, on est ensemble jusqu'à 21h, en vous rappelant bien amicalement que si vous aimez ce que vous entendez, vous n'avez qu'à chasamer la toune, bien sûr, on est en 2026. Sinon, rendez-vous dès la fin de l'émission dès 21h. Vous aurez accès à toute la liste de diffusion sur le site web de CISM. Merci d'être avec nous.

d'aigle avec fille convoitée. Vous écoutez Les Garçons pleurent aussi à l'antenne de CISM. Je suis en direct du campus de l'Université de Montréal, du campus de ses étudiants et étudiantes à qui appartient cette radio, bien sûr, toujours fier de les servir et de les représenter, et bien fier et heureux de vous avoir avec moi. Cette première heure d'émission se termine dans vraiment pas long. Il me reste deux pièces à vous balancer. D'abord, Proto Martyr, formation de Détroit qui est très, très souvent diffusée à cette émission. Album un petit peu surprenant avec ce Hotel Usona, un peu moins dans les guitares, un peu moins pesant, et beaucoup plus dans l'orchestration, un peu plus dans les claviers, dans les petits effets spéciaux de toutes sortes. On va écouter la pièce The Old Hotel et on termine cette heure avec Gila Band et The Megazord.

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Vous écoutez Les Garçons pleurent aussi à l'antenne de CISM. Je suis en direct et chouette projet qu'on vient de passer, que je découvre un petit peu en même temps que vous, Corto Alto, qui se trouve au Palmarès Album présentement. Palmarès Album de CISM, on écoutait la pièce Thief sur cet album intitulé Some Small Fortune, sorti chez Ninja Tunes. Et on commençait l'heure avec Lydia Kepinski. C'était une sortie très attendue. L'album s'appelle C'est parti. On écoutait la pièce titre. C'est sorti, bien sûr, chez Chivi Chivi. Et ça fait un bout. C'est une personne fort intéressante à suivre sur les réseaux sociaux. Lydia Kepinski, ça fait un petit bout qu'il y avait des singles qui sortaient. La campagne de promotion était comme installé longtemps avant la sortie de l'album, bien sûr. Puis récemment, on la voyait un peu plus, à popper un petit peu plus sur mon fil Instagram, à participer à un podcast et à un autre. On l'apprend grande fan du jeu Valheim, qui est totalement dans ma palette également. Passage au podcast Tout le monde saillit, qui gagne en popularité, puis passage assez rigolo sur l'acné, puis ce que ça implique comme complication quand tu fais un métier dans le public. Petit extrait entre autres de ce passage-là à ces podcasts. Ça vaut la peine de la suivre également sur Instagram en général, personne avec un bon sens de l'humour. Et je suis fort content d'avoir traversé cet album aujourd'hui. C'est parti, fort bel album qui va bien sûr beaucoup rouler sur les ondes ici. On était plusieurs à l'attendre impatiemment. On va continuer avec un album qui lui aussi se fait attendre. Thierry Larose, le X du Y, ça sortira le 9 octobre prochain. On écoute la pièce J'en sais rien. On ira ensuite du côté un peu plus, un petit peu plus punk rock. On écoute Worry avec la pièce Sweet Winter. Ça, c'est au Palmarès Anglo. Et Thick Glasses. Salutations à mon ami Charles Elliott. C'est lui qui a écouté ça récemment, qui trouvait ça bien cool et qui le recommandait. J'en ai écouté, j'ai trouvé ça bien cool et je le recommande.

Formation locale Thick Glasses avec la pièce Dans l'Abysse tirée de l'album du même nom. Juste avant, on avait le band Worry avec la pièce Sweet Winter. Worry est présentement au palmarès album avec cet album qui s'appelle Positive Memory. On continue avec toujours du côté des formations locales. D'abord You Do Right avec la pièce So Far, Si Fort. Deuxième pièce de leur tout récent single. Ensuite, Population 2 avec Angélisme, c'est la pièce qui ouvre Gimmicks. On retourne à l'étranger ensuite avec Ulrika Spacek, un de mes albums chouchous cette année, avec celui-ci qui s'appelle Expo. On écoute Build a Box, Then Break It. Ensuite, on s'en va en Australie avec Tropical Foxstorm et Irukandji Syndrome, oui, avec cet album qui s'appelle Fairyland Codex, c'est sorti l'an passé. Et Jordi Greep nous livre As If Waltz, pièce de son sensationnel album The New Sound qui a bercé et frénétiquement fait hocher de la tête à beaucoup de gens fin 2024. Je m'appelle Julien Roche, vous écoutez Les Garçons pleurent aussi, c'est l'épisode 357. Je suis ici, bien sûr, en direct pour défendre cette émission sur les ondes de la radio des étudiants et étudiantes de l'Université de Montréal.

Toujours sur les ondes de CISM, plus que deux tonnes à passer ensemble. En vous souhaitant une excellente fin de soirée, une excellente semaine, restez avec nous. Jean-François Rioux et ses criquets crinqués seront aux commandes dès 21h, comme à son habitude. Et pour moi, je vous envoie du côté de l'Angleterre pour deux derniers bands, deux dernières tunes. On rejoint d'abord King Hannah avec Somewhere Near El Paso de cet album Big Swimmer qui a maintenant 3 ou 4 ans. Ensuite, Baxter Dury, un de mes albums préférés de l'an passé, Alberone. Il a fait partie de mon top 10 album. On écoute une de mes pièces favoris sur cet album, Return of the Sharp Heads. Et pour ma part, je vous dis merci d'avoir choisi CISM. On se retrouve même heure, même poste, lundi prochain.

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2: Bonjour à tous et à toutes et bienvenue à l'écoute de ce 32e épisode des Sentinelles de l'Or. On est mardi le 29 septembre 2026 et c'est Guillaume Fauché qui vous parle. Je suis avec vous au micro pour les deux prochaines heures pour davantage de défense culturelle comme à toutes les semaines sur les ondes de CISM au 89.3 FM, La Marge. Et cet épisode est un peu spécial parce que c'est le dernier épisode, c'est-à-dire avant les élections provinciales du 5 octobre prochain, donc ça c'est lundi prochain. Quand on va se retrouver à cette antenne la semaine prochaine, les élections auront eu lieu. Normalement, on devrait avoir un nouveau gouvernement. Ça fait plusieurs semaines que je vous parle des différentes plateformes culturelles, que j'essaie de ratisser les différents débats, l'actualité politique pour faire un bilan de ce qui se dit sur la culture et de ce que nos politiciens et politiciennes proposent au niveau culturel et artistique. Comme je vous en ai parlé, il n'y a pas grand-chose qui se dit par rapport à la culture. Puis aujourd'hui, je voulais vous parler de l'amalgame qui est peut-être un petit peu dangereux ou en tout cas diminutif pour la culture. C'est l'amalgame qui est fait souvent dans les débats. Les rares moments où on va parler de culture, on va en parler au sens très, très large. Et souvent, on va amalgamer la culture au sens artistique du thème, les spectacles, la musique, les arts. On va les amalgamer à tout ce qui entoure l'idée de culture avec un grand C très large, y compris l'identité et la langue française. C'est d'ailleurs le cas de la plateforme de Radio-Canada, qui est leur comparateur de plateforme, de programme électoraux. C'est un bel outil quand même qui résume les différentes promesses de tous les grands partis. Ça peut être utile pour faire un choix lors des élections. Par contre, en cherchant culture, il a fallu que je débusque le petit terme culture qui est comme caché dans la grande catégorie identité, langue et culture. Là-dedans, on retrouve cinq sous-catégories, donc l'indépendance, la langue, la constitution du Québec, la laïcité et la culture. Alors, je peux comprendre cette association-là. Je pense que souvent, quand on parle cette campagne électorale de culture, on en parle comme un vecteur de défense de notre identité. Ce qui est pas faux, c'est un des bénéfices que la culture peut avoir. Mais je voulais souligner quand même cette tendance médiatique peut-être à englober dans des grandes catégories qui sont faciles à appréhender et qui sont sexy, qui répondent peut-être aux priorités ou aux considérations partagées selon les sondages par une grande portion de la population, c'est-à-dire la défense du français puis la défense d'une soi-disant identité québécoise. Donc, je voulais quand même faire un petit point là-dessus pour vous dire que la culture, les arts en général, leur force, c'est effectivement de faire connaître, bouillonner notre culture provinciale dans ce cas-ci, mais que c'est aussi par la mixité des langues, des origines, des points de vue, des identités, des artistes, des personnes qui prennent parole au sein d'œuvres artistiques, que la culture devient réellement vivante et résiliente. Quand même, je vais utiliser la plateforme, le comparateur de programmes de Radio-Canada pour vous faire un petit résumé. Puis, tout au long de l'épisode, on reviendra puisque cet épisode-là sera en grande partie dédié au programme culturel des partis et aux considérations priorités des artistes en vue des élections. Mais je vais utiliser la plateforme quand même pour vous faire un petit résumé rapide en ouverture d'émission. Donc voilà, commençons avec la coalition Avenir Québec, la CAQ, qui a promis d'investir près de 610 millions de dollars dans la stratégie québécoise de l'audiovisuel 2026-2031. Alors, la CAQ a pris des initiatives, notamment grâce à son ministre de la Culture, Mathieu Lacombe, qui est quand même apprécié du milieu culturel. Une initiative, donc une grande consultation sur le milieu de l'audiovisuel. C'est super. Je côtoie beaucoup de gens qui travaillent notamment en cinéma ou en télévision qui sont relativement heureux, satisfaits de cette initiative-là. Ceci dit, comme personne qui est plutôt proche des milieux du théâtre et de la littérature, évidemment, il y a toujours des enfants pauvres. Puis évidemment, j'inclus là-dedans la danse, les arts visuels, la performance, les arts du cirque. Des enfants pauvres qui sont pas aussi, encore une fois, souvent sexy aux yeux du grand public et qui finissent par être négligés. Donc la CAQ, principalement, là, la mesure qu'elle promet, c'est de poursuivre cette initiative-là de stratégie audiovisuelle pour accroître la capacité de produire des œuvres, investir plus en avant dans la valeur de production et de soutenir les scénaristes indépendants et les créateurs de contenu numérique. Le Parti libéral du Québec, c'est celui dont les propositions culturelles semblent les plus touffues quand on regarde le site, le comparateur des programmes. Donc, le Parti libéral du Québec veut lui aussi poursuivre le déploiement de cette stratégie-là dans l'audiovisuel et investirait 40 millions de dollars dans un nouveau fonds de production audiovisuelle et musicale québécoise. Le PLQ souhaiterait aussi que les géants du web fassent leur part et qu'ils soient inclus dans les négociations avec les États-Unis présentement. S'il n'y a pas d'entente avec les États-Unis, le PLQ proposerait d'imposer une contribution de 3% aux grandes plateformes pour subvenir aux besoins et subventionner les contenus audiovisuels locaux. Le PLQ augmenterait de 20% l'enveloppe du programme d'aide au fonctionnement des institutions muséales. C'est quand même intéressant, c'est rare qu'on en parle, des musées. Et promettrait 5 millions par année pour un programme qui favoriserait la diffusion de la culture québécoise hors des grands centres, donc en région. Belle initiative tout de même. 5 millions aussi pour bonifier les programmes de découvrabilité des œuvres à la SODEC. Aussi, un gouvernement libéral interdirait aux organisations culturelles subventionnées d'utiliser l'intelligence artificielle dans leurs outils promotionnels. Et finalement, puis ça pourrait concerner CISN, advenant un gouvernement libéral, le parti hausserait la part des placements publicitaires du gouvernement dans des médias communautaires, tels que différentes radios. Évidemment, nous, on est un média universitaire, à voir si ça s'appliquerait à nous. Québec solidaire souhaiterait doubler le soutien à la création offert par le Conseil des arts et lettres du Québec et la SODEC, soit 380 millions de plus par année. On en a déjà parlé à ce micro aussi, là, mais Québec solidaire proposerait de mettre sur place un projet pilote de filet social pour les artistes de la capitale nationale, à voir la forme que ça prendrait, mais peut-être un salaire minimum garanti ou un statut particulier pour les artistes. Évidemment, ça s'appliquerait aux artistes de la grande région de Québec, à voir ensuite si ça pourrait être étendu. Québec solidaire offrirait aussi une passe culture pour les jeunes de 12 à 18 ans qui vivent au Québec, donc pour avoir accès à différents spectacles et contenus culturels. Le Parti québécois propose lui aussi quelque chose qui vise à faire découvrir la culture et développer un amour de la culture chez nos jeunes. Donc, ce serait une espèce de 2-pour-1 qui serait offert aux jeunes de 25 ans et moins. Donc, pour chaque achat d'un billet de spectacle ou dans un établissement culturel, la personne pourrait bénéficier d'un second billet gratuitement. Selon les dire du PQ, le fait de pas offrir une totale gratuité, une passe comme Québec solidaire le propose, ça ferait en sorte que les jeunes découvriraient la valeur de la culture québécoise. Je vais me permettre d'émettre un doute ici, mais bon, c'est quand même une initiative qui pourrait être intéressante. Le Parti québécois investirait 8 millions par an pour l'achat de livres dans les écoles. On se rappelle aussi, Charles Millard en a beaucoup parlé dans les débats, c'est pas mal la seule chose qu'il disait sur la culture lors des débats, que la protection du français passait vraiment par, selon lui, la lecture. Le PQ offrirait aussi la gratuité dans les musées nationaux un dimanche par mois. Je pense que c'est une mesure qui a déjà existé. Il voudrait la remettre en place et rétablirait la mesure des sorties scolaires à l'école, qu'on sait qui a été remise en doute au niveau du financement du budget par la CAQ dans les derniers mois. À l'achat, ça je l'ai dit, donc le 2-pour-1 sur les billets. Le financement du Conseil des arts et lettres du Québec sera augmenté à 200 millions sur 5 ans sous un gouvernement péquiste, soi-disant. Et la Fondation des artistes qu'on a reçue ici à l'émission verrait son financement doublé. Puis, évidemment, bon, le PQ envisage également des options dans un Québec indépendant où les actifs de Radio-Canada seraient rapatriés et pourraient être fusionnés avec Télé-Québec. Puis, finalement, le Parti conservateur qui a la plus petite entrée dans le comparatif de Radio-Canada des plateformes fait simplement garantir que les crédits d'impôt sur le milieu culturel et des médias seraient épargnés par les compressions massives des finances publiques qu'ils souhaitent faire. Donc voilà, c'est un petit résumé rapide des mesures culturelles. Comme vous pouvez voir, c'est assez bref quand même. On va sauter dans ce nouvel épisode des Sentinelles de l'art avant d'aller plus avant sur cette question des élections au fil de l'émission. 5, 4, 3, 2, 1. 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Aujourd'hui au Sentinelle de l'art, on reçoit la réalisatrice Laura Marocain-Étier qui nous explique les raisons derrière la vague de démission au sein du conseil d'administration de l'organisme féministe Réalisatrice Équitable. On retrouve Alexis Auger et Sophie Benoît, duo sociopolitique de profs du cégep, qui nous livrent cette semaine une chronique sur l'humoriste et musicien Adib Al-Kaïdé. On discute avec Emmanuelle Hébert, directrice générale de Culture Montréal, qui revient sur le débat électoral culturel du 9 septembre dernier, et on accueille l'autrice et comédienne Chloé Chartrand, qui nous partage ses espoirs en tant qu'artiste à l'aune de l'élection provinciale du 5 octobre prochain. Mais avant, passons au coup de cœur et actualité culturelle de la semaine. Je fais ça rapidement, puisque on a encore une fois un gros programme. Au niveau des coups de cœur cette semaine, ben ça peut pas toujours être des coups de cœur, donc je vais vous partager un film que j'ai vu lors de ma semaine de vacances et qui m'a un petit peu laissé sur ma faim. Donc, je vous parle du documentaire Pauline Julien, intime et politique. C'est un documentaire de 2018 réalisé par Pascal Ferland qui suit à travers beaucoup de contenu d'archives, la vie et l'évolution de la carrière de la comédienne et chanteuse québécoise Pauline Julien, figure marquante de notre culture puis de la Révolution tranquille au Québec. On suit son parcours des années 60 à 80. Il y a quelques entrevues avec un de ses amis qui d'ailleurs semble un petit peu mécanique dans la manière dont ça a été intégré. D'un point de vue cinématographique, j'ai trouvé que le film avait pas une si grande richesse, qu'il avait pas été réalisé avec un immense brio personnellement, mais c'était quand même très chouette de se replonger dans la vie de cette figure très importante. Mes critiques principales, au-delà de la forme du montage, de la forme du film, résident principalement dans le fait que ce qui est beaucoup, beaucoup mis de l'avant, c'est la lutte pour la souveraineté du Québec, la lutte pour la reconnaissance culturelle du Québec de Pauline Julien, qui est vraiment un aspect très important de sa vie et qui me tient à cœur, bien entendu. Mais on parle beaucoup là de son amant de l'époque, Gérald Godin. On parle beaucoup de cette lutte-là du Parti québécois, du premier référendum et de son échec référendaire. Le documentaire, à ma grande surprise, met un peu de côté les notions plutôt féminines qui sont quand même très importantes de la carrière et de la vie de Pauline Julien, notamment son rapport à la maternité, à son rapport à ses enfants, sa volonté de demeurer une figure extrêmement indépendante, tant au niveau amoureux, si on veut, qu'au niveau carrière et artistique. Beaucoup de contenu, là, de vidéos de elle qui est en performance, là, qui chante, c'est assez intéressant, mais le film m'a laissé sur ma faim, puis la raison pour laquelle je l'écoutais, c'est parce que je m'apprends tout bientôt, là, demain, à aller voir Pauline Julien, Femme Pays, donc film d'Anaïs Barbeau-Lavalette qui vient tout juste de sortir en salle, où, si on veut, c'est une fiction, mais basée vraiment sur la vie de Pauline Julien. Donc, à mon avis, il n'y aura pas trop d'éléments extrapolés. C'est Suzanne Clément qui va interpréter Pauline Julien. Et si vous connaissez cette comédienne, grande comédienne québécoise, vous pouvez pas être à l'encontre de ce choix de casting. Vraiment, je suis persuadé qu'elle va faire une excellente interprétation du personnage grandiose de Pauline Julien. C'est Patrice Dubois qui va jouer Gérald de Godin. Donc, je vous en reparle en début d'émission la semaine prochaine pour vous donner mes impressions. Mais j'ai l'impression que là, on va beaucoup plus s'attarder sur les dilemmes intérieurs puis le féminisme de Pauline Julien qui en fait, à mon avis, une figure si intéressante. Rapidement, je vous parle aussi de la grande controverse qui ébranle présentement le milieu littéraire québécois et international. Il s'agit de la controverse entourant Télésune Aurélien et l'utilisation de l'intelligence artificielle. Donc, Télésune Aurélien, c'est un écrivain québécois et chroniqueur d'origine haïtienne qui a fait paraître récemment le livre « C'était ça ou mourir » qui avait été présélectionné pour les prix Goncourt, Fémina, Médicis et Renaudot. Donc, un grand, grand, grand succès littéraire. Il y a quelque temps, on a appris par l'entremise du groupe sur X Balance ton Claude, donc un groupe qui s'oppose à l'intelligence artificielle, l'usage de l'intelligence artificielle dans le cadre de création artistique, que selon l'outil Pangram, lui aussi un outil par ailleurs d'intelligence artificielle, l'auteur aurait utilisé l'intelligence artificielle pour écrire son livre « C'était ça ou mourir ». Ça a fait là un tollé. D'ailleurs, le Goncourt a retiré l'œuvre de sa présélection. Et quelques jours plus tard, on a un chroniqueur pour le Figaro, du nom de Samuel Fitoussi, qui est sorti dans les médias, a dit « Moi, je fais partie des 5 personnes qui sont derrière le compte Balance ton Claude. » Et la raison pour laquelle on a sorti cette nouvelle-là, c'est qu'on croit que c'est vraiment dangereux de laisser libre cours à l'utilisation là, de l'intelligence artificielle générative dans un cadre littéraire. Ceci dit, c'est un chroniqueur pour le Figaro, qui est un média de droite. Il est associé à certains mouvements de droite. Donc, il y a des gens qui ont levé un petit drapeau en disant est-ce qu'il n'y aurait pas une possibilité que un certain racisme soit derrière cette sortie-là? Parce que on a réalisé que Pangram, finalement, malgré certaines annonces là, des créateurs de l'outil, créait des faux positifs beaucoup plus souvent qu'autrement. C'est d'ailleurs le cas de Brian Perrault, qui est un des auteurs, puisque beaucoup d'auteurs et autrices se sont portés à la défense de Télésphène Aurélien. C'est un des auteurs qui a soumis son œuvre, un des livres de la série populaire Amos d'Aragon, à l'outil Pangram. Et ce qui en est ressorti, c'est que 73% du tome d'Amos d'Aragon, selon Pangram, serait issu d'une intelligence artificielle, alors que l'œuvre a été écrite en 2006, bien avant l'arrivée de l'intelligence artificielle générative. Ève Lambert, aussi sur plusieurs plateformes, donc célèbre autrice, a pris la défense de Télésphène Aurélien, ainsi que le regroupement pour l'art humain. On les avait aussi reçus à ce micro, qui a transmis un mémoire à la SODEC et qui est très solidaire des auteurs qui se font injustement, selon eux, accusés. Évidemment, ils s'opposent à l'intelligence artificielle générative, mais aussi que faire quand une intelligence artificielle dénonce l'utilisation d'une autre intelligence artificielle dans le cadre de l'écriture? On ne sait plus quoi faire, d'autant plus qu'on le sait bien, l'intelligence artificielle générative, elle a cannibalisé toutes sortes d'œuvres, souvent de façon illégale, pour créer son répertoire, pour créer sa soi-disant intelligence. Donc, grosse situation qui va continuer d'évoluer. Je vais continuer de vous en parler selon les différents développements. Un fait à mentionner, par contre, qui joue un peu dans la balance, évidemment, ça ne prouve pas que Télésphène Aurélien aurait utilisé l'intelligence artificielle générative, mais il a été prouvé qu'il avait plagié plusieurs textes issus des médias internationaux, de la presse internationale, pour publier certaines de ses chroniques. Donc, évidemment, ça affecte notre confiance envers l'auteur. Bref, grosse situation. On est dans un moment de chamboulement par rapport à l'utilisation de l'intelligence artificielle. Je vais faire le suivi pour vous, parce que je pense que le milieu artistique et littéraire n'en a pas fini de se poser des questions et de se gratter la tête par rapport à cet enjeu. On va aller en musique. Et ensuite, on va retrouver Laurent Marocain-Étier pour discuter d'une situation qui s'est passée récemment au sein de l'organisme cinématographique féministe réalisatrice équitable. Mais avant, on va aller écouter Case D, donc une chanson du nouvel album de Lydia Kepinski, C'est parti. Dans les prochaines semaines, on va l'écumer cet album. Vous connaissez mon amour de Lydia Kepinski. C'est un projet techno-électro vraiment chouette. Donc on s'en va s'écouter ça, puis on se retrouve tout de suite après pour les Sentinelles de l'art.

0: On vient d'écouter Case D, chanson du nouvel album, l'excellent album C'est parti de Lydia Kepinski. Et vous écoutez toujours les Sentinelles de l'art sur les ondes de CISM au 89.3 FM. Cette fois-ci, on est en compagnie de Laura Marocain-Étier. Donc, je te présente rapidement. Laura, tu es diplômée de l'INIS et réalisatrice de films documentaires. Ton œuvre explore l'hybridité des formes et le lien entre le cinéma et les pratiques visuelles contemporaines. Impliquée dans ton milieu, tu as siégé sur le CA, le conseil d'administration d'organismes militants, comme réalisatrice équitable. Et tu luttes désormais à titre personnel pour une inclusivité intersectionnelle dans le milieu cinématographique au Québec. Suite à l'Assemblée générale extraordinaire tenue par Réalisatrice équitable le 16 septembre dernier, tu as remis ta démission aux côtés de quatre de tes collègues qui siégeaient comme toi sur le CA de l'organisme. Bonjour.
1: Bonjour.
0: Merci beaucoup d'être parmi nous.
1: Bien, merci de nous recevoir ou me recevoir.
0: Ça fait un grand plaisir. Donc, d'abord, peut-être commençons pour les gens qui ne connaîtraient pas l'organisme. Évidemment, j'imagine que tu ne t'en fais plus porte-parole, mais peux-tu nous expliquer un peu de quoi ça retourne? Qu'est-ce que Réalisatrice équitable?
1: Oui, bien sûr. Donc, Réalisatrice équitable, qu'on appelle aussi communément RÉ. Ça se peut que je dise RÉ là, dans la conversation. C'est un organisme qui lutte pour la parité pour les réalisatrices au Québec depuis une vingtaine d'années. L'organisme est né de la volonté là, d'inclusion des femmes dans le paysage cinématographique du Québec.
0: C'est ça. Puis la mission initiale, c'est vraiment juste de donner une meilleure plateforme, donner des ressources pour les femmes en réalisation.
1: Exactement, mais c'est aussi un organisme qui se veut un peu politique. Donc, à travers les 20 années, Réalisatrice équitable a fait la vigie, en fait, des chiffres. Donc, c'est un organisme qui va collecter auprès des bailleurs de fonds, par exemple, les chiffres quant à combien de réalisations sont faites par des femmes, par des hommes au Québec. Et avec ces chiffres-là, a pu s'appuyer par la suite pour faire des études, par exemple, ou pour aller cogner à la porte de d'autres bailleurs de fonds et leur dire « ça n'a pas de bon sens, il n'y a vraiment pas la parité là, au niveau des réalisations au Québec. » Donc, il y a cette saveur-là politique, puis au fil des ans, l'organisme a vraiment grandi et de plus en plus a été amené à faire des activités. Par exemple, on a du... je faisais du mentorat. Il y avait aussi un ciné-club. Donc, ce genre d'activité-là, où est-ce qu'on est vraiment les deux mains dans le terrain?
0: Puis, ben, ça me fait penser un peu à différentes initiatives plus récentes, là, comme Pas de filles sur la prog, Pas de filles sur le pacing, par exemple. Mais le 16 septembre dernier, il y a une assemblée générale extraordinaire qui a été tenue pour proposer des ajouts à la mission officielle de l'organisme. Et il y a eu 5 démissionnaires, dont tu fais partie. Alors, Ginger Le Pêcheur, qui était vice-présidente, Justine Martin, secrétaire, Lamia Schreiby, membre du conseil, toi-même également membre, ainsi que Jessica Fortin-Simard. Les ajouts à la mission qui étaient proposés lors de cette assemblée, je vais les lire. Alors, le premier point important, c'était le choix d'une vision intersectionnelle du féminisme pour poursuivre le combat dans l'organisme de manière à représenter l'ensemble des oppressions des femmes et des minorités de genre. Et le deuxième point, c'était l'inclusion explicite et officielle des personnes trans, non-binaires et des minorités de genre comme membres admissibles, en plus des femmes cisgenres qui étaient déjà au centre de la mission. Qu'est-ce qui s'est passé à cette Assemblée générale et pourquoi avoir décidé de quitter?
1: Donc, comme je le disais, l'organisme a vraiment grandi là, depuis sa naissance, il y a 20 ans. Et ça le fait en sorte qu'il y a plusieurs réalisatrices ou plusieurs personnes de différents horizons qui se sont collées à la mission. Et donc, après être rentrée donc au CA, on s'est rendu compte au fil des ans que la mission de l'organisme elle-même, elle était floue. Il y avait un flou quant à la nomenclature, en fait. Donc, on savait pas trop, en fait, qui était accepté dans cette mission. Parce que l'énoncé est très, très simple. Et donc, comme il y a un flou, ça fait en sorte que, par exemple, dans les activités terrain, on voyait ce flou-là être représenté dans les membres et dans les gens à qui on s'adressait. Par exemple, dans des conférences qu'on fait dans les écoles, très souvent, à la fin de ces conférences-là, il y avait des élèves qui venaient voir la personne qui donnait la conférence pour demander à... Tu sais, moi, je suis non-binaire. Est-ce que je suis inclus dans la mission de RÉ? On n'avait pas le mandat d'accepter ces personnes-là. Donc, effectivement, on a voulu, après plusieurs années là, de travail à l'interne, d'éducation, etc., il y a un an, presque jour pour jour, nous cinq avons émis une lettre pour que vraiment faire exposer ce problème-là, en fait, puis faire réaliser qu'il y avait un problème d'envergure là, qui nuisait à la mission de l'organisme. Et puis, au fil de travail avec le CA, d'enseignement, de pas vers l'autre, on est arrivé les huit avec une proposition, en fait, à la GE, donc de petites modifications dans le texte pour vraiment que ce soit clair là, que les personnes de minorité de genre, donc, comme tu disais, non-binaires, trans et bispirituelles, puissent être incluses dans la mission. Et puis, c'est vraiment donc ce point-là, en fait, qui n'a pas passé à la GA, qui n'a pas reçu un vote favorable, alors que c'était comme un peu une porte d'entrée pour vraiment inscrire finalement le féminisme intersectionnel comme la voie de prédilection là, pour l'organisme.
0: Avant d'aller plus loin, peut-être que je te demanderais de nous définir ce qu'est le féminisme intersectionnel. Évidemment, il n'y a pas qu'une définition, mais à ton avis, ou selon en fait les personnes qui faisaient la demande au sein de l'Assemblée générale.
1: Oui. Donc, le féminisme intersectionnel, en fait, c'est d'accuser le fait qu'il y a une pluralité de voix. Donc, par exemple, une personne pourrait être femme, mais aussi avoir vivre d'autres oppressions, comme la diversité fonctionnelle, être nouvelle arrivante, immigrante, racisée, etc. Donc, c'est cette expérience-là, en fait, des femmes qui va influencer les aspects de leur identité. On voudrait, en fait, dans l'inclusivité intersectionnelle, avoir, c'est ça, reconnaître ces différents points-là d'oppression pour que on puisse parler avec une pluralité des voix, en fait. Voilà, c'est à peu près ça en gros. Là, je suis pas une experte du féminisme, mais c'est vraiment dans ce but-là, en fait, d'accuser le coup qu'il n'y a pas une seule réalité, qu'il n'y a pas un seul type de femme. Et donc, si on parle avec une pluralité des voix, on vient toucher à plusieurs angles d'oppression.
0: Parce que c'est ça, certaines femmes, dans votre cas, dans le milieu du cinéma, vont vivre des oppressions que d'autres non, vont avoir des privilèges que d'autres n'auront pas, et donc les réalités doivent être abordées avec sont différentes, puis doivent être abordées de manière différente aussi, parfois.
1: Oui, exactement. Donner un exemple qui me concerne, par exemple, je suis une cinéaste femme cisgenre de la famille LGBTQ+, et je suis blanche et en situation de handicap. Donc, j'ai une maladie qui demande beaucoup de gestion et qui fait de moi, qui rentre en fait dans la diversité fonctionnelle. Donc, en étant sur un CA ou en étant dans un comité, dans un organisme, je ne suis pas là seulement en tant que femme pour défendre le droit d'être une femme, mais aussi en tant que femme de la diversité fonctionnelle. Donc, le fait que moi, je sois incluse ou assise sur ce CA-là, à la table de décision, fait en sorte que j'ai une sensibilité aux enjeux de la diversité fonctionnelle. Voilà.
0: Tout à fait. Donc, selon vous, dans la lettre de démission que vous avez remise, cette Assemblée générale extraordinaire a révélé non seulement la réticence des membres à voir le changement se faire, mais aussi, selon vous, la virulence qui accompagnait la défense d'une vision féministe blanche, excluant les personnes queer et refusant de voir à travers l'inclusion un geste de reconnaissance des différents paliers d'oppression que subissent les réalisatrices et réalisateurices. Parce que lors du vote, vous avez obtenu, les propositions que vous aviez amenées ont obtenu 52% d'approbation, ouais. Si je me trompe pas, et selon les normes de réalisatrice équitable, ça prenait un 66% d'approbation pour que la nouvelle mission soit mise à jour.
1: Exactement. Donc, le soir du vote, on a fait en sorte qu'il y avait un moment de questions, ensuite un moment plénière où est-ce que les gens pouvaient dire leurs opinions. On a essayé d'entendre le plus de personnes possible dans les temps impartis. Et puis, effectivement, comme tu le dis, il nous fallait 2/3 + 1 pour que ça passe. Et il faut comprendre que c'était des petits changements dans les mots, mais qui allait influencer les lettres patentes là, de l'organisme. Donc, c'est un peu technique, mais ça fait en sorte que c'est ça. Ça peut pas être qu'un 50%, mais vraiment un 2/3. Puis ces petits changements-là allaient quand même ouvrir la voie, là, ouvrir la porte à de grands impacts. 52%, donc c'est la majorité. C'est quand même bien. Mais par rapport à ces enjeux-là, en 2026, dans un organisme militant féministe, c'est vraiment pas suffisant, là, 52%. Et puis, c'est des échos que j'ai entendus aussi par après, comme quoi c'était tellement minime que c'est ça aurait vraiment dû passer là, plus facilement qu'un 52%.
0: Et donc, peut-être que j'aurais envie que tu nous décrives la composition de réalisatrices équitables, quel est le visage des membres qui composent l'organisme, puis pourquoi est-ce que il y avait cette résistance-là, à ton avis, de la part de plus d'un tiers là, des membres?
1: Oui, donc comme la mission, elle est floue, en fait, comme je disais tantôt avec l'exemple des conférences, ça fait en sorte que les gens savent pas s'ils peuvent appliquer ou non et devenir membres. Encore un exemple qui me concerne, quand j'ai appliqué pour siéger sur le CA, j'ai écrit une lettre pour me faire élire, où est-ce que je disais que je voulais défendre le droit des femmes en cinéma, mais aussi des personnes non-binaires, je pense que j'ai nommé à l'époque, et j'ai été acceptée, j'ai été élue sur la base de cette lettre-là. Donc, il y avait comme une... C'était comme... sous-jacent, en fait, qui avait comme une inclusivité, mais qui n'était pas finalement nommée. Puis ça l'a apporté là, plusieurs nœuds là, au fil des ans par rapport à des activités concrètes. Ensuite, donc, vu que ce flou-là, il était inscrit dans la mission, ça fait en sorte que, historiquement, c'est à peu près tout le temps le même type de personne qui venait demander son membership chez Réalisatrice Équitable. Donc, quand on s'est retrouvé en AGE, c'est sûr que c'était beaucoup le même type de personnes qui étaient là, donc des femmes cisgenres blanches, ce qui n'est pas une entrave à leur militantisme ou à leur au bien vouloir de ces personnes-là. C'est juste que ça fait en sorte qu'il y a des angles morts, donc il y a des réalités qui sont pas couvertes, et ça fait en sorte que s'il y a une personne, par exemple, racisée sur le CA ou dans les comités, elle est seule à défendre cette intersectionnalité-là, en fait. Et c'est même, ça a été nommé en AGE par une collègue, mais c'est même un cas où ça peut... tu te sens un environnement non sécuritaire, en fait, où est-ce que tu peux te mettre en danger en prenant position tout le temps pour ton intersectionnalité, finalement.
0: Et comment est-ce que tu t'expliques le fait qu'il y ait cette réticence-là de la part d'une grande proportion du membrariat? Est-ce que c'est simplement de l'ignorance parce que ces femmes-là ne se reconnaissent pas nécessairement dans la diversité que vous souhaitiez défendre?
1: Je pense qu'il y a plusieurs choses qui sont vraies en même temps. Effectivement, rendu à l'AGE, je pense que avec tout ce qui se passait, les lettres, les propos, etc., je pense qu'il y a une grande proportion quand même des membres qui s'est réveillée au problème, simplement parce que ce sont des membres qui ne vivent pas ces réalités-là de la diversité de genre, et qui maintenant, pour bien honnête, sont un peu confuses par rapport à tout ce qui se passe, qui n'ont pas compris en fait que ces changements-là étaient vitaux là, à l'organisme, là, finalement, que ça allait vraiment faire imploser les choses là, si jamais ça ne passait pas. Et puis, c'est sûr, par contre, qu'il y avait aussi la mobilisation contre les inclusions. Donc, je pense que dans les personnes qui sont contre l'inclusion, ces personnes-là ont l'impression qu'on va invisibiliser les femmes en incluant les minorités de genre dans nos luttes féministes, ce qui n'est pas vrai. Donc, il y a plusieurs organismes ou festivals de cinéma au Québec qui sont féministes intersectionnels, puis jamais la réalité d'être femme n'est invisibilisée. Et d'ailleurs, je veux prendre le temps de bien mentionner que dans toutes les modifications qu'on a faites, jamais il a été remis en question, par exemple, de changer le titre, le nom même de réalisatrice équitable, même s'il est féminisé. Jamais on a voulu ou donné l'intention là, d'invisibiliser le combat des femmes. Le but n'était pas de changer la nature même du féminisme, de l'organisme féministe plutôt. C'était seulement d'inscrire l'intersectionnalité de manière claire. Quand il y a des flous qui persistent, des choses comme ça, ben ça fait qu'on ne peut pas avancer ensemble dans un but commun. Donc c'était vraiment la clarté là, de ces énoncés-là. Là, puis d'être un féministe intersectionnel mis de l'avant là, qui était demandé.
0: Donc, des visions du féminisme qui se sont opposées lors de cette Assemblée générale extraordinaire. Je te poserai une question double. Le temps file. Après ça, j'aimerais ça t'entendre personnellement sur qu'est-ce qui s'en vient. Mais ma question est la suivante. Quelle est la suite, à ton avis, pour Réalisatrice Équitable, puisque là, l'organisme vient de perdre 5 de ses 8 membres du conseil d'administration et plus largement, donc peut-être de façon plus intéressante en ce qui nous concerne présentement. Quelle est la suite pour vous 5 et pour les réalisatrices qui se reconnaissent plus dans la mission actuelle de Ré?
1: Oui, donc c'est sûr qu'en ce moment, Réalisatrice Équitable se retrouve, donc, comme tu le disais, avec 5 personnes de moins au CA. Je vois vraiment notre démission et le fait de la rendre publique comme si on était des lanceuses d'alerte, peut-être. Le but, ça serait vraiment que les membres de Réalisatrices Équitables et l'environnement cinématographique au Québec se réveillent à cette problématique-là, à ce clash-là des visions, pour en fait que les gens qui sont restés membres de Réalisatrices Équitables et qui sont restés au sein du CA puissent avoir les coudées franches un peu pour pouvoir faire changer les choses pour de vrai. Je pense que on s'est rendu compte au lendemain de tout ça que non seulement c'était plus aligné avec nos valeurs, mais qu'en plus peut-être on avait un plus grand impact si on était rendu hors de l'organisme là, en parler de manière publique. Ensuite, pour les personnes qui se reconnaissent plus dans l'organisme, je dirais lever la main. En ce moment, il y a vraiment un trou en fait, donc il y a aucun organisme cinématographique féministe au Québec qui prône l'intersectionnalité. Donc, si vous avez des projets, je dirais let's go.
0: un appel au rassemblement.
1: Oui.
0: À la motivation puis à l'engagement.
1: Exact.
0: Voilà.
1: Et puis, nous cinq, juste pour finir avec ta question, c'est que c'est ça. Là, nous, on est un peu fatigués des dernières semaines, des derniers jours et des dernières années de combat, de double combat, en fait, de lutte féministe et de lutte à l'interne. Et donc, je pense qu'on va se reposer un peu, prendre ce temps-là. Mais c'est certain là, qu'à titre individuel, nos combats vont se regrouper dans le futur. Puis j'ai vraiment pas peur là, de perdre mes collègues là, dans le futur.
0: Très bien. Tant mieux. Je suis content d'entendre ça. Et en terminant, là, en quelques mots, j'aimerais savoir, Laura Maroquin-Étier, en ce qui te concerne, puisque tu as plongé là-dedans, là, dans les préoccupations des femmes et des réalisatrices dans le milieu du cinéma, puisqu'on approche du jour fatidique des élections lundi prochain, quelles sont, à ton avis, les priorités pour les réalisatrices et les espoirs que tu aimerais voir concrétiser de la part d'un prochain gouvernement?
1: Oui, ben en fait, j'ai écouté ton introduction, puis je suis vraiment d'accord. C'est sûr qu'on parle très peu de culture, puis quand on en parle, on la montre là comme un épouvantail. Là, c'est donc ben horrible. Il y a comme un devanture de magasin en anglais, puis notre culture va mourir. Puis je pense vraiment qu'il faut faire la distinction, comme tu le disais là, entre culture, identité, etc. La réalité, c'est que la culture au Québec, elle est faite d'une pluralité de voix. On n'est pas qu'une seule langue, on n'est pas qu'une seule nation. On n'est pas qu'une seule vision, qu'une seule réalité. Et le fait en ce moment que la culture soit invisibilisée et presque pas dans les discours politiques alors qu'on est en plein moment d'élection, bien, ça fait en sorte qu'on peut même pas parler là, de ces pluralités des voix-là, en fait, de l'intersectionnalité. Donc, c'est vraiment... c'est ça, c'est un grand manquement par rapport à ça cette année. Et puis, la réponse par rapport à la réalité des réalisatrices, puis qu'est-ce qu'on demande, bien, c'est qu'en fait, c'est un peu plate, mais il y a pas qu'une seule réalité parce qu'il n'y a pas qu'une seule réalisatrice. Et donc, c'est là que c'est un deuil pour moi de perdre l'engagement dans un organisme comme ça parce qu'on aurait pu faire de grandes choses, continuer à tenir la vigie pour les chiffres, mais d'un angle intersectionnel, vraiment avoir une charte de comment procéder à l'intérieur de l'organisme là, pour faire des avancées intersectionnelles dans le militantisme, pour promouvoir la culture, promouvoir les réalisatrices, promouvoir le cinéma. On est riche ici de culture, puis il faudrait vraiment que, c'est ça, on écoute la pluralité des voix de nos artistes.
0: Peut-être que ce qu'on souhaite alors, c'est davantage d'écoute et d'ouverture pour répondre à ces différents besoins et ces différentes réalités. Merci beaucoup, Laura Maroquin-Étier, d'avoir été parmi nous. Donc, je vous souhaite la meilleure des chances à toi et aux quatre autres démissionnaires de Réalisatrices Équitables de trouver votre voix et votre, si on veut, le milieu qui reconnaîtra donc ces différentes réalités-là. Merci d'avoir été parmi nous. On file en musique. On va aller écouter Nymphe de Le Belladone et ensuite on rejoint Alexis Auger et Simone Benoît pour une chronique sur Adib Al-Qaïdé.

0: On poursuit cet épisode des Sentinelles de l'art en compagnie d'Alexis Auger et Sophie Benoît, nos deux enseignants au Cégep et sociologues en résidence qu'on aime beaucoup et qui viennent cette semaine nous parler du nouveau spectacle de l'humoriste et auteur-compositeur-interprète Adib Al-Khalidé.
1: Salut Guillaume!
0: Allô! Bienvenue, re-bienvenue!
2: On est en mode sentinelle encore aujourd'hui parce que ça fait deux semaines de suite qu'on vient vous parler d'une première. Donc, après la version qui n'intéresse personne au théâtre la semaine dernière, on est allé voir vendredi soir le nouveau spectacle d'Adib Al-Khalidé, spectacle d'humour intitulé « Comme les Mongols à Bagdad ».
1: C'est un titre audacieux, n'est-ce pas?
0: Tout à fait.
1: Moi, j'ai été, en fait, il faut le dire, il y a une petite anecdote personnelle. C'était mon cadeau d'anniversaire de ma chère amie Sophie de cette sortie du vendredi soir. Donc, on était à la Place des Arts, vendredi dernier, à la 5e salle. Et moi, je connaissais moins Adib Al-Khalidé que Sophie, puis vraiment, j'ai adoré ma soirée. On a bien hâte de vous en parler.
2: Donc, nouveau spectacle. Après, deux spectacles qui ont quand même été assez marquants là, dans le paysage de l'humour québécois. On l'a connu avec Québécois Tabarnak en 2022, grand succès, et avec le spectacle Des putes et des voleurs, paru aussi en 2024. Petite anecdote ici, les spectacles d'humour d'Adib sont publiés chez Stanké en petit format assez agréable à lire. Puis, j'ai eu la chance cet été de lire ça comme ça, en voyage en Gaspésie. On était dans une librairie usagée, Alexis puis moi, puis il m'a dit...
1: Toujours,
2: c'est comme notre activité préférée. Puis Alexis trouve ça, donc un petit format publié chez Stanké, tout beau, tout frais. Puis il me dit « Toi, Sof, ça te tenterait pas de lire ça? » Puis là, j'étais comme « Ben, pourquoi je lirais ça? » Ou genre, dans quel contexte je lirais ça, un show d'humour? Puis là, Alexis de me répondre « Ben, pour vrai, n'importe quel matin,
1: quand ça tente de rire.
2: Fait que j'étais comme « OK, vendu, je l'ai pris. »
0: C'est une bonne question, par contre. C'est vrai, t'sais, même lire du théâtre, alors moi, être étudiant en théâtre, souvent, les gens vont pas le faire, alors que c'est une œuvre qui se tient aussi là, en format papier. Fait que, mais c'est vrai qu'on parle encore moins. Là, t'sais, du scénario en cinéma, très, très rare. L'humour, encore plus rare, je pense, mais ouais.
2: Puis finalement, je pense que je vous le conseille.
1: Lu en Gaspésie, hein,
2: en Gaspésie, un petit matin de vacances, tu te clenches ça te prend une heure ou deux, puis c'est super agréable. Puis je me disais, mais dans le fond, il y a plein de façons aussi de consommer l'humour. Ces temps-ci, il y a beaucoup de spectacles aussi d'humour qui sont mis sur les applications audio, entre autres de Radio-Canada. Donc bref, on est là-dedans. Je vous le conseille, si vous trouvez des petits shows d'humour publiés là, dans des maisons d'édition, ça peut être vraiment intéressant. Alexis disait, lui, connaissait pas beaucoup Adib, mais moi, je dois avouer que Adib, je l'aime. Puis je le connais, mais je le connais surtout en tant que musicien, en tant que rappeur. Je l'ai découvert avec un album dont le titre évoque ses identités complexes. Je vous présente le titre. J'ouvre les guillemets parce que c'est un long titre qu'on va pouvoir décortiquer ensemble, mais je pense qu'il dit tout. Donc, le titre de son album par lequel je l'ai découvert s'intitule « Sale arabe en thérapie », parenthèse, ou les charmes discrets d'un transfuge de classe.
0: Donc, pour moi... Là, ça vient titiller les sociologues.
1: Évidemment, ethnicité, classe sociale, directement.
2: Donc, c'est quelque chose qu'on va beaucoup retrouver même dans ce nouveau spectacle-là, ces deux identités d'Adib, celle d'avoir grandi comme un jeune arabe, en tant que jeune arabe, à Montréal, post 11 septembre 2001. Donc, on s'entend que de tous les contextes sociaux dans lesquels grandir comme jeune arabe, c'en était un qui était particulièrement difficile. Puis ça va revenir souvent dans son rap, cette question-là d'être un, et je cite, sale arabe. Aujourd'hui, c'est la première fois que je vais faire ça à la radio. Je vais...
1: Spit des bars.
2: Ouais, je vais quote Adib, OK?
0: Allez.
2: Je me lance. Donc, dans une de ses des chansons que j'aime le plus de lui, qui s'appelle Fake Smile, il s'adresse à une ancienne copine. On s'imagine qu'on est dans le contexte de comme un amour au secondaire ou bon à l'adolescence, et il lui dit Tu m'avais pourtant bien juré que j'aurais ma place à ta table, mais bébé, tu disais pas grand chose quand ton père me traitait de sale arabe.
0: Oh.
2: On est là.
1: Les thématiques sont très, très claires. Hein. Fait que, on arrive là à la 5e salle, puis je savais un petit peu ça de lui. J'avais juste des vagues refs, mettons, like moi. T'as sûrement déjà vu la fameuse vidéo des photos de bébé, mettons. Mais c'est le fun d'arriver dans un spectacle avec, comment dire, un certain capital culturel, mais sans connaître l'artiste, tu sais. Donc d'avoir des codes pour l'analyser. Donc on arrive sur place. Nous, on fait ce qu'on demande à nos étudiantes, là, on analyse un petit peu aussi le démographique en arrivant. Donc, c'était très millénial, hein, millénarial, comme nous d'ailleurs, là, nous, on est en 95-94 respectivement, donc sur la fin de la génération des millénariales. Très blanc aussi pour un show qui va parler d'ethnicité. On a croisé, en termes d'habitudes de classe, un collègue prof de cégep qui finalement enseigne dans un autre. Salut Charles, si tu nous écoutes. On s'est installé et Adib nous salue, puis présente sa première partie. Un gars qu'on connaissait pas du tout, ni Soph ni moi, qui s'appelle Erickson Alismé. Je sais pas si ça te dit quelque chose. Non. C'est un boy qui vraiment dans la gang Charles Brunet, Mi Benson, Sylvain. Ouais, ouais. Puis je pense que Adib Al-Khaldi, on le découvrira dans quelques secondes, a vraiment pavé la voie à tout ce, cet humour-là un peu plus dans, pour le dire simplement, le, un langage plus urbain, du hood, plus qui s'adresse dans ce cas-ci peut-être plus à la génération Z qu'au millénarial. Erickson Alismé nous a beaucoup fait rire. Il y a un humour de delivery. C'est un gars donc afro-descendant, petit. Il fait beaucoup de blagues sur le racisme et le fait d'être un homme petit. Là, il n'est pas très grand. Il fait des sacrées plateformes aussi. Il nous a beaucoup fait rire pendant une quinzaine de minutes. Je pense que c'est à découvrir. Erickson Alismé, si vous êtes intéressé par ce comique, un peu plus de situation vraiment à la Mi Benson ou Charles Brunet. Adib arrive finalement pour ce spectacle. Donc, arabe, non, c'est pas ça, c'est
2: comme des Mongols à Bagdad.
1: Ben oui, puis quelle anecdote celle-là, hein?
2: Ouais, on y reviendra sur les Mongols à Bagdad, mais c'est ça. Donc Adib, il rentre sur scène, la salle est réchauffée, tout le monde est dans d'être là, c'est une belle soirée, vendredi soir.
1: On a bien ri la première partie.
2: Oh, c'est quand même marré là, la première partie là, vraiment c'est drôle. Puis commence son show, puis là vraiment on va reconnaître une particularité des millénarios qui est donc à notre âge avancé, donc trentaine, les gens deviennent parents, n'est-ce pas? Donc ah, ici, donc il y a vraiment une grosse partie du début du spectacle qui va être autour du fait que Adib a eu la décision heureuse ou pas de faire deux enfants qui sont maintenant en bas de 3 ans là, je pense.
1: Ouais, deux ans puis un de 8 mois.
2: Ouais, c'est... donc genre des jeunes enfants. Donc il y a beaucoup d'anecdotes sur la parentalité, le fait d'avoir des jeunes enfants, le fait de pas dormir, etc. Les rénaux dans la maison. Donc je pense que dans la salle vraiment ça connectait. C'est des réalités qui nous rejoignent. Je sais pas à quel point ça rejoindrait peut-être les générations Z qui sont peut-être pas encore là, mais je pense que pour les millénarios puis les générations X qui viennent un peu plus tard, ben c'est des choses qu'on a vécu, qu'ils ont vécu, qui rassemblent, donc c'était assez drôle quand même pour commencer.
1: Moi, directement, ça m'a fait penser à... Je sais que mon père aime bien ça, c'est un humour assez fédérateur, oui, entre les groupes ethno-raciaux qui composent la société québécoise, mais aussi entre les générations. Tu sais, faire des blagues de drain français, là, au début, moi, ça m'évoquait rien, puis rendu à la fin du spectacle, je riais à gorge déployée.
2: Très fort.
1: Justement, rentrons un petit peu dans les thématiques puis dans l'analyse du show, hein. Analyse culturelle, mais aussi sociologique. Hein. Je ne sais pas si tu le savais, Guillaume, mais Sophie et moi, on est sociologues.
2: Puis,
1: Adib Al-Khaldi, dans sa mécanique humoristique, il va builder de la tension. Un peu comme tout le monde, hein, en humour, mais j'ai identifié plusieurs points de tension dans son langage, dans le registre utilisé. Ce qu'on appelle souvent le code switching, hein, l'alternance codique. Il va beaucoup varier entre l'érudition et un langage plus vulgaire. Ou du moins plus terre à terre. Adib, c'est clairement un gars curieux. Il va parfois parler pendant 3-4 minutes, par exemple, de l'invasion des Mongols à Bagdad en 1258, nous rappelant par le fait même que le Moyen-Orient est le centre du monde culturel, scientifique, pendant toute cette période-là que nous, on appelle le Moyen-Âge. Puis ça a l'air que c'est rien passé entre l'an 500 puis l'an 1200. Mais non, en fait, les connaissances, l'esthétique, le savoir-vivre, semble-t-il, se concentraient dans le croissant fertile. En termes aussi de d'opposition, on est encore dans cette dichotomie entre le langage du hood et un langage très keb. Je dois dire d'ailleurs qu'Adib sacre énormément. Hey, hostie, tabarnak, hein?
2: Surtout tabarnak, tabarnak. Soyons bien honnêtes.
1: Ça vient beaucoup. C'est d'ailleurs le titre du spectacle que tu as évoqué, Québécois tabarnak. Ouais. Et je pense que ça montre bien cette dualité identitaire. Au début, ça grince. Je te dirais même, Guillaume, que... Pour vrai, au début, j'étais pas convaincu. La première partie nous a fait beaucoup, beaucoup rire, mais cette tension-là, elle est nécessaire pour finalement rire puis pour boucler toutes les boucles que Adib Al-Khaldi construit avec nous. Donc, c'est ça, dichotomie, érudition, vulgaire. Au début, beaucoup de sacres, on finit par s'y faire. Je pense que ça faisait aussi beaucoup rire les gens dans la salle. Je sais pas.
2: Ouais, définitivement. Puis je pense qu'on se reconnaît en tant que Montréalais aussi là, dans cette alternance-là entre un langage un petit peu plus du hood, un langage un petit peu plus keb, parfois vulgaire, puis parfois de la haute voltige intellectuelle. Là. Faut le dire, là, il y avait comme certaines parties du show où Alexis puis moi, on était comme, pour vrai, on te suit parce qu'on est sociologue, on a 5 ans d'études universitaires derrière la cravate, mais comme, tu fly, mon homme. Là.
1: Ouais, ça,
0: mais c'est cool ce genre de contraste-là. Moi, j'aime beaucoup.
2: Aussi.
1: Ouais. Puis aller un petit peu plus loin aussi dans nos expertises, dans ce qu'on analyse. Moi, j'étudie la violence, le genre, les masculinités. Il y a quelque chose qui m'a un petit peu dérangé à un moment du spectacle, mais qui a été extrêmement bien bouclé. C'est ce qu'on a appelé ici le réflexe punitif. Ok, Adib, comme mécanique humoristique va peut-être parfois rentrer dans certains des portes un petit peu ouvertes. Par exemple, tous les politiciens sont des pourris ou la classe politique actuelle, ça a pas de bon sens. Puis on comprend ce que ça évoque. Tout le monde l'a beaucoup applaudi. Puis il blaguait en disant que bon, si moi je devenais politicien, ben mon principal, mon programme politique serait basé sur le fait que vous pouvez de mémoire, sauf me, par exemple me frapper ou m'insulter si vous êtes pas d'accord ou si je rompe des promesses.
2: Utiliser
1: la violence pour sanctionner des politiciens. Bon. Il a continué dans cette vague-là avec l'idée de... il parle souvent de pédophile, Adib Al-Khaldé, puis il dit, ben moi, c'est pas compliqué, pédophile, ça me donne une envie de tuer, surtout depuis que j'ai des enfants. Et il va souvent revenir à, mais moi, j'ai le droit de dire ça, je suis fatigué, je suis un nouveau parent, vous pensez que vous êtes moralement supérieur à moi, moi, je l'affirme haut et fort. Alors, ça fonctionne. Ce qui m'a dérangé, c'est pas tant qu'Adib Al-Khaldé aille là, c'est que c'est un des moments où la salle a été le plus enthousiaste. Lorsqu'on disait, on va fesser des politiciens d'en face, on va tuer les pédophiles, on va les pendre par les couilles. Mais, selon moi, ce réflexe punitif-là est de plus en plus remis en question dans nos sociétés. Lorsqu'on critique, par exemple, la prison, on voit très bien que c'est pas par des dynamiques de punition excessive qu'on va changer les gens. Et, justement, à un moment donné, Adib Al-Khaldé nous dit, OK, mais dans le fond, c'est peut-être pas tuer par amour un pédophile qui est le plus grand geste là, qu'on peut faire pour quelqu'un, c'est de changer. Et là, ça a évoqué tout de suite pour moi La volonté de changer, qui est un livre, ma foi d'ailleurs, très performative male, de Bell Hooks, de la volonté de changer sur la prise de conscience de notre socialisation. Adib parle de dompter la bête intérieure dans une anecdote savoureuse où il parle de connecter avec la bête d'un autre gars alors qu'ils étaient sur le point de se battre devant l'hôpital où il y avait son bébé naissant dans les bras. Et là, tu te dis, c'est peut-être un moment pour refaire rentrer la bête. J'en ai pas toujours besoin, il faut la dompter. J'ai d'autres mécanismes, j'ai d'autres réflexes.

0: Là. Puis évidemment, comme dans son rap, Adib en parle beaucoup, hein, de, donc d'être arabe dans une société où il y a énormément de préjugés envers les Arabes, notamment se faire traiter de terroriste là, pendant l'ensemble de son enfance.
1: D'islamophobie en général.
0: D'islamophobie, bien sûr. Puis là, il se questionne parce qu'il vient de mettre au monde un jeune enfant. Un jeune enfant qui va avoir une partie de sa génétique, un jeune enfant qui va avoir ses sourcils, va avoir ses cheveux, va avoir ces stigmas-là là, qui peuvent être associés à l'arabité. Puis il va nous faire réfléchir finalement sur ces discours de division qu'on entend beaucoup qu'on entend encore présentement dans la campagne électorale québécoise, des discours qui vont mettre à distance les migrants, mettre à distance ces personnes-là, les qualifier d'incompatibles au niveau des cultures. Puis, il va nous inviter à réfléchir collectivement à qui profitent ces narratifs de division-là. Mmh. Donc, ces narratifs-là ne sont pas innocents. Ils servent à un propos politique. Puis, il va vraiment nous inviter à y réfléchir. Puis, moi, j'avoue que ça m'a beaucoup touchée, notamment, puis là, je vous le divulgacherai pas, mais le punch final de son show, tu vois que il y avait un deuxième degré politique très fort, assez subtil, puis il finit avec un gros punch, puis pour moi, ça a été un super beau spectacle.
1: Oui, oui, c'est un spectacle qu'on a adoré. Je ne sais pas si toi, Guillaume, tu le connaissais un petit peu, Adib Al-Khaldé, ou tu l'as déjà
2: vu. J'ai vu quelques numéros, puis ben, évidemment, il y a Like Moi et tout ça. Puis, fun fact, quand j'étais au cégep, j'ai participé à une activité qui était un 24 heures, une nuit blanche d'écriture au cégep André Laurendeau, puis c'était le porte-parole. Puis dès cet âge-là, je devais avoir 18-19 ans, j'ai tout de suite vu ce que vous semblez nommer, c'est-à-dire un côté un peu sombre sa personne.
0: Très sombre même.
2: Il y a quelque chose de très sombre, puis il y a beaucoup aussi, justement, de contraste, de dichotomie en lui, c'est-à-dire bon l'arabitude, la québéquitude, tu sais le rapport à la violence, le rapport à la douceur, le rapport à l'éducation, le rapport à ce que vous nommez le hood là. Mm-hmm. Et je trouve que ça c'est une des richesses de cet artiste là, mais c'est parfois très confrontant, puis c'est le cas dans sa musique aussi qui a vraiment des côtés très sombres par moment.
1: Oui. Puis c'est toute la question aussi de l'humour plus identitaire ou interculturel, ça fait grincer parce que on a appris aussi nous comme on est trois personnes blanches qui s'en parlent ici de réfléchir à notre utilisation de stéréotypes ou d'accents notamment dans l'humour là quand t'es socialisé sur internet dans les années 2000 là, tu sais c'est quoi rough. Des blagues racistes là, on s'entend. Mm-hmm. Mais là dans ce cas-là, tu sais c'est tellement touchant d'entendre certains artistes qu'on pourrait dire gros guillemets issus de la diversité ou de l'immigration comme aussi en théâtre Mani Soleiman Lou pour le nommer qui vont honorer leur famille mais aussi en les imitant, donc il y a quand même un côté de OK on, lui c'est, il se le permet là quand il imite son père
0: c'était tes moments préférés
1: c'était parmi mes moments préférés parce que tu sais il y a un moment donné il raconte subir de l'islamophobie au secondaire puis la réaction de son père là, bon je sais que ça se fait pas dans une chronique divulgâcher des jokes mais la réaction de son père face à l'islamophobie, il dit Adib regarde les quatre murs, dis-lui tu sais ça à ton intimidateur, regarde les quatre murs, choisis-en un et tape-toi la tête dessus.
0: C'est la grande sagesse irakienne là, qui est peut-être pas en phase avec le vécu d'un jeune en 2005 là, à Montréal.
1: C'est ça, fait que, ces imitations-là, la manière dont il honore sa mère, son père, puis sa culture d'origine, c'est super intéressant. Moi, ce spectacle-là, je le recommande aux plus jeunes comme aux moins jeunes. Ouais. Je pense notamment l'offrir à mon père pour Noël. Papa, t'as rien entendu.
0: Ouais.
2: Vous êtes allé voir la première de ce spectacle, comme les Mongols à Bagdad, spectacle d'Adib Al-Khaldé. C'est jusqu'à quand ce spectacle sera-t-il présenté au Québec? On fait la recherche pendant la pause publicitaire et on vous revient.
1: Ouais. N'est-ce pas? Je sais que ça joue à Sherbrooke en octobre au Théâtre Granada. J'espère qu'il y en aura encore après Noël, parce que sinon mon cadeau tombe à l'eau.
2: Merci beaucoup à vous deux, Sophie Benoît, Alexis Auger, pour cette superbe chronique. Vous revenez quand vous voulez. On va sauter à la pause publicitaire, puis au retour de la pause, on va aller écouter une chanson d'Adib Al-Khaldé. On va aller écouter Garde côtière. Et ensuite, on poursuit l'émission pour la deuxième heure dans une entrevue avec la directrice générale de Culture Montréal, Emmanuelle Hébert. Restez avec.
1: Merci, Guillaume.
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0: On vient tout juste d'écouter Garde côtière d'Adib Al-Khalidé sur lequel portait la dernière chronique avec nos invités Alexis Auger et Simone Sophie Benoît. Et on est toujours à l'écoute des Sentinelles de l'Or au 89,3 FM. Et au bout du fil, on rejoint Emmanuelle Hébert, directrice générale de Culture Montréal. Bonjour Emmanuelle.
1: Bonjour.
0: Merci beaucoup d'être avec nous via le téléphone. Donc, petite présentation et de mise un peu plus en détail. Donc, en plus d'être directrice générale de Culture Montréal, Emmanuelle, tu es coprésidente du réseau Culture 360. Tu cumules plus de 30 ans d'expérience en affaires publiques et tu t'impliques présentement, alors qu'on s'approche dangereusement des élections la semaine prochaine, auprès de tous ces organismes culturels qui veulent promouvoir les droits et l'intégrité des artistes et des communautés culturelles. Donc, bienvenue à notre antenne. Peut-être qu'on pourrait commencer par décortiquer un petit peu ce qui différencie l'organisme Culture Montréal de l'organisme Réseau Culture 360, puisque tu sièges dans les deux organismes.
1: Oui, merci. Bien, merci de l'invitation. C'est toujours un plaisir là, de parler à diverses communautés, et notamment les radios étudiantes. Donc, merci de penser à nous. Écoutez, Culture Montréal, c'est un conseil régional de la culture. Donc, on est une organisation indépendante, non partisane, qui existe depuis 25 ans. Et notre mission, c'est vraiment d'ancrer la culture dans le rayonnement de Montréal, dans son développement. Puis, pour faire ça, ben, on concerte le milieu culturel. On a près de 1000 membres individuels. On prend aussi la parole dans l'espace public. Donc, on participe à des commissions, on publie des lettres publiques, on fait aussi une plateforme électorale dont on parlera peut-être pour influencer les partis politiques, on a des débats lors des élections et on fait aussi des activités là, de développement de la culture. Ça, c'est pour Culture Montréal. Ce qu'il faut comprendre, c'est qu'il existe aussi Culture Gaspésie, Culture Mauricie, Culture Côte-Nord. Donc, il y a 15 conseils régionaux à travers le Québec. Et le réseau Culture 360, dans le fond, c'est l'instance qui nous réunit parce que c'est vrai qu'il y a des particularités régionales. Montréal, c'est quand même la métropole du Québec. La moitié des artistes sont ici. Donc, ça invoque en fait certaines dynamiques différentes d'autres régions du Québec. Par contre, il y a plein d'enjeux qu'on partage. Et puis, quand on se met ensemble, notre voix est encore plus forte.
0: Donc, Réseau Culture 360 a pour mission de réunir là, les préoccupations de tous ces CRC, le Conseil régional de la culture. Effectivement, on va revenir sur cette plateforme électorale de Culture Montréal et aussi sur le débat. Donc, débat qui a eu lieu le 9 septembre dernier, qui s'est tenu dans les bâtiments des HEC, Hautes études commerciales, dans le centre-ville de Montréal. C'est un débat qui a été co-organisé par Culture Montréal, le Réseau Culture 360, ainsi que le Front commun pour les arts et la chaire de gestion des arts Carmel et Rémi Marcoux, justement associés au HEC. C'est un débat qui était animé par Joanne Despins et on a pu y voir débattre et s'exprimer quatre représentants et représentantes des cinq plus grands partis pour discuter de culture. Donc, on y retrouvait Benoît Clermont du Parti libéral du Québec, Catherine Gentilcor du Parti québécois, Christine Maestrassi de la CAQ, ainsi que Sol Zanetti de Québec solidaire. J'aimerais peut-être qu'on revienne là-dessus, puisqu'il y a plusieurs personnes qui s'apprêtent encore à voter. Je l'ai dit souvent à ce micro-ci, la culture a été quand même un des grands absents en termes de sujets là, dans la campagne électorale. Mais au moins, il y avait ce débat-là qui mettait la culture de l'avant. Qu'est-ce qui en est ressorti? C'est quoi les points forts du débat selon toi, en tant que directrice générale là, d'un organisme qui défend la culture comme priorité? Est-ce qu'il y a des propositions, des engagements qui ont été marquants, particulièrement satisfaisants, ou au contraire, insatisfaisant?
1: Bien, deux choses. Avant de répondre, peut-être, je donnerai une perspective historique. Mm-hmm. Je suis assez d'accord avec toi que la culture n'a pas été un enjeu suffisamment pris de corps, si je peux dire, par les partis politiques. Mais il faut quand même se dire qu'on avance peut-être à petits pas, mais c'est quand même les premières fois depuis longtemps où on voit des questions spécifiques posées sur la culture dans les débats des chefs télévisés. Donc, il y a quand même eu un travail où on en a aussi parlé dans les journaux. Souvent, dans les cadres des campagnes électorales, les médias en parlent pas tant. On a bénéficié d'un certain momentum, si je peux dire, autour de la tension de la guerre commerciale avec les États-Unis, parce que tout d'un coup, les partis politiques ont dit, ben, la culture est un motif de retrait des tables de négociation. Mm-hmm. Donc, ça, on a essayé de faire du millage là-dessus, puis on a réussi parce que le milieu culturel a vraiment, on a vraiment réussi à collaborer ensemble, malgré nos, parfois des positions qui sont pas identiques, on était capable de vraiment travailler en synergie, puis mettre de la pression. Par rapport au débat, ben, c'est sûr que moi, j'ai été plutôt déçue. Ce qui est réjouissant quand même, c'est qu'il y avait 4 personnes sur la scène qui connaissent le milieu culturel. Donc, on constate quand même qu'il y a plusieurs candidats et candidates qui viennent du milieu.
0: Au moins, donc, c'était pas n'importe qui que le parti parachute pour le débat, pour donner des réponses toutes faites. Il y avait quand même des personnes qui avaient les mains dans la culture, ou du moins qui ont déjà été des acteurs ou actrices du milieu culturel.
1: Exactement. Donc, quand même, on a été capable d'avoir des débats ou des niveaux d'échange qui étaient assez intéressants. On n'était pas sur des affaires superficielles. Par contre, il y a 2 partis politiques qui n'avaient pas dévoilé leur plateforme encore, le Parti libéral puis les caquistes. Donc, des fois, on était un petit peu limité. Oui, je partage ça, mais je peux pas vous dire mon engagement. Donc, il y avait une certaine frustration. Parmi les choses qui étaient bien, c'est qu'ils se sont quand même tous engagés à financer un chantier qui existe sur le filet social pour les artistes puis les travailleurs culturels. On sait que c'est quand même des personnes qui frôlent la pauvreté, sauf exception. Et si on veut vraiment miser sur l'excellence puis avoir un écosystème qui est riche, pas juste financièrement, mais aussi en termes de propositions, mais il faut qu'il y ait un minimum de dignité qui soit assurée. Donc ça, tout le monde était d'accord, donc il faut le souligner. Il n'y avait pas beaucoup de grande vision du rôle de la culture. Nous, ce qu'on a beaucoup porté, c'est de dire qu'il faut actualiser la politique culturelle, parce que la culture, elle a aussi un impact transversal sur les enjeux de société. Ça a des impacts sur la santé, parce que quand on a accès à la culture ou qu'on nous-mêmes, on participe puis on s'exprime, ben on sait qu'il y a notre santé mentale est meilleure, donc il y a moins de pression sur le système de la santé. On sait qu'en termes de persévérance, il y a des enjeux. Donc, cette vision transversale-là, puis le sentiment d'urgence qu'il faut vraiment réinvestir et donc accroître le budget global pour l'amener au même niveau que le ministère de l'Économie, par exemple, ou même de l'Habitation, ça, on l'a moins senti. On était plus sur sauf Québec solidaire, on va maintenir, on coupera pas, tu sais.
0: Mm-hmm.
1: Donc ça, puis on était parfois plus dans une posture de on va faire des mesures ponctuelles plutôt que vraiment une vision structurante.
0: Moi, j'en ai parlé.
1: Et je voudrais dire à vos auditeurs quand même que vous pouvez voir le débat.
0: Oui.
1: Puisqu'il est disponible sur la plateforme de CPAC, donc CPAC, qui est la plateforme canadienne là, de diffusion en affaires publiques. Puis si les gens ont envie de l'écouter par eux-mêmes, ils peuvent encore y avoir accès.
0: Tout à fait. Donc, si vous voulez le visionner, là, c'est disponible. C'est aussi disponible via la page de Culture Montréal. Donc, simplement écrire Culture Montréal, débat, élection. Puis, on apparaît sur la page. Puis, il y a un onglet qui nous permet d'aller voir la diffusion. C'est disponible en réécoute sur demande d'ici au 5 octobre pour prendre votre décision. Il faut mentionner aussi, là, vous mentionniez que le Parti libéral et la CAQ n'avaient pas révélé au moment du débat leur plateforme électorale. Il faut mentionner aussi que le Parti conservateur n'avait pas envoyé de représentants. Donc, c'est ça. Seulement 4 des 5 partis étaient représentés. Est-ce qu'il y a finalement donc un parti qui semble se démarquer dans sa volonté de défendre et de promouvoir la culture québécoise, qui a des mesures plus concrètes, plus touffues peut-être?
1: Ben écoute, nous, on est non-partisans, donc je me positionnerai pas nécessairement là-dessus, d'autant que entre la CAQ, le Parti libéral, c'est sûr que Québec solidaire dit, nous, on va doubler tous les budgets au Conseil des arts et lettres du Québec, on va doubler tous les budgets de la SODEC, on s'engage à faire un projet pilote sur le filet social à Québec. T'sais, quand même, ils y vont à fond, je veux dire ça comme ça.
0: Mm-hmm.
1: Mais après, une fois qu'ils ont dit ces 3 choses-là, on sait pas plus qu'est-ce qu'ils vont faire. Donc, chaque parti, à l'exception des conservateurs, parce qu'on ne connaît pas leur plateforme, alors que les libéraux ont dévoilé leur plateforme dimanche. Tout le monde reconnaît que la culture, c'est important. Puis après ça, j'invite les gens à aller voir, parce qu'il y en a qui sont plus sensibles à l'audiovisuel, il y en a qui sont plus sensibles aux régions. Les libéraux semblent quand même dire que c'est important d'envoyer plus d'argent en région pour que, peu importe où on habite sur le territoire, on puisse avoir accès à la culture. Puis le PQ, ben, il dit, ben, on va pas couper, puis on va aider à de l'appariement en mécénat, mais c'est un peu timide. Il n'y a pas vraiment de parti qui se démarque par une vision vraiment structurante, je voudrais.
0: OK, ben ça confirme quand même mon impression que tant dans les débats que dans l'espace politique là de la campagne depuis plusieurs semaines, la culture apparaît pas en tête des priorités des partis politiques dans ce qu'ils désirent nous transmettre, mais on voit aussi que selon plusieurs sondages, la culture apparaît pas non plus dans la priorité d'une grande proportion de Québécois et Québécoises. Pourquoi est-ce que la culture semble pas être une priorité électorale pour une si grande partie de la population? Puis qu'est-ce qu'on répond à ceux qui prétendent justement qu'il y a d'autres choses plus importantes en ce moment? Est-ce que c'est vrai?
1: Bien, en fait, c'est vrai qu'il y a plusieurs secteurs qui ont des défis. C'est-à-dire, il ne faut pas être naïf. Puis moi, je suis une citoyenne comme tout le monde. Je dois aller à l'hôpital, tu sais.
0: Tout à fait. Éducation, donc, santé, coût de la vie, logement, c'est clair que c'est des priorités aussi.
1: Oui, puis les enjeux d'itinérance sont réels. Mais nous, ce qu'on rappelle, en fait, puis je vais commencer par dire pourquoi ça devrait être important, puis pourquoi je pense qu'il y a des blocages. C'est que d'une part, la culture, c'est quand même le cœur de notre identité. C'est ce qui nous distingue, et notre culture, elle est fragilisée. Et quand on demande qu'il y ait plus d'argent qui soit investi, puis il n'y a pas juste de l'argent, les gens peuvent aller lire notre plateforme de recommandations, on a 37 recommandations. Ben, on demande pas de passer de 10 % à 25 % du budget global des gouvernements. Là. On parle de passer en moyenne là, historique de 1,8 à 3. Donc, et ça, c'est la première chose. La deuxième chose, c'est que les budgets de la santé, c'est 40 % l'éducation, c'est 20 % puis il faut que ça demeure. C'est sûr, sûr, sûr. Mais à partir du moment où on n'a plus de culture commune, ben notre société, elle va s'effriter et il va y avoir d'autres problèmes qui vont être engendrés de ça. Après, pourquoi c'est difficile puis c'est pas une priorité? Je pense que d'une part, on prend un peu la culture pour acquis. La culture sera toujours là. On a des chanteurs, on a des littéraires, donc ça va. T'sais, on se rend pas compte, en fait, de la fragilité. Et je pense aussi qu'il y a un travail à faire quand même de compréhension. Pour plusieurs, on subventionne déjà ben trop les festivals. Mais les festivals sont subventionnés en moyenne à 15 % seulement. Tu sais, donc il y a quand même des...
0: Oui, puis les entreprises privées de plusieurs domaines sont subventionnées. Mais dans ce cas-là, on n'en parle pas, où on va parler d'investissement. Souvent, il y a un double standard qui règne quand même là, entre le milieu de la culture puis toutes sortes d'autres secteurs économiques.
1: Tout à fait, tout à fait. Puis tu sais, on parle de dépenses en culture alors que c'est un investissement en culture parce que les études démontrent que pour chaque dollar investi, il y a des retombées fiscales pour le gouvernement de 1,66 $.
0: Oui, puis ça nourrit aussi l'image à l'international, ça attire du tourisme, il y a toutes sortes de retombées économiques, des retombées même sur la santé, comme tu le nommais tout à l'heure. Tu as commencé à parler de différentes recommandations là, qu'on peut trouver sur votre site Internet. Ce serait quoi les plus grands piliers de votre plateforme? Ce que vous souhaitez en priorité faire valoir aux yeux d'un futur gouvernement?
1: Ils sont de différents ordres. La première, c'est que les temps ont changé. La politique culturelle, puis les politiques, c'est des documents d'orientation hyper importants. Quand on l'ouvre, c'est Philippe Couillard, c'est en 2017. Donc, à un moment donné, là, il faut l'actualiser, cette vision-là, parce qu'on est totalement ailleurs avec des défis différents. Et il faut l'actualiser, puis on demande qu'il y ait vraiment un changement d'échelle, parce que si la culture, c'est important, il faut maintenant qu'on le sente. Franchement. Fait que ça, c'est la première chose. Après, il y a des enjeux majeurs de découvrabilité. Il faut poursuivre plusieurs gestes qui ont été posés par notre dernier ministre de la Culture, M. Lacombe. On veut rapprocher les jeunes de la culture québécoise, donc il faut mettre en place des mesures pour qu'elles soient visibles, mais aussi qu'on ait envie, la désirabilité, il n'y a pas juste la découvrabilité. Puis moi, je n'arrête pas de rappeler qu'il y a plein d'initiatives qui existent déjà par et pour les étudiants, par exemple, pour valoriser notre culture, puis qui n'ont jamais d'argent. Je pense à secondaire en spectacle, cégep en spectacle, dans les universités. Est-ce qu'on peut déjà soutenir ce qui existe? Ce serait déjà important. Non, mais c'est vrai. Puis, il y a quand même des enjeux aussi au niveau du rayonnement international. Notre milieu, il est très petit, notre marché. Et pour pouvoir vivre, souvent les artistes sont obligés d'aller à l'extérieur, à l'international. Mais là, en ce moment, les choses changent, le milieu change, l'Europe se referme sur elle-même. Donc, il faut vraiment soutenir cette exportation-là. Et peut-être dire aussi qu'on a un autre exemple d'un apport positif de la culture, c'est toute la question de l'intégration des personnes immigrantes.
0: Tout à fait.
1: L'apprentissage du français. Donc, tu sais, ça, on est là-dessus. Mais on est aussi force de proposition. Puis on rappelle, en fait, que on a des sociétés d'État qui jouent des rôles importants. Et à défaut de donner plus d'argent, on peut diminuer des dépenses.
0: Mm-hmm.
1: N'est-ce pas? Donc, Hydro-Québec pourrait faire un taux privilégié, préférentiel pour les OBNL communautaires ou culturels. Ça diminuerait les dépenses. Quand on parle d'aménagement du territoire aussi, pour nous, le patrimoine, ça fait partie de notre culture. Mais il n'y a plus d'argent pour le patrimoine, alors que ça peut aussi servir de logement pour des projets culturels. Puis il existe en France des modèles de loto, de loterie du patrimoine. Donc, au lieu d'acheter un 649, tu achètes un billet de loto qui paye en partie la requalification du patrimoine sur ton territoire. T'sais, il y a des propositions aussi pour aller chercher plus d'argent.
0: Très bien. Et si on veut s'informer sur ces recommandations et observations que vous faites, c'est sur votre site web Culture Montréal?
1: Oui, culturemontréal.ca. Vous allez tout trouver ça. Puis j'invite en fait les gens qui sont à l'écoute à devenir aussi membres de Culture Montréal si ça les intéresse. On a un prix, on peut être membre pour 25 $. Mais c'est vraiment un lieu de richesse, en fait, de sur des réflexions en politique publique, sur le rôle de la culture dans nos vies. Donc, nous, on ne fait pas de la promotion de l'offre culturelle, si tu veux. On est vraiment dans une approche d'impact. Donc, ça peut être d'intérêt pour plusieurs d'entre vous.
0: Très bien. Donc, on garde ça en tête. Puis, en quelques mots, là, pour conclure cette entrevue, Emmanuel, je discutais par courriel avec Caroline Gignac, directrice générale du Conseil québécois du théâtre, qui est aussi impliquée au Front commun. On espère la recevoir bientôt à l'émission. Et elle disait que le travail ne s'arrête pas, donc, le 5 octobre, quand on va savoir quel gouvernement va être à la tête du Québec pour les 4 prochaines années, ou peut-être moins, mais bref, et que le travail se poursuit au moins jusqu'au budget de mars 2027. Donc, il y a toujours une lutte en cours. Qu'est-ce qui attend Culture Montréal et le réseau Culture 360?
1: Bien, je suis tout à fait d'accord avec elle, mais je dirais que nous, c'est le cœur de notre travail. Donc, même ça va dépasser le budget 2027.
0: Mm-hmm.
1: On va avoir un nouveau gouvernement. Si on se fie au sondage, ça va pas être juste une nouvelle administration de la CAQ, mais peut-être même un nouveau gouvernement au complet. Donc, nous, la veille ou le soir même des élections, on commence à demander des rencontres, à faire valoir nos recommandations, à s'assurer que dans le budget, on retrouve certains éléments qui sont repris. Puis après ça, on continue parce que, notre plateforme électorale, ça se déploie sur un 4 à 8 ans. Hein?
0: Mm.
1: C'est quand même des enjeux qu'il faut soutenir sur le long terme. Et on va être là, on va continuer de ramener ça dans l'espace public et de faire de la pression, parce que tout un travail qu'on fait qui est de représentation, qui est aussi dans les coulisses, et on va poursuivre, et on est aussi membre du Front commun. Je suis assez confiante qu'avec les leaders qui sont là en ce moment, on va être capable de continuer de travailler vraiment en synergie puis en mobilisation, là, tu sais, parce qu'on n'a plus de temps à perdre.
0: Bien, merci beaucoup, Emmanuelle Hébert, directrice générale chez Culture Montréal et présidente du réseau Culture 360, coprésidente, d'avoir été avec nous. Puis merci beaucoup pour le travail que vous faites vraiment là en tant qu'artiste et consommateur, consommatrice de culture. On est très chanceux d'avoir des organismes comme les vôtres pour faire valoir la culture aux yeux de nos dirigeants et de la population en général. Donc, merci beaucoup. Puis n'importe quand, si vous voulez, vous revenez à ce micro pour nous faire part des avancements ou des demandes de Culture Montréal.
1: Bien, merci, puis merci de faire votre émission de radio. On a besoin d'émissions culturelles partout.
0: Tout le plaisir est pour moi, pour nous. Merci beaucoup, bonne journée. Nous, on va aller écouter une chanson qui va sans doute nous aider à stimuler nos fibres militantes pour défendre la culture. On va aller écouter Commune Résistance d'excavation et poésie. Puis on revient pour un dernier segment où on va encore une fois parler des besoins dans le milieu des arts.

0: Commune, résistance, d'excavation et poésie. J'espère que ça vous donne envie de lutter, de militer, de vous unir. C'est très festif comme chanson. Vraiment un bel album qui est sorti. Excavation et poésie, c'est un band que vous allez sûrement réentendre sur ces ondes-ci. L'album s'appelle « Il y a de quoi dans l'air ». Donc, il y a de quoi dans l'air, l'air électoral, mais l'air aussi peut-être de l'unification des artistes pour défendre leurs droits, leurs acquis et un avenir meilleur. Et c'est d'ailleurs pour cette raison qu'on reçoit Chloé Chartrand. Bonjour Chloé.
1: Bonjour Guillaume.
0: Chloé, t'es autrice et comédienne. T'es, oui. T'es diplômée de l'École supérieure de théâtre de l'UQAM, tout comme moi.
1: Oui.
0: Tu as interprété récemment, défendu, selon tes propres mots, les mots d'Annick Lefebvre, de Claude Gauvreau, ainsi que les tiens, puisque t'écris au théâtre. Donc, t'as défendu ces mots-là sur scène. Fracture, ta première pièce, a été présentée au Festival Off Avignon 2023 et publiée chez Dramaturge Éditeur. Et ton dernier livre, Enflammé, a été publié dans la collection Micro de La Courte Échelle. T'es également une habituée des divers festivals de théâtre et d'écriture de la province et tu commences à être habituée à CISM également puisque il y a deux semaines, t'étais ici au même micro pour discuter de littérature, d'écriture à l'émission La Lecture puis toi avec Marie-Josée.
1: Là, je reviens à CISM, c'est comme ça va devenir ma deuxième maison.
0: Ben
1: j'adore.
0: Ça, j'adore entendre ça, mais c'est nous vraiment qui sommes chanceux de te recevoir. Donc, la raison pour laquelle je t'ai écrit pour te recevoir, c'est un peu pour faire suite à notre dernière entrevue avec Emmanuel Hébert de Culture
1: qui
0: Montréal.
1: Qui était super intéressante, d'ailleurs.
0: Qui était vraiment, vraiment Emmanuel Hébert, si tu nous écoutes toujours,
1: merci,
0: vraiment
1: Emmanuel.
0: Belle entrevue. Merci, très inspirant. Une femme qui connaît très bien ses dossiers. Donc, j'espère l'entendre davantage dans l'espace public. Mais donc, la raison pour laquelle je t'ai écrit, c'est parce que tu m'as, on se connaît un peu, puis tu m'as partagé que tu avais toi-même, de ta propre initiative, transmis les demandes du Front commun pour les arts par courriel aux cinq partis principaux.
1: Oui, de ma circonscription.
0: De
1: dans ta, le fond,
0: okay,
1: je suis dans la circonscription de Gouin. Puis oui, ben tu sais, je me suis réveillée un matin, puis je t'avoue, je suis contente d'être là pour parler avec toi aujourd'hui parce que je pense que j'éprouve énormément d'inquiétude par rapport aux élections actuelles pour les artistes, pour toute personne qui serait plus vulnérable. Je me suis réveillée un matin, puis je me suis dit, ok, j'ai reçu le courriel du Front commun pour les arts, puis je me suis dit, mais mon Dieu, faut que ça se rende directement à mes députés. Donc, je l'ai envoyé, puis j'ai reçu une réponse seulement de Québec solidaire. Puis j'avoue que ça m'a inquiété davantage par rapport à la place que la culture occupe dans les débats en ce moment, puis dans la campagne électorale.
0: Mais un truc que j'ai trouvé intéressant au tout début de l'entrevue, il y a quelques minutes, là, vous d'ailleurs, si vous nous écoutez puis que vous avez manqué ça, vous pouvez aller réécouter toute l'émission au CISM893.ca pour les trois prochains mois. Donc voilà, petite parenthèse, autoplug. Mais ce que je trouvais intéressant, c'est que Emmanuel Hébert nous disait que d'un point de vue historique, il y a une amélioration de la représentativité puis de la présence des thèmes culturels dans les débats puis au sein de l'espace médiatique pendant la campagne électorale, alors que à mes yeux, ça semblait vraiment famélique, vraiment si peu. Donc peut-être qu'il y a de l'espoir. Mais
1: oui, j'avoue que ça m'a fait du bien d'entendre Emmanuel dire ça.
0: Ben oui, puis en même temps, non, dans la mesure où il faut se réjouir des petites miettes de culture qu'on peut retrouver par-ci par-là dans le discours public, ben c'est quand même désolant. Et donc, tu a écrit aux cinq partis. Seulement Québec solidaire t'a répondu. Quelle était la nature de la réponse?
1: Ça a été vraiment... J'ai apprécié beaucoup la réponse de Québec solidaire qui a été vraiment dans des statistiques, premièrement, à reconnaître le fait que le revenu médian des artistes en ce moment se situe environ à 26 000 $. À l'UDA, on est à 18 000 environ. Puis j'étais curieuse. Je suis allée voir, selon l'IRIS, c'était quoi le seuil de la pauvreté. Et c'est pour le revenu annuel après impôt au plus bas, 33 249. Donc, j'ai fait, OK, on est en dessous du seuil de beaucoup. Puis c'est ça que Québec solidaire a vraiment, premièrement, reconnu ça. Le fait que les artistes, en ce moment, sont dans une situation critique. On n'est plus en prévention, on est vraiment en situation d'urgence. Il y a des spectacles qui sont annulés. Il y a des artistes qui quittent le milieu. Beaucoup, beaucoup d'artistes qui le quittent. Puis c'était intéressant, justement, je trouvais Emmanuel tantôt qui disait qu'on a l'impression, on prend beaucoup la culture pour acquis. Mais je pense que c'est super important de nommer qu'en ce moment, on en perd des artistes. On en perd beaucoup.
0: Puis depuis la pandémie, d'ailleurs, il y avait déjà un exode là, qui s'était opéré, malgré les subventions d'urgence et tout ça.
1: Oui, absolument. Donc, il y avait comme ce constat-là dans la réponse de Québec solidaire. Puis, ils m'ont référé à leur plan pour la culture, qui inclut, entre autres, tu sais, le filet social, qui, moi, personnellement, est une des demandes du Front commun que je trouve, ben, sont toutes hyper importantes, mais c'est certain que le filet social, je veux pas dire que ça va être prioritaire parce que c'est tout prioritaire. Mais c'est en ce moment, je pense que les artistes, on fonctionne beaucoup par... Tu sais, moi, je viens vraiment du milieu du théâtre, donc on fonctionne beaucoup par subvention. Puis une subvention, par exemple, au Conseil des arts et des lettres du Québec ne va pas financer toute ton année. Mm-hmm. Absolument pas. Donc, il faut justement un filet social pour arriver à survivre entre tes projets. Ou si tu fais face, justement, à un refus du Conseil des arts, parce qu'on le sait, le taux de refus est de plus en plus élevé, parce que le taux de demande est de plus en plus élevé aussi... donc voilà.
0: Ouais, puis le filet social qui est proposé par Québec solidaire, on ne sait pas exactement la forme que ça prendrait, mais ça pourrait potentiellement prendre la forme d'un revenu minimum garanti, comme il y a eu un projet pilote en Irlande. Ça pourrait prendre la forme aussi peut-être d'instaurer un statut de travailleur intermittent, travailleur du spectacle, comme c'est fait en France. Bref, il y a des voies à explorer. Ouais, mais toi, tu as reçu le courriel du Front commun en tant que comédienne et autrice, et tu l'as relayé au parti. Ouais. Tu l'as étudié un peu. Veux-tu nous faire peut-être le palmarès des points qui ont le plus retenu ton attention, qui selon toi sont des demandes ou des recommandations les plus frappantes, les plus pertinentes?
1: Oui, ben, je m'en suis noté 4 d'ailleurs, dont le filet social. C'est pourquoi je disais, je veux pas te dire que c'est la plus grande priorité, mais c'est clairement moi une de celles qui m'a le plus accrochée. Surtout, c'est quand tu es un ou une artiste de la relève, c'est très compliqué d'avoir des subventions. C'est beaucoup plus difficile. Ben, ça commence à l'être pour tout le monde. Ça l'est pour tout le monde. Mais c'est difficile quand tu démarres ta carrière puis que t'as pas d'assises et de background pour vraiment appuyer ta demande. J'ai noté aussi, bien sûr, de rétablir les protections des règles budgétaires pour l'achat des livres à l'école. Mm-hmm. Parce qu'il y a un très grand écart qui est en train de se faire entre nos jeunes et la culture québécoise. Et pourtant, on a un milieu jeunesse absolument incroyable.
0: Ah oui, des maisons d'édition québécoises de littérature jeunesse là, qui sont... des petites perles.
1: Des perles et des perles. On en a tellement, puis il faut protéger ça à tout prix parce que c'est là que ça commence, l'amour de notre culture. Puis c'est là que ça commence, qu'on commence à comprendre c'est quoi l'importance de l'existence de cette culture-là. Donc, je m'étais noté ça, pour sûr.
0: Il y a aussi la protection des sorties scolaires à l'école, que ces budgets-là soient nécessairement, doivent être alloués à des sorties scolaires culturelles et non pas nécessairement sportives ou scientifiques, qui sont tout à fait pertinentes et importantes aussi, mais qu'une école ne puisse pas justement dire, OK, nous, le théâtre, nous, les arts, on coupe ça puis on investit ailleurs. Non, de garantir un minimum de financement qui soit alloué à ces rencontres-là, parce que c'est plus on est jeune, à être confronté à la culture, plus on risque de développer un amour puis une compréhension de la culture. Par exemple, il y a la Maison Théâtre, qui est un théâtre dédié à la jeunesse, des théâtres de marionnettes, toutes sortes d'initiatives, là, des festivals de films jeunesse, tout ça. Fait que ce serait important de préserver ça. Aussi, ça va un peu dans le même sens que de préserver les budgets pour l'achat des livres scolaires. Quoi d'autre que tu avais retenu?
1: J'ai noté bien de augmenter le budget du Conseil des arts et des lettres du Québec à 200 millions de dollars. Puis pour moi, ce que j'ai trouvé intéressant de leur point, c'est une indexation automatique au coût de la vie.
0: Ben oui.
1: Parce que effectivement, on a eu une augmentation, on en a eu une, mais par rapport au coût de la vie, je lisais, c'est sur la page de la grande mobilisation là des arts. Que c'est plus un rattrapage qu'on est en train de faire qu'une bonification. Donc, il y a ça qui a marqué qui m'a beaucoup marqué.
0: Ben oui, puis ça reconduit les luttes, là. Il faut se battre constamment à chaque 5, à chaque 10 ans pour avoir des acquis. Si on n'indexe pas, quand on indexe, on se casse plus la tête, là, tu sais, parce que la valeur de l'argent évolue, n'est-ce pas?
1: Oui, absolument. Puis j'ai dit augmenter, mais c'est vraiment plus de dans leur terme de consolider dès le prochain de consolider dès le prochain budget la base des crédits du conseil. Fait que c'est plus ce terme-là qui s'utilise pour présenter ce point-là. Puis j'avais aussi d'actualiser la politique culturelle partout la culture, puis la lier à l'ensemble des ministères transversaux pour adopter une trajectoire progressive, c'est pour porter à 3% la part du budget global qui est dédié aux arts et à la culture. Emmanuel l'a nommé tout à l'heure, on est à peut-être 1,28% des dépenses en ce moment qui va à la culture. Puis je trouve qu'il y a un texte de Christian Lapointe qui s'appelle 12 sous sur ce sujet-là qui est excessivement marquant et qui nous explique, c'est ça que Le Conseil des arts et des lettres du Québec en ce moment dispose de 200 millions de dollars par année. Les dépenses globales de l'État s'élèvent environ à 170 milliards. Donc, il a calculé que pour chaque tranche de 100 dollars, il y a 12 sous qui vont aux arts. Moi, c'est un chiffre qui m'a énormément marqué.
0: Ouais, ben, ouais. Même que j'ai lu cette chronique-là, Christian Lapointe, qui est un metteur en scène dramaturge, puis c'est dans Le Devoir, je pense, qu'il a publié cette chronique-là. Puis je trouvais que même, on pourrait dire 1,20 par tranche de 1000 piastres. Je trouve que c'est encore plus, le voit, on le visualise encore plus. C'est vraiment très, très minime. Puis évidemment, là, on fait des miracles, les artistes, mais faut pas s'asseoir là-dessus non plus. Je terminerai en te posant la question, puisque tu es toi-même artiste, t'évolues dans milieu de la littérature et du théâtre, qui sont même au sein des arts, pas les milieux qui roulent le plus sur l'art. évidemment, là, ces demandes-là dont tu viens de nous faire part te touchent puis t'aiderais toi-même dans ton quotidien, mais c'est quoi la chose que t'aimerais qui soit la plus entendue par notre futur gouvernement, la priorité pour toi comme artiste dans ta réalité quotidienne? Qu'est-ce qui devrait changer au plus vite?
1: Mais je pense qu'il faut reconnaître les artistes dans le travail qu'ils font. Je pense qu'il y a une profonde incompréhension par rapport à ce que font les artistes. Puis je pense que c'est vraiment lié au modèle de travail qu'on a en tête, qui est de travailler tel nombre d'heures pour faire tel montant. Puis les artistes sortent complètement de cette case-là. Puis pour moi, aider les artistes, c'est aider toute personne qui sort de cette case-là, justement, qu'on peut pas payer un taux horaire fixe, qu'on peut pas... Pour moi, il y a comme tout un système à réinventer. Puis je pense qu'il faut absolument que je le nomme parce que c'est brûlant comme sujet en ce moment, mais il va falloir gérer l'IA. En or.
0: Ouais, ça, je pense que l'intelligence artificielle, définitivement. Là.
1: On l'a vu avec Télison Aurélien dans les derniers jours, puis je pense qu'il y a des endroits qui ont commencé à déjà mettre des règlements par rapport à ça, parce que là, je parle à beaucoup de gens autour de moi dans le milieu de l'écriture qui se disent, OK, mais du moment où j'écris en 2026, qu'est-ce qui va prouver à qui que ce soit que j'ai pas écrit ce que j'ai écrit avec de l'IA, puis comment est-ce que je fais pour protéger mon travail?
0: La propriété intellectuelle, ben évidemment. Oui. Ouais. Tout ça est un enjeu extrêmement criant, puis moi, j'ai vu autant des artistes condamner le fait que Télison Aurélien aurait possiblement utilisé l'IA, autant d'autres artistes le défendent, parce que c'est presque impossible de prouver hors de tout doute que l'IA a été utilisée ou non présentement. Je pense que ce que je retiendrai de l'épisode entier, en fait, là, y compris les sujets qui s'éloignaient un peu plus de la campagne électorale, c'est que on en appelle aux gens de faire preuve d'ouverture, de compréhension, puis de réaliser que autant les artistes que n'importe qui dans la population fait face à des réalités différentes qui demandent donc des réponses complexes, des réponses réfléchies à différents enjeux. Mais chose certaine, moi, ce que je retiens aussi par rapport à l'intelligence artificielle et les grandes plateformes de streaming, de diffusion, c'est que notre culture, elle est menacée, mais elle n'est pas menacée par l'immigration, elle n'est pas menacée par des gens qui parlent pas nécessairement français. Évidemment, il y a toutes sortes d'enjeux par rapport à la langue qu'il faut défendre, c'est clair. Oui. Mais notre culture, elle est réellement menacée par des multinationales de la tech qui cannibalisent le fruit du labeur d'artistes ici, sans jamais redonner une scène et encore moins de la visibilité. Donc.
1: Oui, mais je pense que c'est le temps d'un grand, grand, grand appel à l'empathie, à l'ouverture, à l'écoute, au dialogue. Puis c'est ce que l'art permet. Donc, pour permettre à ça d'exister, je pense qu'il faut permettre à l'or d'exister.
0: Tout à fait. On va se laisser là-dessus. Merci beaucoup, Chloé Chartrand, d'être passée à notre micro. Je te souhaite que tes recommandations, tes demandes soient entendues, ainsi qu'à toute la communauté artistique qu'elle le soit, pour les prochaines élections. Puis sinon, ben, de toute façon, on continue à défendre la culture et à en parler ici au Sentinelle à chaque semaine. On va se laisser là-dessus. En terminant, je vous rappelle que le spectacle d'Adib Al-Qaïdé, comme les Mongols à Bagdad, était en première dernièrement. Il se déroulera dans les prochains mois, voire les prochaines années. Là, c'est une tournée en humour, donc j'ai fait la petite vérification. Il va être disponible un peu partout au Québec. Il va faire sa tournée. Il va aussi être le spectacle de retour en janvier à la Place des Arts à Montréal. Donc, allez voter. Et ben gardez en tête que la culture, c'est essentiel à la suite du monde. Sinon, ben restez à l'écoute pour défendre la culture, parce que dans quelques minutes, ce sera le palmarès de la direction musicale du mardi avec Ariane Folter. Manquez pas ça pour découvrir toutes sortes de nouveautés musicales sur nos ondes ici à CISM au 89,3 FM. Et on se laisse nous-mêmes avec un bloc musical. On va aller écouter Blouse Blanche d'Alphonse Bisaillon, L'amour enterré vivant de La Bronze, Sans toi de Noël, Emporte-moi de Marie-Neige, ainsi que Ma chance de A Girl Named Sue. On se retrouve la semaine prochaine pour davantage de défense culturelle. Bonnes élections. Merci à tous et à toutes. À la semaine prochaine.

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4: Bonjour à tous, bienvenue sur les ondes de la CISM 89.3. Ici Yanis, au micro de fréquence 440, l'émission de celles et ceux qui montent la côte, parfois essoufflés, mais toujours inspirés. Étudiant en piano en échange à l'UDEM pour un an depuis Lyon, j'ai l'honneur de rejoindre l'équipe de l'émission à la marge de la marge. Et aujourd'hui, nous recevons une artiste, compositrice, Ruby. 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

0: Nous venons d'écouter Whatever You Want, composé par notre invité Ruby. Enchantée Ruby, good morning à toi aussi. Accepterais-tu de te présenter à nous, s'il te plaît?
1: Absolument, merci. Good morning à toi aussi. Donc, je m'appelle Ruby, je suis née à Montréal. J'ai étudié ici à l'Université de Montréal en composition. Je viens de terminer mon bac en composition. Et puis, je suis autrice, compositrice, interprète et compositrice de styles variés aussi. J'ai fait mes études avant l'Université de Montréal au Cégep de Saint-Laurent. J'ai étudié en composition avec Michel Tétrault dans le programme préuniversitaire et fait mon DEC en piano classique là aussi. Et je viens d'une famille de musiciens, donc on m'a un peu poussé dès que j'étais jeune d'aller là-dedans, mais avec amour, parce qu'ils savaient que j'avais un intérêt. Donc ma mère, elle est chanteuse et mon père est chanteur et guitariste. Il y avait un band dans les années 90, The Snitches. Donc j'ai pris des pianos, j'ai pris des cours de piano dès que j'avais 6 ans jusqu'à environ mon DEC en piano classique.
0: Magnifique, merci. Je vous propose maintenant d'écouter le chant des horloges composé par Ruby, notre invitée.

0: C'était Le Chant des Horloges, un titre évocateur qui laisse bien des portes ouvertes à quiconque souhaiterait explorer l'univers de notre invité Ruby. Justement, voudrais-tu nous en dire un peu plus au sujet de cette composition ?
1: Absolument. J'ai eu la chance de composer la pièce Le Chant des Horloges à cause que j'ai pris le cours d'atelier de gamelan ici à l'Université de Montréal l'année dernière, en septembre. Et j'ai vu qu'il y avait, dans le fond, à travers les inscriptions pour les compositions de cette année-là, j'ai vu qu'il y avait l'option de composer pour l'atelier de gamelan pour mai par la suite. Et j'ai voulu faire ça, j'ai mis mon nom et je l'ai reçu. Et c'était super intéressant parce que j'ai dû, après une session de gamelan balnais, tout de suite me lancer en composition en fin automne dernier. C'était vraiment un processus super intéressant et une expérience vraiment cool qui m'a beaucoup ouvert les portes de composer cette pièce pour l'ensemble de gamelan. Et certains membres de l'ensemble professionnel de gamelan à Montréal, Guiri Kelaton, ont aussi participé à ce show-là. C'était vraiment super cool. J'ai étudié avec Laurent Bellemare à ma première session de l'atelier et puis ensuite Aria qui est revenue le professeur dédié du cours par la suite pour la saison d'après.
0: Alors Ruby, il pourrait peut-être être bien, si c'est possible, pour moi comme pour d'autres, de rappeler ce qu'est le gamelan, en gros ou en détail, si t'as envie.
1: Absolument. Donc le gamelan, c'est une tradition orale de musique indonésienne. Le gamelan Gongkebiar spécifiquement, c'est celui de Bali, celui qui est enseigné ici à la faculté de musique. Et c'est ce style-là qui a été enseigné justement et que j'ai appris et abordé vraiment vraiment de haut et rapidement et juste appris un petit peu les bases avant de pouvoir composer pour ce même style. Mais le projet que j'ai fait, qu'on a écouté, Le Chant des Horloges, ainsi que le projet que je travaille maintenant, sont très contemporains pour la musique de gamelan balinais. On n'est plus du tout dans la musique traditionnelle comme elle l'est. Ce sont vraiment des mariages de sons et d'esthétiques différentes. Et c'est vraiment intéressant le travail que, ben, autant que j'ai fait pour le projet Le Chant des Horloges que celui que je fais maintenant, parce que c'est vraiment comme de l'innovation, point, sans avoir à tenter d'innover. C'est naturellement de l'innovation. Parce que pour moi, de m'asseoir et dire, OK, je veux composer quelque chose qui est authentique à mon style, mais qui est aussi de la musique contemporaine, mais qui est aussi du gamelan balinais que je viens d'apprendre là, durant la session, c'est sûr de créer un résultat non vu, parce que c'est une approche complètement différente. C'était super intéressant de le faire. Et là, encore plus, c'est on met ensemble des instruments qui sont un petit peu plus dans l'électronique, l'électroacoustique, la musique numérique, et les mettre avec l'ensemble de gamelan. Donc, ça amène des textures, des timbres super intéressants qui sont très peu communs ensemble, finalement.
0: Mm-hmm.
1: Ouais.
0: Et il se peut que nos auditeurices finissent par entendre du gamelan quelque part, mais est-ce que tu pourrais nous décrire concrètement, physiquement?
1: Oui.
0: Ça consiste en
1: donc,
0: quoi?
1: Donc, c'est un orchestre de environ une vingtaine d'instruments. Il y a beaucoup de ces instruments-là qui sont des métallophones qui sont accordés de façon vraiment intéressante entre eux. Donc, ils vont être en paire de deux et ben accordés à des synths différents. Ils utilisent tous la gamme pentatonique, mais il y a deux gammes différentes dans le gamelan, mais donc ils vont tous être accordés dans la même gamme normalement, pentatonique, et c'est ça, donc à des synths différents pour qu'il y ait, dans le fond, un battement entre les instruments qui sont là à côté de l'autre, que ça fasse entre ces instruments-là. Et donc, ça crée un timbre vraiment intéressant parce que ça fait comme une cloche ou un timbre vraiment complexe, finalement, avec une richesse de son.
0: Et quand on parle d'un gamelan, du coup, on entend toujours cet ensemble d'une vingtaine de personnes?
1: Le gamelan, en soi, c'est le style de musique.
0: D'accord.
1: Qui est fait par cet orchestre-là. Ouais.
0: Ok,
1: ouais.
0: Compris. Merci beaucoup pour ces informations. Et si j'ai bien compris, ton rapport au gamelan s'arrête pas là, puisque tu as bientôt un projet à mener en Indonésie.
1: Oui, donc par la suite, j'ai fait les rencontres un petit peu plus avec certains membres de l'ensemble Guiri Kelaton. Et je vais avoir la chance de composer pour l'ensemble dans un concert qui se lie aussi avec un projet de Jean-François Laporte qui fait le projet Totem Contemporain. Donc, il y a un concert de Totem Gamelan, ils appellent, où ça va jumeler un petit peu les deux mondes, le monde de l'instrument inventé de Jean-François avec le monde de la musique gamelan balinaise à Montréal. Et ouais, je vais faire ça en mai. Il y aura une prestation. Il y en aura une à Montréal et une à Bali, si je ne me trompe pas. C'est ça dans les plans pour l'instant, ouais.
0: Question d'interprète face à une compositrice. Je me demande forcément si, dans tout ce que tu composes, il y a un fil rouge ou une forme d'unité.
1: Mm-hmm. Ben, je me suis posé cette question-là un petit peu à travers mon parcours dans mon bac à l'Université de Montréal. Et je dirais que la réponse est un peu oui et non, parce que pendant un moment, j'essayais d'en forcer une, si je peux dire ça comme ça. Je pensais beaucoup à comment garder une cohérence, une cohésion dans ce que je fais et c'est quoi moi et mon son authentique et tout ce genre de choses-là. Mais j'ai réalisé un petit peu plus en regardant vers l'arrière que ce que j'aime le plus, c'est vraiment juste m'épanouir, étendre un petit peu l'horizon de ce que je peux faire, aborder des projets qui ont absolument rien à voir avec celui que je viens de faire. Et c'est vraiment ce que j'aime le plus, c'est un peu de régénérer mon mindset, mon approche à chaque fois que je commence un nouveau projet. Mais il y a certaines choses qui restent visibles, je pense. En retournant et regardant ce que je fais par la suite, il y a certains de mes intérêts. Des fois, c'est n'importe quoi, comme un patron rythmique ou une suite d'accords que je mets même, que ce soit dans mes chansons pop, que dans un instrumental que j'ai fait pour un jeu vidéo. Donc, il y a des choses qui suivent malgré moi, j'ai l'impression.
0: Oui, au final, le fil rouge, c'est toi.
1: Ouais.
0: On comprend mieux la passion de certains musicologues ou biographes.
1: Ouais.
0: Ok, trop bien, merci beaucoup. 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

0: Toujours en studio avec Ruby, dont nous venons d'écouter la pièce « Tulum », est-ce que tu t'identifies à une culture en particulier? Et si oui, laquelle?
1: C'est une très bonne question. Je dirais que, en termes de ethnicité, bagage culturel, tout ça, je m'identifie vraiment comme montréalaise. J'ai de la famille juive, j'ai de la famille mohawk, j'ai de la famille écossaise, toute ma famille est anglophone. Et être née à Montréal dans ces conditions-là, pour moi, je m'identifie juste le plus comme le mélange culturel qui se retrouve à Montréal. Et ça s'applique autant culturellement qu'artistiquement, finalement, avec des études en électroacoustique, en classique, en multimédia, en musique mixte, en chanson pop. Je veux dire, tout ce que je fais est vraiment comme éclectique de l'un des autres, un peu de la façon que ma famille l'est. Et je pense que je le vois comme ça, ce mélange-là et cette rencontre-là de cultures différentes, finalement, c'est un peu ce qui m'allume le plus.
0: OK. Est-ce que tu as des inspirations ou des références culturelles que tu pourrais nous donner?
1: Ouais. Ben dans ma maison, quand j'étais jeune, il y avait beaucoup de The Strokes qui jouaient. Et c'est à ce jour mon band préféré. Je pense que même si c'est pas nécessairement reconnaissable dans les choix esthétiques que je fais, comme je fais pas de musique rock, clairement, je pense que ça m'a vraiment marqué avec la sensibilité de Julian Casablancas dans la façon qu'il y a une certaine simplicité dans les lignes mélodiques. Vraiment, c'est, il y a un rapport pour moi entre The Strokes et Bach, sincèrement, de la façon que c'est écrit. Donc, ça m'a toujours vraiment inspiré l'écriture de ce band-là. Mais j'écoute énormément de styles différents. J'écoute beaucoup de rap, honnêtement, du jour au jour. Pas quelque chose que je fais, mais je pense que ça m'inspire constamment. Mon artiste préféré ces jours-ci, c'est Derek Pope. Je trouve que, comme mon ambition l'est de le faire, il fait vraiment une fusion de styles unique, mais qui s'exprime vraiment bien.
0: OK. Dans ton parcours de musicienne, est-ce que tu penses pouvoir nous dire où t'en es? Études, travail?
1: Ouais, ben là, j'ai gradué en mai dernier de mon bac à l'Université de Montréal en composition. Et j'ai peut-être l'intérêt de faire une maîtrise dans le futur, mais pour l'instant, mon focus est vraiment sur le travail et sur mes projets. Donc, j'ai un projet super intéressant en ce moment qui se passe avec Jean-François, que j'ai parlé tantôt, avec Totem Contemporain. Donc, il y a deux concerts, un qui s'en vient en janvier, je pense que c'est le 31 janvier, si je me trompe pas. C'est Totem Électrique que ça s'appelle. Et je compose en ce moment une pièce qui va être à ce concert-là. C'est pour un nouvel instrument que Jean-François travaille, qui n'est pas encore sorti avec une pièce encore. Donc, c'est super intéressant de pouvoir faire ça à ce moment-là. C'est un peu comme un beatmaker acoustique, si je peux dire ça comme ça. Donc, un des instruments qu'il y a sur son site qu'on peut aller voir, c'est la table de Babel. Et il y a plusieurs compositions contemporaines qui ont déjà été faites sur la table de Babel, mais c'est un peu comme plusieurs instruments rattachés à une table et ils sont tous... C'est un peu comme des bruits électroacoustiques, mais que tu peux faire physiquement dans la pièce. Et il y en a fait un nouveau que c'est déclenché par un contrôleur MIDI. Donc, c'est un peu la même chose, mais tu peux le déclencher comme un beatmaker et c'est vraiment, vraiment intéressant. Donc, je fais une pièce un peu techno pour ça, qui s'en vient. Ça, c'est super le fun.
0: OK. Alors, attends, est-ce que tu nous as dit où est-ce qu'on pouvait entendre ça?
1: La pièce n'est pas encore disponible, mais il y aura un concert, si je me trompe pas, le 31 janvier. Mais pour information sur Totem Contemporain, c'est sur le site de Totem Contemporain.
0: Totem Contemporain.
1: Production okay. Totem Contemporain. Ouais.
0: Production Totem
1: oui,
0: Contemporain.
1: Ça.
0: Et on pourra s'informer
1: exactement.
0: Pour venir à ce concert.
1: Oui, c'est ça.
0: OK, super.
1: Oui.
0: Et imaginons si tu devais nous décrire ton plus beau rêve professionnel ou ton plus beau rêve de projet, mis à part celui-là qui va être génial.
1: Oui.
0: Il y a quoi d'autre?
1: Ben, je travaille sur d'autres choses en ce moment, mais je pense que de façon générale, mon but, c'est juste de continuer à grandir, continuer à me rajouter des avenues différentes et faire des rencontres différentes. Je pense que pour moi, la collaboration est un petit peu au sein de ce qui me fait rêver le plus, là, quand je rencontre quelqu'un et que ça clique vraiment pour la création ensemble. C'est un des gros plaisirs de ma vie. Donc, essayer d'avoir plus de connexions comme ça. Mais j'aimerais faire de la musique multimédia de plus en plus. J'aimerais vraiment faire quelque chose pour danse, quelque chose peut-être pour une installation un jour. C'est des idées que j'ai.
0: OK, super. Merci Ruby. Est-ce que tu pourrais nous détailler un petit peu tes projets en cours, s'il te plaît?
1: Absolument. Donc, ben, premièrement, je compose des chansons en projet solo et j'ai un EP, mon premier EP, qui s'appelle Honestly, qui va sortir bientôt. J'ai un événement de launch pour cet EP-là. Je lance ça comme ça. Ça sera à la Brasserie Beaubien le 24 octobre.
0: Alors, 24 octobre. Oui. Brasserie de quoi, t'as dit?
1: Brasserie Beaubien.
0: Quelle heure?
1: C'est à 19h30.
0: Super. Bon, ouais, on s'y retrouve alors.
1: Excellent. Une mini performance un peu unplugged de mon EP. C'est un projet super le fun pour moi. Je travaille un peu plus sur mon son en tant que autrice, compositrice, interprète. C'est vraiment super. C'est mon premier EP que j'ai terminé comme ça.
0: OK. OK, merci beaucoup.
1: Et sinon, j'ai un duo qui s'appelle Twin AB.
0: Mm-hmm.
1: C'est avec DJ Buddha Blaze, ou sinon on le connaît comme Blake Stacy.
0: Okay.
1: C'est un ami de famille, et quand je l'ai rencontré à un launch d'album qu'il faisait, je lui ai parlé de ma musique, il est allé voir ma musique, et il m'est revenu en disant qu'il voulait qu'on travaille ensemble.
0: Wow.
1: Et lui, son parcours est vraiment différent du mien. Lui, il n'a aucune connaissance théorique en musique, c'est un DJ. Ça a été un tour manager aussi. Il a fait plusieurs d'autres choses dans l'industrie, mais il a été dans l'industrie pendant très longtemps. Et ce qu'on travaille, ça ressemble finalement à être un peu du synthwave, de la musique électronique, le genre de choses que j'aurais jamais pensé faire sans une rencontre comme ça, mais qui est super le fun. Et nous, on va avoir un album normalement qui sort soit en fin décembre ou en janvier 2027.
0: OK. Bon, alors on reste très attentive à ça. Merci beaucoup pour ça. Merci. On va écouter tout de suite une démo non publiée de Ruby.

0: Merci beaucoup, c'était donc une démo non publiée de Ruby. Ruby, est-ce que tu exprimes des revendications à travers ton art?
1: C'est une bonne question. Je pense que ce qui me touche le plus, surtout dans notre ère actuelle, que j'ai même pas envie de rentrer là-dedans, mais je veux dire, la montée de l'IA, on sait ce qui se passe aux États-Unis en ce moment, c'est tellement, il y a tellement de choses, le monde change à une vitesse incroyable. Et je pense qu'il faut un peu réfléchir à quel rôle on peut avoir dans ce changement-là en tant que musicien. Puis pour moi, la musique a un peu un rôle très unique et spécial en que ça nous connecte avec nos émotions, je pense, que plus que n'importe quelle autre forme d'art. Et je pense que moi, une des choses qui me fait le plus peur dans notre ère actuelle, c'est la polarisation et l'Internet qui nous envoie dans nos microcosmes d'opinions radicalisées individuelles par rapport aux événements actuels. Puis je pense que la musique, de façon que ce soit directe ou indirecte, on a vraiment un rôle pour essayer de garder la connexion à la culture, aux émotions, à la collaboration, à quelque chose de rassemblement encore et de réel dans le monde. Et c'est mon souhait pour la musique parce que je pense que ce qu'il faudrait le plus promouvoir là, ces jours-ci, c'est la communication, le respect et l'écoute. La polarisation, c'est comme à travers les réseaux sociaux ces jours-ci, je trouve que ça fait tellement peur tout ce qui se passe et comment on peut se rassembler, pas se rassembler, mais se retrouver dans justement une opinion dans un coin de l'Internet et juste se le refaire dit en boucle. Et je pense que, ouais, comme j'ai dit, je sais pas si c'est vraiment quelque chose de direct ou quelque chose qui peut inspirer ça, mais je pense de mettre l'emphase le plus possible sur la communauté et le partage de culture aussi. Et je veux pas... je suis contre l'appropriation culturelle. Mais le partage culturel, je pense que c'est très, très important. Et la musique nous permet de le faire et de garder ça et de pas perdre ça dans notre moment actuel.
0: Ça m'évoque l'idée d'une genre de musique médiatrice. Est-ce que ce serait pertinent?
1: Absolument,
0: Ok. Est-ce qu'il y a eu des choses auxquelles tu as fait face qui t'ont mené à réfléchir dans ce sens? Dans ta vie ou dans ton art? Ou est-ce que tu as croisé des scénarios qui t'ont orienté tel que tu viens de nous le présenter?
1: Je pense dans la vie, peut-être moins dans l'art, mais je pense que c'est quelque chose que... c'est juste quelque chose qui me rend triste un peu régulièrement, là, de voir à quel point j'ai très peu de personnes dans ma vie qui ont des opinions contraires aux miennes. Mm-hmm. Et je pense que c'est une chose qui est excellente en termes de mes choix de compagnie, mais une chose qui fait peur par rapport à l'état des choses, parce que je pense que c'est de moins en moins facile pour les gens de se parler de choses difficiles et pertinentes comme les politiques et tout ça. Et j'espère que l'art va pouvoir nous aider à faire ça plus, dans le fond. Je trouve que quand j'ai eu des conversations plus difficiles sur ces choses-là avec des personnes, on n'est pas habile à les avoir ces jours-ci. Genre, et c'est mon souhait que la musique puisse aider avec ça.
0: OK. Ouais. Et du coup, je repose peut-être la question que j'avais déjà posée avant, mais est-ce que tu aurais des références culturelles, mais qui correspondent à ce cheminement que tu viens de décrire? Une musique qui permet juste de communiquer entre peut-être deux parties qui s'entendent d'habitude pas. Est-ce que tu aurais des artistes à nous conseiller qui ont, selon toi...
1: Bonne question.
0: Ouais, c'est vaste.
1: Ouais. Je pense que j'ai surtout des contre-exemples, en fait.
0: Vas-y, envoie.
1: Ouais, je pense que de ce que je parle, en fait, c'est surtout un souhait parce que je vois tellement d'artistes qui, pour moi, soit ne se positionnent pas face aux choses qui se passent, et donc essaie de plaire à tous sans parler, comme je pense à la controverse de Ed Sheeran qui vient de passer par exemple, mais ce genre de choses, juste de, c'est une plateforme finalement l'art pour pouvoir se positionner sur des choses, mais aussi pour un peu être quelqu'un, vu que tu te fais suivre parfois pour ce que tu crées, quelque chose qui touche les gens émotionnellement, je pense que c'est une bonne opportunité pour amener ces conversations-là honnêtement et ouvertement, dans le fond. Quelque chose que je souhaiterais que les artistes feraient plus souvent.
0: Ah, mais du coup, en fait, ce que tu souhaiterais, c'est que les artistes puissent décrire de manière plus efficace et plus construite une position qui les habite et la rendre plus accessible.
1: Ouais, et donc participer à ces conversations-là sur, je parle vraiment vaguement ces conversations-là, mais je veux dire, aux politiques ou... au sexisme, l'anti-patriarcat, je veux dire, on pourrait parler de défendre les droits LGBTQ+, tellement de choses qu'on pourrait parler de ça, mais Mais oui, je pense que ça, et aussi de façon plus ésotérique qu'un peu, et je sais pas comment encore, qu'est-ce que je veux dire par là, mais je pense que la musique elle-même peut aussi aider dans ce combat-là.
0: Ouais, c'est sûr. Ouais. Ok, merci beaucoup. 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

0: Alors, pour nos auditeurs, on va rappeler où est-ce qu'on peut te retrouver d'abord sur les réseaux sociaux.
1: Oui.
0: Est-ce que tu aurais un nom de chaîne YouTube ou Instagram ou Spotify?
1: Oui, absolument. Donc, pour YouTube, c'est RubyJ. Donc, RubyJ. Ça, c'est ma chaîne YouTube.
0: Mm-hmm.
1: Et sur Instagram, c'est Ruby.J.Mix.Music. Et j'aurai bientôt Spotify et SoundCloud disponibles aussi.
0: Super. Et si tu peux nous rappeler donc tes deux prochaines prestations où on peut te retrouver à Montréal, s'il te plaît?
1: Oui, absolument. Donc, en octobre, il y aura le lancement de mon EP Honestly à la Brasserie Beaubien le 24 octobre à 19h30.
0: Mm-hmm.
1: Et le concert de Totem Électronique le 31 janvier, si je ne me trompe pas. Vous pourrez rester à l'affût pour ça sur le site web de Production Totem Contemporain.
0: Trop bien, on a hâte de te retrouver et de t'écouter là-bas. Merci beaucoup Ruby.
1: Merci à toi.
0: Merci à tous de nous avoir écoutés ce matin. Nous vous souhaitons une agréable journée et vous retrouvons mercredi prochain pour une nouvelle découverte artistique. À la technique, Leïla, Ben au visuel et Amaranta à la direction. C'était Yanis pour Fréquence 440. Restez sur les ondes de la CISM 89.3. Bonne journée.

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0: Bon matin, Montréal. Bonjour et bienvenue à Ailleurs, Escale en musique. Mon nom est Erwan Batista. Je suis votre animateur je suis ici avec Mathilde Aubéric ce matin. Bonjour Mathilde.
1: Salut.
0: Alors, ce matin, Ailleurs, Escale en musique, votre émission hebdomadaire des musiques du monde sur les ondes du 89.3 FM CISM La Marge, nous avons une émission spéciale. Nous parlons de punk féministe. Mathilde, c'est une étudiante en sciences politiques ici à l'Université de Montréal. Alors, merci d'être ici avec moi ce matin.
1: Ben, merci à toi de m'avoir invité.
0: Écoute, on commence quand même avec une grosse énergie ce matin, là, ce mercredi un peu frisquet de Grand Prix cycliste de Montréal. On a écouté deux chansons pour ouvrir ça, pour nos auditeurs. Je vous fais part, c'était Cherry Bomb de The Runaways, une chanson parue en 1976. Et puis Rebel Girl de Bikini Kill, qui entre dans les années 90. Alors, d'abord, avant d'embarquer dans le vif du sujet, dis-nous, Mathilde, parce qu'on s'était parlé, hein, on est des amis, Mathilde et moi, et puis... On se disait, bon, on va faire une émission de radio ensemble. De quoi on veut parler? Moi, j'ai dit, garde, Mathilde, dis-moi qu'est-ce que t'as envie. On verra, on laissera ça aller. Qu'est-ce qui t'a porté à choisir le punk féministe spécialement par-dessus autre chose?
1: Écoute, c'est... En fait, j'écoute un peu de tout, puis je savais pas trop ce que je voulais prendre pour l'émission. J'étais assez indécise, puis je me suis juste dit, un bon punk dès matin, dès 8h du matin, ça va bien nous réveiller pour la suite. Puis le féminisme, c'est un sujet qui me tient à cœur, donc c'était parfait.
0: Super. On a recensé quelques thèmes qu'on aimerait ça vous parler aujourd'hui à Ailleurs, Escale en musique. On va parler notamment de la prise de parole, de la libération et de l'émancipation. On va parler de l'appropriation de soi et puis finalement du féminisme en soi comme mouvement. Donc, mettons qu'on fait un petit historique, on retourne un peu en arrière. Cherry Bomb, c'est peut-être... de ma compréhension, un de ses premiers thèmes qui commence à parler un peu d'émancipation. C'est un thème qui est sur le premier album des Runaways, un groupe formé à Los Angeles autour de quand même des très jeunes musiciennes, des musiciennes qui vont devenir un peu indépendantes éventuellement dans leur carrière, puis qui vont devenir quand même très connues, particulièrement Joan Jett, qui va partir une très belle carrière solo, mais qu'à cette époque-là, c'est du monde très très jeune. Sherry Curie, qui est la voix principale qu'on entend, et d'ailleurs, l'histoire dit, hein, moi j'aime ça raconter des anecdotes ici, supposément que Sherry, elle auditionnait pour devenir une intégrante des Runaways. Puis Joan Jett a écrit cette chanson-là sur le vif pour la faire auditionner. Finalement, ils ont dit « My God, c'est tellement bon, on te garde comme chanteuse, puis en plus, on va garder ça comme hit pour le premier album. » C'est quand même cool, hein?
1: C'est très cool. Puis aussi, c'était celle, une des premières qui, par exemple, quand elle était encore adolescente sur scène, elle se mettait en soutien-gorge pour performer, des choses comme ça. Donc, pour l'époque, très...
0: Girl. Dirait que même aujourd'hui, c'est encore provocateur. Imagine, parce qu'elle était mineure, hein?
1: Non, j'ai 20 ans, Juan.
0: Non, elle était mineure.
1: Ah, oui!
0: Non, je sais que toi, tu ne l'es pas. Non, elle était mineure quand elle faisait des performances comme ça, donc très, très... Mm-hmm. En tout cas, très intéressant, très intéressant. Ben écoute, allons vraiment dans le vif du sujet. Parlons de la prise de parole, d'abord et avant tout, parce que je pense que c'est... peut-être le coup d'envoi pour ce genre, avant de aller dans l'affirmation, dans l'expression. Dis-moi, pourquoi tu penses que la colère féminine dérange davantage que la colère masculine?
1: Je pense qu'elle dérange plus parce que, en fait, dans notre société, mettons, les femmes ont plus souvent été habituées à devoir plus encaisser que forcément s'exprimer. Elles ont été comme on leur a inculqué dans la globalité à renfermer leurs émotions, à dire bon c'est pas grave tout ça. Puis dès qu'on dit quelque chose qui dérange, bah de suite c'est comme si on exagérait tout ça, juste parce que tout simplement la société ne laisse pas forcément la place à la femme de exprimer son opinion, qu'elle soit contente ou pas contente.
0: Est-ce qu'on pourrait dire que c'est pour ça que la prise de parole est tout en centrale dans le punk féministe, dans le fond? Tu sais, c'est...
1: C'est une scène qui, déjà, le punk, par son mouvement même, est assez comme en marge et sort des normes. Donc la prise de parole dessus est très importante et va de même, va de soi avec le mouvement.
0: Ouais, c'est sûr. Écoute, quelques suites à ça que j'aimerais entendre ton opinion aussi. Il y a, ben, on l'a peut-être pas autant entendu dans les deux premières chansons comme on va entendre dans la sélection musicale qui s'en vient, qui vraiment, puis je vous prépare à nos auditeurs, c'est pas particulièrement poli ou en tout cas, vous allez voir qu'est-ce que l'avenir nous réserve dans la prochaine heure là. Mais il y a beaucoup de distorsions, il y a beaucoup de cris, il y a beaucoup d'agressivité musicale, tu sais, dans le chant du punk. Ben, dans le punk en général, mais pourquoi ça arrive dans le punk? C'est-tu une forme de libération? Pourquoi ça s'est caractérisé par ce genre d'interaction?
1: Le mouvement punk, est déjà, ses origines, elles sont en Grande-Bretagne, en Angleterre notamment, où c'était par exemple les Sex Pistols qui montraient leur mécontentement face à la couronne, tout ça. Donc, fallait se faire entendre, fallait crier. Et avec le temps et l'évolution du mouvement, ça s'est répandu à travers le monde. Et donc, c'était pour ça que les gens étaient plus aptes à donner leur opinion, donner leur parole et être trash. Parce que comme tu as pu le voir quand tu as fait la mise au point des musiques, si on peut appeler ça comme ça, elles sont assez courtes et les paroles assez intenses. Et c'est le style du punk, donc fallait envoyer directement bien comme il faut.
0: C'est drôle que tu ressens ça, c'est vrai. Ça a été un défi pour moi faire le menu musical cette semaine parce que généralement, ailleurs, Escale en musique, on y va avec des plus longs segments. Particulièrement, on revient, si nos auditeurs qui étaient là la semaine passée nous écoutent, on écoutait le rock progressif britannique. Et puis, en le temps d'une heure, on a eu le temps d'écouter 4 chansons. Et on avait écouté des chansons de Yes qui duraient 18 minutes. Bref, c'était un drôle de contraste cette semaine. Là. On dirait que on essayait de tout fitter là-dedans, mais la sélection est intéressante. Mais d'ailleurs, j'aimerais ça que, parce que là, on va aller dans peut-être 5 minutes à un petit interlude musical, aller écouter un peu de cette sélection-là. C'est quoi l'inspiration derrière toute cette sélection? T'as quand même, j'imagine, un répertoire de choix. Ça, c'est toutes des suggestions, d'ailleurs, de Mathilde. Comment t'as découvert tout ça dans le personnel?
1: Moi, le punk, puis une partie aussi de comment est-ce que les femmes pouvaient prendre la parole autour du féminisme, je l'ai découvert dans un film Netflix totalement par hasard qui s'appelle Moxie.
0: Moxie.
1: Puis c'est une jeune ado qui, en fait, décide de se révolter contre tout son lycée parce qu'ils restreignent énormément la femme, leurs droits, leurs paroles, leur liberté et même leur corps. Et en fait, dans la bande-son que j'avais adorée, il y avait notamment du Bikini Kill, The Runaways, Le Tigre aussi. Et j'étais en mode, ah waouh, ok, je mets dans ma playlist.
0: Très bon, Le Tigre. Très bon.
1: Exactement. Et en fait, en écoutant ces morceaux, j'ai juste fini par divaguer sur les autres.
0: D'ailleurs, je pense que c'est le seul groupe qu'on va écouter deux fois aujourd'hui dans notre sélection. On fait un petit shout-out aux personnes qui nous écoutent aussi, particulièrement Gabriella, qui aime particulièrement Le Tigre. Alors, bonjour Gabriella.
1: Salut!
0: Et puis, mais sais-tu quoi? Je voulais te dire, tantôt tu me parles de comment que c'est peut-être plus... le mot m'échappe. Là, que ça suscite davantage de colère masculine, mettons. Que la colère féminine dérange plus que la colère masculine. Puis il y a beaucoup de messages portés aux hommes dans le punk féministe et dans la sélection d'aujourd'hui. Mais j'aimerais savoir, est-ce que le punk féministe crée aussi des espaces où les femmes peuvent parler entre elles, puis pas seulement aux hommes?
1: Totalement. Ben, en fait, dans le punk, déjà, il y a aussi une grande... manière de partager ses opinions, ses idées, c'est avec les fanzines, donc c'est à partir de DIY et tout ça, puis c'est juste des sortes de magazines avec lesquels on a collé des papiers, écrit des paroles, des discours, peu importe, qui circulaient pour faire passer la parole, pour que les femmes puissent aussi avoir des sortes de cercles de parole, tout ça. Et en fait, c'est beaucoup axé sur le DIY, la transmission de messages dans les paroles des musiques, dans des événements, prestations sur scène, etc.
0: Superbe. Écoute, j'aimerais revenir, avant qu'on tombe sur la prochaine sélection musicale là, dans quelques instants, sur justement cette première chanson que jouait Cherry Bomb, parce que c'est vraiment un moment marquant dans l'histoire du punk féministe. Ben, si on peut appeler ça du punk, hein, parce que Cherry Bomb, c'est du hard rock. Hein.
1: Ouais, c'est...
0: C'est du hard rock, mais c'est, ben, tu sais, ça prend un coup d'envoi pour partir quelque chose. C'est une autre époque. Est-ce que Cherry Bomb, là, on parle un peu plus de libération, là, j'aimerais ça commencer à aller vers ce deuxième thème. Tu entends-tu surtout de la libération ou est-ce qu'il y a une certaine sexualisation qui est imposée là-dedans?
1: Je dirais un peu des deux, hein.
0: Ouais, hein?
1: Honnêtement, ben, vu que c'est sorti en 76, t'as dit, il me semble.
0: Ouais, ouais, ouais.
1: Bah, tu sais, c'est une époque aussi où la libération des femmes passait aussi par casser les codes et les normes habituelles, donc par exemple le code vestimentaire, la conduite, tout ça. Donc, ça peut passer par la sexualisation. Après, est-ce que c'est nécessaire? Ça, c'est à soi-même de voir et d'en penser quoi que ce soit, mais un peu des deux.
0: Hmm.
1: Ma réponse n'est pas du tout...
0: Non, mais c'est parce que c'est, quand on entend, c'est un peu ambigu. Hein.
1: Un peu. Mais je pense que c'est fait aussi exprès pour... Est-ce que ça dérange assez pour déranger dans ce sens-là ou pas trop? Qu'est-ce qui nous déplaît pour l'époque, puis, mettons, la société?
0: Ben pour l'époque, c'est un choc aussi. Moi, je sais pas, je me pose la question, mais y a-t-il des questions de censure aussi là-dedans? Pour qu'un label te publie, à cette époque-là, à parler de thèmes autant... Là, je fais des guillemets avec mes mains, là. Extrême dans l'époque. Tu sais, j'imagine qu'il y a une certaine forme de mesure. Pas comme on va écouter plus tard, mettons, avec Pussy Riot. Vraiment, ça, c'est assez...
1: Pussy Riot est un groupe beaucoup plus récent.
0: Oui, donc, voilà. Celle qu'on va écouter, je pense que ça a été paru en 2010. Donc, voilà, ben écoute, faisons une petite pause. Hein? Prenons de l'eau, revenons. On a une belle sélection qui s'en vient avec Bratmobile, Le Tigre et Hole. Ils sont toutes très intéressantes, vraiment. Moi, je me suis fait un plaisir de fou à découvrir tout ça cette semaine. Donc, merci Mathilde. Pour ceux qui nous écoutent, vous êtes ailleurs. Escale en musique sur les ondes toujours du 89,3 FM en direct les mercredis matins à 8h. Donc, bonne écoute et on revient super.
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0: Et nous sommes de retour, mesdames et messieurs, ailleurs, Escale en musique, votre émission hebdomadaire des musiques du monde ici à Montréal sur les ondes du 89,3 FM, La Marge, CISM. Mon nom est Juan Bautista et je suis ici toujours avec Mathilde Aubérix, étudiante en sciences politiques à l'Université de Montréal. Rebonjour Mathilde.
1: Rebonjour à toi.
0: On a eu droit à une belle sélection musicale de ton inspiration. Veux-tu nous dire qu'est-ce que tu as joué et pourquoi tu nous as choisi ces morceaux?
1: Ce qui est joué, c'est Cherry Bomb, Rebel Girl, Hot Topic, Violet, Dig Me Out, Straight Out of Vagina. J'ai choisi, et d'autres aussi, mais ils ont été choisis parce que c'est comme des classique, je dirais, du mouvement punk et du mouvement punk féministe. Et aussi que, ben moi, c'est les premiers que j'ai découverts. C'est particulièrement mes coups de cœur, même si ça fait partie des plus connus. Donc, j'étais comme, tu m'as demandé de faire la playlist, j'ai dit, tu mets ça.
0: Allons à fond. Super. Ben écoute, on vient d'écouter particulièrement Cool Schmoo de Bratmobile dans l'album Potty Mouth. On écoutait par la suite Hot Topic de Le Tigre. Bonjour Gabriella. Avec leur album Le Tigre également, premier album. Et puis Violet The Hole, qui est particulièrement intéressante. J'aimerais revenir sur cette chanson-là de leur album Live Through This. D'ailleurs, curieusement, Le Tigre, la chanteuse principale, c'est aussi l'ancienne chanteuse de Bikini Kill.
1: Hein? Ouais.
0: Donc, il faut quand même souligner sa contribution dans l'ensemble de ce genre musical. C'est Kathleen... rappelle-moi son nom.
1: C'est Kathleen... je vais retrouver ça de suite.
0: Attends un peu, je vais te le dire. C'est Kathleen Hanna.
1: Exactement.
0: Voilà. Donc, Kathleen Hanna qui quitte Bikini Kill et qui devient vocaliste de Le Tigre. D'ailleurs, Le Tigre sont encore actifs, si je ne me trompe pas.
1: Ouais, ils sont encore actifs. Ils font pas forcément autant que ce qu'ils faisaient à l'époque, on s'entend. Mais de temps en temps, ouais.
0: Ça, c'est un thème qui est sorti en 99. Bratmobile, Cool Schmoo, 93. Et puis, Hole, qui nous chante Violet en 94. J'aimerais parler de cette chanson-là parce que quand j'analysais un peu tout ce que tu m'envoyais, ben c'est sûr je fais le tour des paroles, tu sais, voir un peu les thèmes, mais ceux-là m'ont particulièrement marqué. J'ai été plongé un peu plus loin dans la recherche de celle-là. Et puis on parle ici de relations abusives. On parle ici de relations toxiques. C'est quand même intéressant. En gros, on va citer, OK, Hole, elle dit This song is about a jerk. 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
1: C'est magnifique.
0: Oh, et non, c'est un poème en soi. En gros, supposément, c'est une histoire qui traite de sa relation avec Billy Corgan, qui était le frontman du groupe Smashing Pumpkins. Mm-hmm. Et puis, supposément que ce monsieur avait une blonde quand ils sont connus, mais elle n'a jamais été informée. Juste après qu'ils sont mis dans une relation, eux autres aussi ensemble, et que sa blonde originale s'en est rendu compte que lui avait une deuxième blonde, ou qui sait combien il en avait, et puis finalement, ils sont laissés. Mais si on prend le temps de regarder les paroles, tu sais, c'est un genre de... Elle lui parle un peu en défi, de genre, hey, garde, là, tu sais... T'es-tu vraiment prêt à être un... Je m'excuserai mes auditeurs. Hein. T'es-tu vraiment prêt à être un trou de cul, genre, au bout, là? Ben, vas-y. Take everything, I want you to. Tu sais, c'est comme, I dare you.
1: Ouais.
0: Qu'est-ce que t'en penses de ça?
1: Moi, je trouve que c'est vraiment bien. C'est... Ben, encore une fois, ça lui a permis de, tu sais, s'exprimer à travers sa musique et dans le mouvement. Puis, aussi, ben, guys... Ayez qu'une seule blonde à la fois, I guess.
0: Non, hein, c'est cool.
1: puis aussi, moi, ce que j'aime beaucoup, c'est que tu sais, la relation toxique, elle se reflète un peu dans le rythme de la musique, dans le sens où t'as des mouvements de la chanson qui sont plus doux, puis d'autres qui sont plus hardcore. Et je trouve que ça va assez bien dans l'ensemble, puis ça sort un peu des musiques punk classiques qu'on peut connaître avec la douceur des désillusions amoureuses, si je peux appeler ça comme ça, qu'il lui a donné.
0: Cool. L'autre chanson aussi que j'aimerais recenser, ben quoi que Cool Schmoo aussi, c'est le fun, là, ça parle de Là, on parle de la femme parfaite, un peu d'émancipation, tu sais, de pas correspondre à cette image, puis qu'elle est en train de dire, hey, moi aussi, je suis cool, tu sais. Bien. J'aime bien. Mais j'aime aussi bien Hot Topic, parce que c'est un hommage, hein. On a beaucoup de tunes de rage, là, ici, là, ce qui est correct, c'est très punk. Mais j'aime bien aussi avoir une chanson dans laquelle on rend hommage à toutes les grandes femmes qui ont marqué différentes formes de résistance culturelle, politique. Qu'est-ce que t'en penses de ça? Moi, je trouve ça quand même bien. Hein, aussi.
1: Moi, je trouve ça très bien. Je trouve ça très important aussi. Puis en plus, que ce soit chanté par Caitlyn Hanna, qui était aussi donc la chanteuse de Bikini Kill, c'est quand même une grande figure du punk féministe là, pardon. Donc je trouve ça très important. Faut pas oublier les figures passées quand il y en a des nouvelles, et au contraire faut puiser de ce qu'elles ont pu faire pour nous et s'en servir pour essayer d'améliorer le présent et le futur. Donc vraiment très important.
0: Ben écoute, ça m'amène un peu à parler de la femme parfaite, de l'émancipation. D'abord, ben, c'est quoi cette idée de la femme parfaite? C'est quoi que ça représente pour toi?
1: L'idée de la femme parfaite, c'est, tu sais... Alors, pour moi... Attends, la femme parfaite pour les autres ou pour moi?
0: Comment, toi, tu vois ça, cette idée de la femme parfaite?
1: Donc, pour moi, la femme parfaite, c'est juste une femme qui, tu sais... Elle est là, elle n'ose pas, elle parle pas beaucoup, elle parle que quand on lui parle pour savoir comment les autres vont, s'ils ont pas besoin de quelque chose. Elle travaille pas forcément, ou si elle travaille, tu sais, elle s'impose pas beaucoup. Elle est toute carrée, il y a rien qui déborde de sa tenue, c'est vraiment une femme carrée, tout ça, un peu le stéréotype de la blonde américaine entre gros guillemets.
0: Ouais.
1: Voilà.
0: Puis, pourquoi c'est important, dans ce cas-là, d'avoir des artistes féminines qui sont imparfaites, contradictoires, difficiles?
1: Parce que la femme parfaite n'existe pas.
0: Oh my God!
1: Oh wow!
0: Wow. T'as changé ma vie, Mathilde.
1: Je
0: Merci.
1: Sais.
0: Écoute, je vais avancer un peu aussi dans les autres thèmes, parce que on s'en va surtout vers là, la prochaine sélection. je ris, mais c'est parce que vraiment... Moi, je pense à ma mère qui va écouter ça, là.
1: Bonjour, maman de Juan.
0: Oh, là, là. Écoute, je dirais rien là-dessus. Parlons d'appropriation de soi. On parle de corps, vêtements, images. On a commencé à parler de comment, par exemple, mon Dieu, son nom m'échappe là, aujourd'hui, ce matin, Cherry Curry. Qui chantait en lingerie, mettons, par exemple, dans ses premiers shows, là, avec The Runaways. Tu sais, question un peu controversée, tu me diras ce que t'en penses. Hein? Tu places où la frontière entre sexualisation et réappropriation de la sexualité?
1: Ah oui! En fait, je dirais que ça dépend tout simplement la manière dont le public perçoit ta prestation, la manière dont ce que toi tu veux transmettre au public, tout ça, et de comment tu le fais. Après, tant que la chanteuse, en l'occurrence, c'est où les membres du groupe sont à l'aise de performer en sous-vêtements et qu'elles veulent le faire, mais go for it, girl, genre, fais-le en sous-vêtements. Puis ça permet aussi de briser les codes. Après... ça dépend à qui ça s'adresse, comment ça s'adresse et ce que c'est le message en tant que tel. Mais mets-toi en sous-vêtement si tu veux te mettre en sous-vêtement sur scène.
0: Ouais, ben ouais, on le fait. fait dans ce cas-là, utiliser une image très sexualisée, dans le fond, tu peux rester complètement maître de cette image-là. C'est juste comment que toi tu l'exprimes et comment que tu es à l'aise avec.
1: En tout cas, ouais, c'est ça. Pour moi, c'est ça.
0: Non, c'est bien. Mais à l'inverse, est-ce que refuser les codes traditionnels de féminité, donc, c'est forcément libérateur?
1: Non, ça dépend vraiment comme toi, t'es confortable. Genre, si tu préfères garder les codes traditionnels et que tu es à l'aise avec et que tu veux faire ta vie avec, fais-le. Si tu préfères casser les codes puis être en sous-vêtements, fais-le. Si tu préfères faire un mix des deux, fais-le. Genre, c'est vraiment être libre d'être soi-même. Donc, tu sais... on va pas te forcer à être quelqu'un d'autre, mais genre si t'as des choses à dire, n'hésite pas à les dire, peu importe les codes que t'adoptes, et dis-le haut, dis-le bien fort, et voilà.
0: Cool. Écoute, le féminisme maintenant, hein, le cœur de l'action ici. Parle-nous un peu du mouvement du Riot Girl, qui est un peu la base de ce phénomène punk féministe. Comment que tu le vois dans son évolution historique, de où il a commencé, jusqu'à ce que c'est aujourd'hui, puis c'est quoi la pertinence encore aujourd'hui d'un mouvement comme tel?
1: The Riot Girl, c'était déjà, pour ceux qui ne connaissent pas, un mouvement qui est parti de des groupes, notamment de Runway, si je ne dis pas de bêtises, de Bikini Kill aussi. Puis c'était juste dire, on en a marre de ce qui se passe, du sexisme, de l'oppression, d'être enfermé dans des cases qui ne sont pas nous, ou qu'on ne nous laisse pas choisir qui on est. Donc, exprimer ça sur scène à travers le punk féministe. Donc ça a été véhiculé par beaucoup de fanzines, donc les DIY de magazines, les paroles, les concerts, etc. Et en fait, après ça, ça a été... ça a gardé une évolution aujourd'hui sur les réseaux sociaux, notamment. On peut retrouver beaucoup de mouvements comme ça, ou qui peuvent facilement être associés à ça aussi, comme par exemple le hashtag MeToo, des choses comme ça. Puis aujourd'hui, je trouve, en tout cas c'est mon avis, que le punk peut facilement se réinventer avec des nouvelles artistes qui osent casser les codes à nouveau, comme par exemple Théodora, Adela, qui sont des artistes pas du tout punk, mais dans leur manière d'être et leur mentalité, qui pourraient être considérées comme telles, parce qu'elles osent tout simplement faire ce qui leur plaît.
0: Superbe. Regarde, moi je veux savoir qu'est-ce qui fait, dans la philosophie peut-être un peu, mais c'est quoi qui fait qu'un morceau est réellement féministe?
1: Wow, pour moi un morceau qui fait que c'est vraiment féministe, je dirais que c'est un morceau déjà qui ne dit pas, en tout cas c'est mon avis, mais un morceau qui dit les injustices que peuvent subir les femmes, mais aussi les injustices que peuvent subir les hommes, faut pas l'oublier. C'est pas le féminisme, en tout cas à mes yeux, c'est pas on veut l'éradication des hommes, pas du tout, c'est juste l'égalité homme-femme. Et c'est un morceau qui est pas forcément très punk, ça dépend juste des paroles et de qui le chante aussi derrière, bien évidemment, mais... un morceau qui est féministe, c'est un morceau qui parle d'émancipation, de libération, d'acceptation de soi, de volonté de changer les choses aussi, et de dire on est là, nous oubliez pas, et on a des choses à dire, donc vous allez nous écouter, puis voilà.
0: Voilà. On va tomber dans une petite sélection musicale encore une fois, et puis chers auditeurs, d'ailleurs Escale en musique, préparez vos oreilles, c'est
1: soyez prêts,
0: c'est vraiment, c'est tout nouveau ici là, ailleurs Escale en musique, aller dans des sujets tels, mais je suis content que ça arrive vraiment, alors allons, j'en dis pas plus, j'en ai déjà dit un peu tantôt, et puis on en reparle un tout petit peu, on se dit au revoir, et puis voilà. Donc, bonne écoute et n'oubliez pas, vous êtes ailleurs, Escale en musique, 89.3 FM, La Marge, CISM. Bonne écoute!

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1: 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Et bonsoir. Bonsoir. Moi, je suis habitué, hein, Mathilde. C'est ailleurs, est-ce qu'à la musique de la dernière session, ça se passait les mardis soirs à 23h du soir. Donc, on est comme là, le matin, il fait comme pas trop clair. On sait pas trop là, si on est matin et soir, en plus avec les lumières bleues ici à l'intérieur du studio. Fait que, bon matin.
2: Bonsoir.
1: Écoute, on arrive à la fin quand même de notre émission. Il nous reste à peine 3-4 minutes là, pour jaser de qu'est-ce qui vient de se passer. Et puis là, il s'est passé bien des affaires. Là. Je te laisse en parler, parce que moi, j'ai pas de parole pour ça. Là.
2: Qu'est-ce qui s'est passé? C'est notamment celui pour lequel t'es un peu comme ça depuis qu'on a commencé l'émission, c'est The Pussy Riot. C'est un groupe punk féministe russe qui est quand même assez récent pour du punk, qui s'est fait notamment connaître par cette chanson-là. Puis aussi pour beaucoup d'autres, parce que j'avoue que j'en ai pas écouté beaucoup de ce groupe-là, mais qui s'en est aussi fait connaître par pas mal d'autres chansons du même type, dont Juan raffole passer en mode « Est-ce que j'ai le droit de mettre ça à la radio ?» Mais oui, voilà.
1: Heureusement que à CISM 89.3 FM, nous sommes une radio alternative en marge de la société.
2: C'est nickel.
1: Non, c'est super. Non, j'ai bien aimé, hein. Et... on a aussi écouté, en plus de ce grand morceau incroyable, on a écouté Dig Me Out de Sleater-Kinney, un peu moins contemporain, 97, tandis que ce qu'on vient d'écouter, ouais, c'est 2016, hein, Straight Out Vagina. Et puis Decepticon de Le Tigre, encore une fois, même album que tantôt. D'ailleurs, j'étais pas sûr de la mettre, hein, mais c'est grâce à la suggestion de Gabriella hier qui on est arrivé à dire oh non, on l'écoutait à cause de c'était cool.
2: Ben écoute, Gabriella, merci beaucoup parce que c'est une de mes préférées, donc j'aurais été déçu qu'elle y soit pas.
1: Ah ben garde. Non, j'ai bien aimé. D'ailleurs, c'est un registre un peu différent. Hein. Ça démontre un peu que ce punk féministe a pas besoin de toujours être un discours grave ou un manifeste. Ça peut aussi être dansant, drôle,
2: ouais,
1: provocateur
2: totalement.
1: Malgré tout, mais tu sais, c'est un morceau plus léger.
2: C'est ça, totalement. Il y a plein de groupes qui sont beaucoup plus basés sur l'humour dans leurs chansons, qui permettent aux gens de plus s'identifier au type de la chanson plutôt que de suite crier comme on a l'image bien stéréotypée du punk pur et dur, tout en étant bien engagé dans ses propos.
1: Ouais. Écoute, on arrive à la toute fin. Je vais te laisser un petit mot de la fin. On a choisi une dernière chanson contemporaine. C'est la plus contemporaine de toutes ceux qu'on a entendues aujourd'hui. Elle est de 2021. Elle s'appelle Racist Sexist Boy d'un groupe qui s'appelle The Linda Lindas. Ça a été écrit à cause d'une expérience de racisme vécue durant la pandémie de COVID. Et puis, ils ont fait une performance à la Bibliothèque publique de Los Angeles qui est devenue très, très, très importante en 2021. Les membres du groupe étaient encore adolescentes, d'ailleurs, à ce moment-là. Veux-tu nous dire quelque chose là-dessus? Puis, veux-tu nous dire peut-être un enjeu contemporain? Un mot de la fin, hein? Je te laisse la carte blanche. Vas-y.
2: C'est parfait que tu finisses par ce morceau-là, en tout cas, parce que, à mes yeux, le punk féminisme et le féminisme aussi, c'est pas juste défendre l'égalité homme-femme, c'est aussi défendre les droits de la communauté LGBT et queer, c'est défendre les droits des personnes racisées. En fait, c'est juste revendiquer une liberté et une égalité pour tous et toutes. Donc, j'espère que vous avez aimé ce petit assortiment musical et que en tout cas n'ayez pas peur de juste être vous-même et de crier haut et fort vos revendications, parce que j'allais dire une parole d'une musique, mais mon accent est vraiment trop
1: on veut l'entendre
2: mais c'est ça, genre juste soyez vous-même voilà.
1: Ben mesdames et messieurs, Montréal, c'était Mathilde Obérix, étudiante en sciences politiques à l'Université de Montréal, qui était avec nous ce matin pour le punk féministe sur les ondes d'ailleurs escale en musique au 89,3 FM, La Marge CISM. Merci d'avoir été avec nous. C'est tout le temps qu'on a pour cette semaine. On se retrouve la semaine prochaine, mercredi matin, 8h, même heure, en direct pour qui sait qu'est-ce qui s'en vient. Merci Mathilde d'avoir été avec moi
2: merci
1: ce matin.
2: Merci à toi.
1: Et puis à tous, on vous laisse là-dessus. Racist, sexist boy de Linda Lindas. Bonne écoute, bonne semaine, à la prochaine, à bientôt.

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quoi de plus romantique que cette histoire qui traverse les âges, Roméo et Juliette? Ce qu'on vient d'entendre, c'est le thème principal, le Love Theme from Roméo et Juliette de Nino Rota, interprété ici par lui-même, à titre de chef d'orchestre, avec le solistier orchestré de le cinéma italiano. Nino Rota, compositeur surtout de musique de film, on le sait qu'il a composé la musique notamment du Parrain, aussi de l'un de mes films préférés, Le Guépard, avec Burt Lancaster, film de Luchino Visconti de 1963. Dans ce cas-ci, Roméo et Juliette, c'est un film qui est paru en 1969, film du réalisateur italien Franco Zeffirelli, pour lequel il avait été en nomination d'ailleurs pour l'Oscar du meilleur réalisateur et du meilleur film. Film un peu tombé dans l'oubli avec les années versus d'autres itérations cinématographiques de cette histoire de Roméo et Juliette. Mais bon, Nino Rota s'était bien illustré avec cette bande sonore-là. Nino Rota, oui, qu'on connaît donc pour sa musique de film, mais qui a également été compositeur de musique classique. 12 opéras, 3 ballets, plusieurs oratorios, une douzaine de concertos, notamment pour harpe et basson. Deux instruments qu'on retrouve un peu moins souvent mis de l'avant dans des concertos modernes. Lui qui a eu une carrière qui a commencé dans les années 20 et qui s'est poursuivie jusqu'à son décès en 1979. Assez prolifique et assez solide dans sa carrière, Nino Rota. Pourquoi je vous parle donc de Nino Rota? Surtout parce que je voulais plugger Roméo et Juliette. Pourquoi? Parce que cette semaine, à Club Classique, notre thème, c'est l'amour à l'italienne. On va se parler de la façon dont l'amour a été représenté dans la musique classique italienne à travers les époques. Il y a deux événements un peu qui m'ont amené à ce thème cette semaine. On aura deux chroniqueuses invitées. Justine Champagne, qu'on avait déjà reçue à l'émission pour parler de clarinette, qui viendra nous parler dans cette première heure d'un concert qu'elle a vu à la Salle Bourgie la semaine dernière. J'étais supposé y aller, j'ai été malade, je lui ai offert les billets. Le Concerto di Margherita, ensemble de musique ancienne, surtout baroque, qui venait présenter un concert justement sous ce thème de l'amour. Et en deuxième heure, on reviendra avec Simone Gingras de l'émission Une fenêtre sur le monde, diffusée sur nos ondes les jeudis après-midi, sur cette première de Turandot à l'Opéra de Montréal. J'y suis allé, elle également, donc on reviendra sur cet opéra qui m'a laissé un peu pantois sur certains aspects, mais m'a conquis sur d'autres. On en reparlera en deuxième heure de l'émission. Pour le moment, qui dit musique qui parle d'amour dit bien souvent, surtout en Italie, opéra. On va donc y aller d'un premier bloc de musique pour cet épisode de Club Classique qui va être consacré à la musique de Gaetano Donizetti, compositeur italien très connu, fait partie de l'un des grands compositeurs du bel canto avec Rossini et Bellini, l'un des principaux instigateurs de la vague romantique italienne. Là, je dis romantique dans le sens de la période, le style de composition, la période de composition. Je parle pas ici de son rapport avec ce thème amoureux. Très connu pour ses opéras, notamment L'Elisir d'Amore, Lucrezia Borgia, Lucia di Lammermoor. C'est les trois opéras que l'on va aller découvrir ou redécouvrir, du moins, dans le prochain bloc musical qui va être composé donc de trois pièces. On va ouvrir ça avec un extrait donc de cette
de cet opéra Lucrèce Borgia, Lucrezia Borgia, consacré à ce personnage historique italien, femme mal aimée, femme souvent démonisée dans la culture populaire, quoique elle l'a probablement bien mérité sur certains aspects. Donc, opéra de 1833 sur un livret de Felice Romani d'après un écrit de Victor Hugo. Donizetti, qui était un grand francophile, qui habitait en France longtemps, qui a fait les premières de ses opéras à de nombreuses occasions à Paris. Ce qu'on va aller entendre, donc, cet extrait de Lucrezia Borgia, ça va être interprété par John Sutherland, un aria du prélude qui s'appelle Come Bello, où Lucrèce Borgia aperçoit un jeune homme qu'elle trouve bien beau, en ne sachant pas qu'elle l'assassinera deux actes plus tard. Suivra également au cours de ce bloc Il Dolce Suono, aria très dramatique de Lucia di Lammermoor, ici interprétée par Maria Callas, où la dite Lucia devient folle d'amour et commet l'irréparable. Et puis on va conclure tout ça avec Luciano Pavarotti, qui va venir nous interpréter le très célèbre air Una furtiva lagrima, tiré de cet opéra de 1832, l'Élixir d'Amore, l'Élixir d'amour. Tout ça à l'antenne de Club Classique sur les ondes de CISM.

L'alarme furtive, c'était interprété par Luciano Pavarotti, Furtima Lagrima, c'est tiré de cet opéra de Donizetti, l'élixir d'amour. Ici, interprétation assez intéressante parce que dépouillée d'orchestre, piano-voix, ça met de l'avant cette voix de Pavarotti que l'on connaît bien, qui a été maintes fois encensé. C'est paru sur un album qui s'intitule A Song to Remember, justement, sur lequel il reprend plusieurs arias qui ont ponctué sa célèbre carrière en version un petit peu plus dénudée, comme celle qu'on vient d'entendre, album que je recommande aux fans d'opéra. Quittons l'opéra pour le prochain bloc de musique, l'espace de quelques instants, pour s'intéresser plutôt au madrigaux. Ce genre vocal de la Renaissance, très populaire, le madrigal, pièce, composition vocale, oui, pour plusieurs voix, souvent des ensembles de 5-7, ça pouvait aller jusque dans la quarantaine d'interprètes même, selon les époques et selon les écoles. Les Italiens ont été certains des plus grands maîtres des madrigaux, eux et les Franco-Flamands. Et c'est un mélange de tout ça qu'on va entendre au cours de ce prochain bloc de musique, à commencer par cette composition Cruda Amarilli de Claudio Monteverdi, sur un texte du poète Giovanni Battista Guarini, qui, poète, mais également dramaturge. Il avait écrit une pièce qui s'appelle Il Pastor Fido. Monteverdi est allé chercher ce texte, un extrait du texte de cette pièce, pour le publier en 1605 dans son cinquième livre de madrigaux. Pièce assez expérimentale pour Monteverdi, comme vous allez le constater. On aura également une pièce de Jacques Arcadelt. Lui, c'est le franco-flamand, vous l'aurez probablement compris avec son nom. Il a quand même composé plusieurs textes en italien, notamment ce madrigal-là, Il Bianco e Dolce Signo, pièce qui est paru sur son premier livre de madrigaux à quatre voix en 1539, pièce qui met de l'avant ce mythe du chant du cygne. Et on va terminer le prochain bloc avec Moro Lasso al mio dullo de Carlo Gesualdo, paru sur son sixième livre de madrigal à lui. Magnifique pièce que vous allez pouvoir entendre dans les prochaines minutes, donc tout ça à l'antenne de Club Classique sur CISM.

0: Carlo Gesualdo. Donc cette petite dernière note que l'on s'entend, qui n'avait sur ce madrigal Morolasso Almio Duolo, j'ai eu de la misère les deux fois, rien à envier à Alban Berg ou d'autres compositeurs contemporains. Très expérimental ce madrigal, bien qu'il ait été écrit au 16e siècle. Parlant de 16e siècle, parlant de musique italienne et de madrigaux, on va revenir sur ce concert qui était présenté la semaine dernière du côté de la salle Bourgie du Musée des Beaux-Arts par le Concerto di Margherita, Il Gioco della Cieca, concert dédié à un répertoire de pièces de la Renaissance italienne consacrées au thème de l'amour. Je n'y étais pas, mais je la salue, Justine Champagne.
1: Bonjour.
0: Y était. Allô, comment ça va?
1: Ça va très bien, toi?
0: Yes. concert auquel je t'ai convié un peu à la dernière minute, mais que tu sembles avoir bien aimé.
1: Oui, oui, j'ai été extrêmement surprise à quel point j'ai aimé ça. Je suis pas nécessairement la plus, je dirais, expérimentée et... aussi fan de la musique baroque et de la musique de la Renaissance, mais j'ai été vraiment surprise par leur proposition, en fait, de cet ensemble-là. Surtout, en fait, parce que c'est des musiciens... en fait, sont tous des chanteurs. Ils sont composés donc de 1, 2, 3, 4, 5, donc ils sont 5 chanteurs de toutes les textures de voix. Ils sont également, ils s'auto-accompagnent.
0: C'est pas d'orchestre, c'est vraiment eux qui font l'accompagnement,
1: oui.
0: la basse continue, les voix en même temps. Puis
1: oui.
0: ce qu'on voit à peu près jamais en musique classique, puis surtout pas en musique ancienne.
1: Ben c'est ça. Puis justement, en parlant de musique ancienne, ils se sont rencontrés dans une école vraiment spécialisée à Bâle sur la musique ancienne. Et justement, ils ont fait toute une recherche un peu historique de comment est-ce que cette musique-là du 16e siècle était interprétée, quels instruments étaient utilisés, tout ça. Et ils ont vraiment eu le souci de reproduire ça pour nous pendant ce concert-là. Et donc, on pouvait entendre un théorbe, une harpe baroque, une viole de gambe. On a aussi entendu une guitare baroque, puis je dirais violoncelle comme baroque aussi.
0: Ouais.
1: Je sais pas. En tout cas, la technique était baroque.
0: Assez semblable.
1: Ouais.
0: Probablement une sorte de viole de gambe, justement, mais...
1: Ouais.
0: Il y avait plusieurs formats de cet instrument qui devenait une espèce de terme un peu fourre-tout pour à peu près tout ce qui n'était pas un luth ou un chitarrone.
1: Mm-hmm.
0: Oui, fait qu'effectivement, avec ces instruments-là que l'on voit assez rarement dans d'autres salles de concert à Montréal, l'OSM... très, très, très, très rarement.
1: Oui.
0: Là, on se retrouvait donc avec cet ensemble, tu nous le disais, c'est leur spécialité. Et cette formule un peu très moderne, là,
1: mm-hmm.
0: de s'accompagner à la musique, on dirait presque un band de
1: c'était
0: musique.
1: C'était un band.
0: C'est ça, c'est vraiment une formule band, c'est quand même cool.
1: Oui, oui, on assistait à un jam. puis la mise en scène aussi, parce qu'il faut dire aussi que c'était des pièces, des madrigaux, des...
0: Ouais. Répertoire vocal.
1: Ouais, donc il y avait une petite mise en scène aussi qui était présente. C'est quelques pièces qui étaient en référence à une tragédie grecque dont le nom m'échappe en ce moment là, mais je vais vous le retrouver plus tard dans l'émission. Mais oui, c'est ça. Fait que c'était surtout autour de l'amour aveugle, donc c'est ça la traduction directe là. Il Gioco della comment t'as dit ça?
0: Cieca.
1: Cieca, l'amour aveugle. Et donc, ça parle justement... en fait, la mise en scène, on voyait quelqu'un avec les yeux bandés une fois de temps en temps. Là. Puis ça, c'est tout en rapport avec cette tragédie-là. Mais bref, j'ai vraiment apprécié le concert. Des musiciens extraordinaires, honnêtement. Puis des voix qui était vraiment magnifié par la salle, évidemment. Là, c'était vraiment l'endroit de prédilection pour ce genre de répertoire-là.
0: On va aller écouter un extrait, pas du concert, mais le concert est basé autour d'un album qui est paru en 2022, justement, du Concerto di Margherita. On va commencer tout ça avec une première pièce qui était présentée dans le cadre du répertoire de ce concert-là que tu as vu la semaine dernière. Occhi de miei desiri e d'amor nidi. Ça, c'est ce compositeur dont je vous avais parlé il y a quelques semaines, Sigismondo d'India, compositeur italien qui n'est pas vraiment passé à la postérité, mais qui reste très bon quand même.

0: Sigismondo d'India. Je redirai pas le titre de ce madrigal parce qu'il est assez long et que, vous l'aurez compris, mon italien est loin d'être parfait. Mais donc, pièce qui était présentée la semaine dernière. Tu as retrouvé le nom de cette pièce qui a inspiré certains des madrigaux, mais aussi la mise en scène de ce...
1: Exact.
0: De
1: ce... Donc, en fait, ça la plupart des pièces étaient issues donc de Il Pastor Fido, ouais, qui a été composé en, vers 1580 par Giovanni Battista Guarini.
0: Exact. J'en parlais il y a quelques instants avant que tu arrives pour un autre madrigal de Monteverdi qui a été issu de ce texte-là. Sorte de pièce tragicomique qui se prêtait pas à la musique à la base, mais qui a été adaptée en musique par plusieurs compositeurs de la péninsule italienne avant d'être réellement adaptée en opéra en 1712 par Friedrich Händel. Friedrich.
1: Le fameux. Bref, c'est ça. Ça l'a inspiré la mise en scène qui est par ailleurs très sobre, là, je dois le dire. Je pense que, tu sais, ils font déjà assez de pirouettes sur scène. Ouais. Pas besoin en plus de faire
0: de
1: du théâtre.
0: De rajouter du théâtre,
1: toi. Oui, exact. Ben, donc, dans cette scène-là de Il Pastor Fido, on a la nymphe Amarie qui accepte d'avoir les yeux bandés pour jouer à Colin Maillard. Ça, dans le fond, c'est jouer à essayer de repérer c'est qui les autres joueurs, là, à les yeux bandés.
0: Ce qu'on appelle Marco Polo aujourd'hui.
1: Marco Polo, exact. C'était le Marco Polo de la Renaissance. Puis donc, il y a un berger dans cette gang-là qui est éperdument amoureux d'elle, mais dont l'amour n'est pas officialisé, puis qui profite de ce badinage amoureux-là pour s'introduire secrètement parmi les nymphes et se faire attraper par elle.
0: Ah.
1: C'était coquin.
0: C'était
1: un tannant. Mais donc, cette scène-là, en fait, est super intéressante parce que ça crée une espèce de jeu de quiproquo, pardon, puis d'esquive, de double sens poétique. Puis c'est ça. Ça matérialise finalement l'amour aveugle qui est vraiment... le thème principal de ce concert-là.
0: Est-ce que ça, c'est des trucs que toi, t'as recherché par la suite? OK, c'est ça. Je me demandais à quel point, justement, tu sais, il y a une scénographie, il y a cette musique-là. Est-ce que l'ensemble communiquait quand même avec le public pour amener certains faits de réflexion, certains angles autour des pièces sélectionnées?
1: Alors, il y avait une note de programme.
0: Ouais.
1: Dans lequel on parlait justement de cette œuvre-là, comment ça
0: s'appelle? On t'entend d'ailleurs.
1: Oui, on me voit, on m'entend feuilleter.
0: Ce programme.
1: Mais je dois dire que, mettons, si c'est la première fois que tu vas voir un concert de musique de chambre, puis que tu prends pas le temps de lire toute cette belle note-là.
0: Ça se peut que t'en perdes un peu.
1: T'es vraiment complètement largué, là, même. Là. C'est-à-dire que tu vas apprécier le concert, tu vas apprécier l'espèce de contrepoint mélodique qui est là, puis la belle polyphonie qui se déroule devant toi, mais tu vas pas nécessairement avoir les références puis comprendre très exactement pourquoi est-ce que telle personne, à un moment donné, se bande les yeux.
0: Ouais.
1: Tu sais, c'est comme, OK, ben écoute, pourquoi pas?
0: Go with the flow.
1: Exact. Donc, je dirais que c'est l'un des peut-être seuls bémols que j'aurais pour ce concert-là, c'est-à-dire que c'est un peu plus hermétique en termes de...
0: Ouais.
1: D'approche pour des néophytes. C'était vraiment un concert niche.
0: J'ai l'impression qu'il y avait peut-être un aspect de barrière de la langue où, tu sais, des fois, c'est des termes très, très spécifiques, surtout quand on se parle de musique, de musicologie, de musique ancienne, de faire la traduction en simultané constamment pour ouais, des spectacles qui sont présentés dans quand même plusieurs pays. Il doit avoir un aspect de peut-être qu'on se cassera pas plus la tête qu'il faut, puis on va laisser la musique parler d'elle-même.
1: Oui. Oui, ben c'est sûr qu'il y avait aussi un comment qu'on appelle ça là que
0: on avait un les genre paroles. De OK, t'avais les paroles.
1: On avait les paroles, mais tu sais, je trouve que quand même ça fait en sorte qu'on n'est pas nécessairement toujours attentif à ce qui se déroule sur scène quand on lit là. C'est un peu comme mettre des sous-titres quand on écoute une émission là. On est porté à lire de toute façon. Tu sais, c'était je pense le thème de l'amour aveugle, l'amour qui est pas nécessairement partagé, qui est l'amour souffrir de l'amour et tout ça, ben c'est un thème qui est encore extrêmement contemporain,
0: oui,
1: qui est assez universel. Fait il y a un moyen d'apprécier le concert quand même, même si on n'a pas la référence de toute la tragédie grecque et tout ça.
0: On va aller écouter justement un extrait de ces différentes œuvres qui ont été composées autour de ce pasteur Fido. Encore une fois par Monteverdi ici. On s'est écouté Cruda Marilli tantôt. On va aller écouter Dolci Mei Sospiri, ici interprété par le Concerto di Margherita.

0: très théâtrale, très foncièrement baroque, cette pièce de Monteverdi, interprétée par le Concerto di Margherita. Une des pièces que tu sembles avoir appréciée de ce concert.
1: Ah! Oui, vraiment. Je trouve que ça met vraiment en valeur les voix féminines de l'ensemble. Puis, je pourrais poursuivre justement sur l'aspect très féministe, en fait, du projet. À la base, en fait, le nom de l'ensemble, Concerto di Margherita, c'est une référence à un ensemble qui s'appelait, un ensemble issu de la Renaissance qui a vraiment existé, qui s'appelle Concerto delle Donne. Ou Concerto delle Dame, qui, je crois que ça signifie Ensemble des Dames.
0: Ensemble des Dames, effectivement.
1: Voilà. Puis, en fait, c'est ça, c'était un ensemble qui était actif dans la cour de Ferrari, en Italie. Cet ensemble-là était composé, donc, de l'épouse du duc de Ferrari, Margherita Gonzaga. Et en fait, cette femme-là, elle a été très influente dans la musique, justement, de la Renaissance. Puis, il était entièrement composé de femmes, pardon. puis c'est ça, dans le fond, il y avait des compositeurs dont Monteverdi, Carlo Gesualdo, qui composaient secrètement pour cet ensemble-là à la cour de Ferrari. Et il y avait des concerts secrets qui étaient organisés à la cour. Puis donc, l'ensemble moderne, Concerto di Margherita, essaie vraiment de reproduire cette espèce d'intimité-là.
0: Un peu secrète.
1: Un peu secrète. Qu'il y avait à l'époque. Donc, voilà.
0: C'est intéressant parce que les femmes, à part pour les voix, sont très rarement mises de l'avant dans les musiques anciennes. On dirait que la musique médiévale, on a beaucoup d'exemples. Dans les musiques de la Renaissance, beaucoup moins. Donc, mm-hmm. ce travail-là, je pense que de remise de l'avant, il n'y avait pas de compositrice d'incluse au programme, mais au moins le fait de remettre cette page d'histoire italienne-là de l'avant, c'est un bel...
1: Je dois dire que, tu sais, oui, effectivement, il n'y avait peut-être pas de compositrice, mais c'était quand même... à l'époque, il y avait beaucoup d'improvisation dans la musique de la Renaissance.
0: Oui.
1: Fait que quelque part, tu sais, même si c'était peut-être pas de la composition écrite,
0: il y avait
1: une forme de...
0: Il y avait au moins cette partie-là de reprise. Puis de...
1: Exact, c'est ça.
0: Très intéressant.
1: Voilà.
0: En terminant, est-ce que ça t'a donné le goût d'aller voir plus de musiques anciennes?
1: Oui, 100%. Je suis très surprise de ma réponse, en fait, mais j'ai passé un très beau moment. Ça m'a fait découvrir un instrument que j'avais jamais aperçu, que j'avais entendu de nom, le théorbe. Puis je suis...

0: styles musicaux ou avec ils mettent des termes un peu pour nous aider, comme des pastilles de goût de la SAQ. Fait que, bien fait ce site web. Justine, merci beaucoup
1: d'être venue.
0: Peut-être on se reparlera pour d'autres spectacles comme ça. D'ici là, nous, on s'en va en publicité et au retour, il y a Simone Gingras qui va venir discuter avec moi de cet opéra de Puccini qui était présenté à l'Opéra de Montréal. Il reste une représentation d'ailleurs de Turandot de Puccini.
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0: Cette nouvelle finale recomposée par l'Américain Christopher Tin à l'occasion des 100 ans de Turandot, le célébrissime opéra de Giacomo Puccini, qui est présenté actuellement, j'ai dit une tantôt, il reste deux représentations le 1er octobre, ça c'est demain. Et le 4 octobre, ça c'est dimanche en après-midi de cet opéra qui est présenté par l'Opéra de Montréal en collaboration avec les opéras de Washington et de Dallas à la salle Wilfrid Pelletier. Grosse production dont on va justement parler. Vous écoutez Club Classique, c'est pour ça qu'on parle de musique classique, mais on fait un petit crossover le temps de cette chronique avec l'émission Une fenêtre sur le monde. Simone, comment ça va?
1: Ça va bien, toi, Mathieu?
0: Ben, ça va très bien.
1: Merci.
0: Content
1: ben
0: de
1: oui,
0: te
1: merci
0: recevoir.
1: Merci de me recevoir.
0: Tu avais l'air très heureuse d'aussi aller voir Turandot, l'Opéra de Montréal, qui nous a donné une paire de billets supplémentaires en plus de mes billets médias. J'ai fait tirer ça parmi les bénévoles de la station. C'est toi qui as remporté ça.
1: Oui.
0: Et c'était ton premier opéra.
1: C'était mon premier opéra à vie. Je n'avais jamais vu d'opéra... j'avais jamais vu d'opéra et c'était vraiment une belle expérience. Je suis restée encore sans mots, pour vrai. Avec la production, comme tu l'as dit, qui était vraiment énorme, là, c'était... Ouais, grandiose.
0: Je le disais en introduction de l'émission, j'ai un peu une appréciation en deux temps de l'opéra. On peut peut-être commencer justement en parlant de cette production, 150 artistes réunis pour faire ce qui est un décor assez gigantesque. Déjà, on a pris la décision d'amener cet opéra qui se passe en Chine impériale, un peu idéalisé, très très traité de façon un peu, on va le dire, raciste par les Italiens du dernier siècle. Là, on a décidé de transposer ça dans un monde un peu dystopique, très très inspiré par l'esthétique des différents partis fascistes, beaucoup de références au fascisme italien, bien évidemment, mais également au nazisme, au maoïsme, même à...
1: C'était très industriel comme...
0: C'est ça. On a vraiment l'impression d'être dans une usine de gaz ou quelque chose comme ça, avec des tuyaux en fonte sale, rouillés partout, dans lequel habite cette espèce de culte fasciste qui vient entrer en clash avec ceux qu'on comprend un peu être une population de réfugiés ou d'immigrés grand, très pauvre, habillé dans des styles de plusieurs pays, du Moyen-Orient notamment, des Balkans un peu. Donc déjà transposition assez intéressante et qui permet de beaucoup s'amuser sur cette esthétisation des codes du fascisme avec les costumes qui étaient vraiment vraiment vraiment beaux,
1: vraiment exceptionnels.
0: Le décor, on l'a dit, qui s'ouvrait, qui pouvait se promener, certains props par exemple, cette espèce de guillotine géante,
1: oui,
0: qui faisait un bon étage et demi de
1: vraiment
0: de haut,
1: impressionnant,
0: qui venait remplacer la lame du bourreau que l'on voit apparaître à quelques reprises dans l'opéra original. Fait que tout ça, j'ai trouvé ça vraiment très bien, puis ça permettait de faire ressortir certains traits de l'opéra qu'on oublie. Je pense par exemple à ces personnages qui ont changé de nom d'ailleurs dans ce nouvel opéra qui à la base s'appelait Ping Pang et Pong. On peut comprendre pourquoi on a décidé, notamment du côté de la librettiste Susan Soon E. Stanton, de changer les noms pour des trucs justement en lien avec ce truc du fascisme. C'est genre le cuisinier, le ministre, okay, puis quelque chose d'autre.
1: Mais Mathieu, c'est parce que c'est pas la première fois que tu vois cet opéra-là.
0: Non,
1: donc,
0: je l'ai
1: déjà
0: vu
1: les codes. Tu comprends
0: exactement
1: déjà.
0: Ouais.
1: Moi, c'est la première fois, donc c'est de t'entendre dire ça, ça me remet en contexte l'histoire de l'opéra,
0: oui,
1: puis je trouve ça très intéressant de l'apprendre aussi.
0: Puis, ces rôles-là, à la base, ben, ils l'étaient un peu, mais c'est des rôles comiques. C'est supposé être l'espèce de comic relief.
1: Moi,
0: je les ai
1: aimés, ces
0: tout.
1: Personnages, vraiment.
0: Puis, ce côté très aimable-là, puis comique-là, était encore là, mais on comprenait un peu qu'il y a un aspect tragique à
1: oui,
0: ces personnages-là qui ont des jobs
1: devoirs,
0: qu'ils veulent pas
1: ben
0: faire.
1: Oui,
0: là,
1: des devoirs moraux qui sont
0: exactement
1: de tuer des gens,
0: puis ils ont pas de plaisir à le faire. Mm-hmm. Alors que dans l'opéra original, oui, bon, dans les textes des pièces qu'ils chantent, on comprend un peu que ben, ils sont tristes, ils sont tannés de faire ça, mais là, on les voyait notamment, ça passait par le jeu aussi, eux étaient très bons dans cette interprétation de jeu théâtral-là, qui avait l'air dégoûté presque à un certain moment de devoir tuer ce personnage de Liu, qui est très, très tragique, l'esclave qui accompagne le père de Sharaf, le personnage principal. C'était vraiment une excellente interprétation. Je vais les nommer ces interprètes là. Nathan Keegan, Rocco Ruppolo et Angelo Moretti. Excellent travail. Ça a pas mal été dans mes interprètes favoris.
1: Oui,
0: de cette,
1: j'ai aussi aimé comment leurs trois voix se jumelaient ensemble.
0: Ouais. C'est très complexe, les pièces qu'ils ont ensemble.
1: Et la dynamique aussi entre les personnages était vraiment intéressante. Dans la mise en scène aussi, j'ai aimé l'équilibre qu'ils créaient sur scène. J'ai bien aimé.
0: Ils s'amusaient beaucoup avec justement le décor. Eux ont une scène justement ensemble où là, travaillaient comme des employés de bureau un peu tannés, se promenaient avec leurs chaises, buvaient du fort pour oublier leur job de mort avec les cigarettes. Exactement. C'était vraiment très bien fait, ce côté-là. Pour le reste du cast, je suis peut-être un petit peu plus
1: critique.
0: Le travail notamment de Maïda Hundeling, l'interprète principale de Turandot, montait beaucoup dans les aigus. Elle aurait fait une excellente Carmen, peut-être un petit peu moins Turandot. Par contre, faut lui donner quand même qu'elle avait le gravitas un peu du personnage. T'sais, les scènes où elle était là, elle les volait là, en termes de d'intensité du jeu puis de tout ça. Là. Est-ce que tu trouves qu'elle rendait bien ce personnage-là un peu de utilisant des grands guillemets mais de pas fine?
1: Elle était quand même comment on dit, c'était l'impératrice?
0: Ouais, l'impératrice. Exact.
1: Mon Dieu, moi, elle me faisait un peu peur honnêtement là, très autoritaire. On voyait que c'est elle qui
0: qui ronnait le show. Là.
1: Oui, vraiment. Moi, elle m'a quand même. Mais elle chantait extrêmement bien, puis sa voix, elle portait, puis ça passait ce message-là aussi. Mais moi, j'ai pas nécessairement à l'oreille, tu sais, je suis pas musicienne.
0: Non, non, exact.
1: Fait que j'ai pas nécessairement ces critiques-là du son de sa voix. Moi, je trouvais juste que c'était vraiment très puissant, puis c'est... Je sais pas comment le décrire.
0: C'est vraiment celle qui avait la voix qui portait le mieux. Il y a quelques autres interprètes qu'on avait parfois de la difficulté à entendre avec l'orchestre. Elle, il n'y avait vraiment pas ce problème-là.
1: Non.
0: Bonne interprétation après ça, peut-être à voir dans un autre rôle. Mais
1: est-ce qu'on est allé voir, c'était la première représentation?
0: C'est ça, il reste quand même un peu de tout ça. Il y a surtout ce risque-là, souvent, d'avoir des coproductions avec d'autres opéras qui fait que peut-être que tout le monde n'a pas pratiqué des dizaines et des dizaines de fois ensemble. Il y a tout le temps des appels de dernière minute. Il y a un côté un peu de... tu connais pas très bien la salle où tu t'en vas performer cet opéra-là parce qu'il est en échange. Fait que plusieurs aspects qui peuvent amener un petit stress ou plusieurs aspects qui peuvent amener justement des enjeux avec la projection de la voix puis tout ça.
1: Je suis d'accord avec ce que tu as dit. Quand elle rentrait sur scène, on pouvait pas détourner le regard.
0: Non,
1: c'était vraiment elle qui prenait toute l'attention.
0: Les éclairages étaient bien faits pour
1: ça. Oui, vraiment aussi.
0: L'autre rôle principal, c'est celui de Calaf, qui était interprété par Andrea Shin, que j'en avais pas entendu parler de lui avant, même s'il a quand même eu quelques excellents rôles. Job, somme toute, bien correct. Dans la première moitié, je trouve qu'on avait un petit peu de la difficulté à l'entendre, mais j'ai l'impression qu'à partir de cette aria très très célèbre, Nessun Dormant, qui l'a bien interprété. J'ai l'impression que ça lui a comme redonné de la confiance. Puis à la fin, dans les dernières pièces de cette nouvelle finale-là, les 10-15 dernières minutes, il était mémorable.
1: Il était là, il était présent, on le sentait. Là. Moi, c'est vraiment Liu.
0: Oui. Mais même chose, j'y arrivais.
1: C'est arrivant, je sais.
0: Exactement. Kirsten McKinnon, excellente interprète généralement, mais qui là rendait vraiment bien honneur à ce personnage-là, qui est très touchant, qui est très beau, et qui a pas beaucoup de présence sur scène, mais qui les a vraiment nail à chaque fois.
1: Oh, mais tellement, sa performance, sa voix était... Moi, c'est... Tu sais, pour avoir jamais vu de l'opéra, j'en revenais pas d'entendre qu'il y ait pas de micro dans un sens, dans une salle aussi grande, puis qu'on les entende directement de sur la scène. Mais son interprétation, c'est... On sentait l'émotion dans sa voix, puis elle nous le transmettait extrêmement bien.
0: Oui, j'ai rien à redire là-dessus. Pour vrai, A+, pour la performance de cette excellente
1: très touchante,
0: interprète.
1: Très, très, très touchante. Comme,
0: Puis, des fois, jouer un peu la mort à l'opéra, ça feel cheap un peu. Des fois, c'est quelqu'un qui se poignarde. On se souviendra, pour ceux qui sont des assidus de l'émission, quand j'avais fait ma critique de Carmen l'an dernier, c'était un peu ça mon problème au moment où elle aussi se poignarde. C'était à la limite un peu risible. Là, c'était bien joué.
1: Moi, ça m'a surprise. Hein? Ça. Pour ne pas
0: quand tu connais pas l'histoire, c'est dramatique.
1: Oh mon Dieu, c'est dramatique. J'étais là, surprise, vraiment le... J'en revenais pas.
0: Ouais. La nouvelle finale aussi au niveau des thèmes est assez intéressante parce que dans la finale originale, je te l'apprends peut-être,
1: oui, le
0: prince Calaf va conquérir Turandot uniquement en lui donnant une espèce de baiser, un peu de force, ça va la sublimer, elle va tomber éperdument amoureuse avec un seul French, puis ils vont se marier. Okay. La finale a été rushée parce que Puccini est décédé. Ses assistants qui ont finalisé l'opéra ont écrit ça un peu à la va-vite.
1: Sur
0: et ça a donné, genre, puis ça a donné cette finale-là qui a jamais été très, très convaincante. Là, comme je le disais, pour les 100 ans, on a décidé de refaire une version, donc, avec Christopher Tin, le compositeur, et la librettiste Susan Soon Eastenton. Et dans la nouvelle finale, c'est plus une espèce de discussion entre les deux personnages principaux qui vont arriver presque un contrat de mariage.
1: Un genre de
0: consensus qui n'est pas nécessairement l'amour le plus resplendissant, mais au moins une mise en valeur des sentiments de Turandot, une compréhension de ses traumatismes générationnels, une discussion qui est donc beaucoup plus moderne et beaucoup plus féministe. Puis ça, je pense que c'est un des angles les plus importants et les plus intéressants de cette nouvelle version-là. Qu'est-ce que tu retiens le plus de ton appréciation, toi, de toute cette soirée-là?
1: Oh mon Dieu, moi, mon appréciation générale, je pense que c'était pas nécessairement... Oui, l'histoire m'a énormément touchée, mais je pense que j'ai été plus prise par le pouvoir de l'opéra en général. Ouais. C'était plus ça qui m'a marqué. Donc, la mise en scène, de voir autant une grosse production, autant de gens, des chœurs. Moi, c'est ça, tout le monde qui chante en chœur, ça m'a énormément... énormément touché.
0: C'est la plus grande force de Puccini, puis c'est la plus grande force de cet opéra-là. C'est effectivement, à certains moments, on a une cinquantaine d'interprètes en chœur qui se relancent en section, puis tout ça, c'est purement magnifique. Là, fait.
1: C'était vraiment, vraiment beau. Fait que ça m'a énormément touché. J'ai mis aussi les décors, un peu l'histoire, la finale. Je veux pas spoil non plus, là.
0: On peut spoiler. Il
1: se marie et vécure heureux, mais aussi une espèce de finale de pas de renouveau du gouvernement ou...
0: Ouais, un peu révolutionnaire. On brûle la guillotine. On décide de remettre le peuple à l'avant-scène. Justement avec cette Turandot qui est un peu changée puis qui revient sur ses traumatismes, comme je le mentionnais il y a quelques instants. Donc, effectivement, nouvelle finale. Je glisse un petit mot sur l'orchestre.
1: Oh oui.
0: Qui était généralement très bien, mais qui semblait parfois avoir de la petite difficulté avec ces nouveaux changements, cette nouvelle finale. Les cuivres, c'était pas évident, mais là, je suis dans le pointilleux de, justement, personnes qui
1: écoutent de la musique classique et qui connaît très bien. Moi, pour vrai, pour ne pas connaître ça, je n'ai vu que du feu. Le seul petit truc, je dirais, c'est au début, le gong.
0: Oui, ça, je pense que... J'espère
1: que c'est une erreur de première représentation de décor, ouais. Mais de le faire par l'orchestre, ça aurait été plus poignant,
0: ouais,
1: je pense.
0: Généralement, il est toujours sur scène, c'est fait comme ça, mais là, pour expliquer un peu pour les gens qui nous écoutent, à la fin du premier acte, quand Calaf décide d'aller sonner le gong pour dire qu'il va répondre aux énigmes de Turandot, il était accroché comme en haut du décor, mais il n'y avait pas assez d'espace autour, donc l'interprète le cogne, ça revole sur une poutre.
1: Ça a été amorti par la poutre, le son.
0: Toute
1: là.
0: La gravité qui vient autour de ce geste-là était comme 100% gâché.
1: 100%!
0: Ben, à la limite, ça m'a fait rigoler, là, ce qui n'est pas supposé être le but de ce moment-là.
1: C'est supposé être dramatique, puis là, on est...
0: C'est ça. Ouais, fait que ça, c'est le genre de truc que j'espère qu'il a été réglé dès la deuxième, parce que plusieurs personnes à qui j'ai parlé qui étaient là ont aussi relevé ce petit détail. Il reste, comme je le disais, deux représentations, 1er octobre et 4 octobre. C'est un excellent opéra pour initier les gens à l'opéra qui sont jamais allés. Pourquoi?
1: Vraiment.
0: Parce que grosse production, parce que... il y a des airs très, très connus, notamment le Nessun Dorma et tout ça, et l'histoire est relativement simple à suivre.
1: D'ailleurs, il y a aussi des sous-titres qui, j'ai trouvé quand même intéressants, qui permettaient de mieux comprendre l'histoire.
0: Exactement,
1: là.
0: Au-dessus au-dessus de la scène, donc avec les traductions en français et en anglais. On est habitué à ça avec les opéras, mais c'est bon de le souligner, effectivement.
1: Moi,
0: pour les gens
1: pas.
0: Qui sont jamais allés. Fait que, j'ai pas pensé à t'avertir avant, quand on se parlait de qu'est-ce que tu t'en on va voir. Fait que...
1: Mais j'ai aimé ça. J'ai été surprise. J'ai été prise d'assaut par l'histoire. Ce fut très belle expérience encore. Merci d'ailleurs, Mathieu, pour aller dire.
0: Tu es l'exemple vivant que ça vaut la peine. Et je fais un rappel quand même, il y a des rabais pour les 35 ans et moins que l'Opéra a mis en place et met de plus en plus de l'avant. Fait que si vous êtes étudiant ou étudiante, que vous n'avez jamais vu d'opéra, oui, j'ai été critique, comme je l'ai dit,
1: mais allez-y en général.
0: Je pense que ça vaut vraiment la peine. Exact. On va aller écouter justement les deux pièces. Je disais que ça m'a réconcilié avec les personnages de Ping Pong et Pong. On va aller écouter leurs deux pièces solistes à ce moment justement où ils se rendent compte qu'ils aiment pas tant leur job tiré du début du deuxième acte. Merci encore, Simone. On rappelle que ton émission est diffusée les jeudis à
1: 14h.
0: J'allais dire 15.
1: On a changé d'heure, mais c'est à 14h maintenant. Les jeudis.
0: Faut que je me réhabitue. Une fenêtre sur le monde. Salutations à Maggie. On s'en va à musique. Merci encore d'avoir été là.
1: Merci.

l'introduction quelque peu militaire de cet opéra de Vincenzo Bellini, I Capuletti e Montecchi, les Capulet et les Montaigu, opéra composé autour de ce thème. Ce thème indémodable de Roméo et Juliette, histoire maintes fois réexplorée autant dans l'opéra qu'au théâtre, bien évidemment rendue populaire à l'international par Shakespeare avec sa pièce de 1597. Mais Bellini, lui, s'était plutôt inspiré d'une pièce qui s'appelait Giulietta e Romeo de 1818 par le dramaturge Luigi Scaevola. Quand je vous dis que ça a été interprété à plusieurs reprises, Shakespeare l'a pas inventé. Les premières sources viennent d'un poème de Matteo Bandello qui date du début, du milieu du 16e siècle, et la première traduction, qui est probablement celle qui s'est rendue jusqu'à Shakespeare, était The Tragical History of Romeo and Juliet par un auteur qui s'appelle Arthur Brock en 1562. Donc reprise à maintes fois, et je voulais vous en parler parce que je vous le rappelle que notre thème d'aujourd'hui, c'est l'amour dans le répertoire italien, et Bellini avec donc cette adaptation des Capulet, des Montaigu, est venu remettre de l'avant l'histoire amoureuse italienne la plus célèbre de tous les temps en 1830 avec cet opéra que j'adore. Moi, c'est ma version avec le film de Baz Luhrmann. Le film de j'ai un blanc de mémoire sur son nom, Baz Luhrmann, voilà, qui est pas mon genre de film, mais que j'ai vraiment apprécié, ce film-là, version que j'aime beaucoup, mais ma version préférée de cette histoire reste cet opéra de Bellini que j'ai eu la chance de voir à l'Opéra de la Bastille à Paris il y a quelques années dans une magnifique mise en scène. Ce qui est particulièrement intéressant, puisque j'aime beaucoup avec l'angle que Bellini a adopté pour cet opéra, c'est que le rôle de Roméo est interprété, puis ça c'est dans les partitions, c'est dès le début, c'est l'intention, c'est même la règle. Roméo est interprété par une interprète féminine, ce qui donne une profondeur assez intéressante à l'histoire en général, surtout dans ce rôle de jeune soldat flamboyant qui est Roméo dans cette version de l'histoire. Donc, on va aller entendre les deux pièces très tragiques où Roméo, croyant que Juliette est décédée, décide de boire la ciguë, et cette pièce qui la suit directement, où Juliette se réveille, se rend compte du drame et trépasse de chagrin, comme quoi George Lucas avait rien inventé.

pur, un petit peu sec avant cette dernière pièce tirée de cet opéra de Bellini de 1830, Capuletti et Montecchi, avec l'excellente Anna Netrebko dans la version que l'on vient tout juste de s'entendre, comme je vous disais, scène finale. La grande finale, elle, met en scène une belle chorale qui vient clore tout ça avec un grand boom. Opéra que je vous conseille fortement, je l'aime beaucoup. J'hésitais avec quoi sélectionner pour conclure l'émission. J'aurais pu continuer avec Bellini, y aller avec avec Norma, s'écouter ce grandiose Casta Diva, aria très célèbre tirée de cet opéra. Mais j'ai décidé de retourner vers Puccini. Je trouve que c'est celui qui a le mieux mis en scène l'amour et tous les drames qui peuvent venir avec ces sentiments très forts dans la musique italienne. On va conclure avec l'un de ses autres grands opéras, lui aussi écrit à une époque où on avait besoin de beau en Europe, nommément ces années qui entourent la première grande guerre. Puccini a réussi à en livrer du beau, notamment avec ce drame militaire, justement, Madama Butterfly, où qui raconte les tourments amoureux d'une jeune mariée, la dite Madame Butterfly, qui vient tout juste de se marier avec un soldat américain en mission au Japon, qui va l'abandonner pour retourner aux États-Unis, où il a déjà une famille secrète et elle doit vivre sa vie sans lui. Très dramatique, très beau, tout cet opéra avec une fin triste comme Puccini en fait si bien. On va se laisser donc avec deux arias tirées de Madame Butterfly, Vogliatelmi Bene Vieni Vieni, le duo amoureux, ici avec Luciano Pavarotti dans le rôle du soldat Pinkerton et Mirella Freni dans le rôle de Madame Butterfly avec l'Orchestre philharmonique viennois. On vient de l'entendre avec Fabio Luisi pour cet opéra de Bellini. Là, ça va être avec Herbert von Karajan. Et bien évidemment, on va terminer ça avec cette aria, une belle di Vedremo. Je vous remercie d'avoir été à l'écoute de cet épisode de Club Classique. Merci encore à Justine Champagne d'être venue nous parler du concert des Margaritas qui était présenté à la Salle Bourgie la semaine dernière. Et merci à Simone Gingras d'être venue nous parler de Turandot. Je vous rappelle qu'il reste encore deux représentations à la salle Wilfrid Pelletier par l'Opéra de Montréal demain et dimanche. Allez sur leur site pour trouver tous les détails. Je vous le conseille. Et on se laisse donc avec ces deux pièces de Giacomo Puccini. Merci d'avoir été à l'écoute. On se reparle mercredi prochain.

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3: Salut, c'est Ludo Douy Merci. On vient de sortir un mini-album folk qui s'appelle L'état urgence de vivre. 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

0: Salut tout le monde et bienvenue à la 13. Je suis Costas et avec moi c'est...
1: David, bonjour tout le monde.
0: Salut David, where were you last week? Pourquoi tu me laisses...
1: Écoute, j'avais un problème, j'avais une greffe de...
0: Tu parles de problème, les personnes qui l'écoutent l'émission, ils oublient le français qu'ils le connaissent déjà avec mon français.
1: Hein? Qu'est-ce que t'as dit? J'ai rien compris.
0: Exactly my point. And never leave me alone again, please. Aujourd'hui, on a une très bonne émission.
1: Oui, ok.
0: Et on reçoit Elsa Tanous, fondatrice de Digi Women, à la veille de la journée de la femme numérique, qui est demain, ça dure demain à Laval. Et aussi.
1: Oui, dans le fond, on va vous parler de cette femme qui a créé justement Digi Women. Mm-hmm. Donc, elle arrive dans nos studios bientôt, là. Oui. Donc, à cause de la construction, j'imagine. Et puis, on va tout apprendre de comment elle a fondé son organisme. Mm-hmm. Et un peu, les gars, là, je vous demande d'écouter vraiment cette émission-là, puis de le mettre, puis de la télécharger, parce qu'on va apprendre beaucoup de choses sur comment agir en milieu de travail et comment faire attention. Parce qu'il y a des choses qui nous échappent, les hommes. En tout, qu'est-ce qui est à travailler avec les femmes dans le domaine numérique. Voilà, donc restez à l'antenne pour tout savoir.
0: On commence avec Boost de Robert. Restez avec nous, on revient tout de suite.

0: De retour ici à la 13. Et avant qu'on va commencer l'émission et l'entrevue avec Elsa, je veux vous présenter Charlie. Bienvenue, Charlie.
1: Merci.
0: Charlie, est-ce que tu peux nous dire, Charlie est ici parce qu'il prend, comment on dit en français, taking part of un programme de bénévolat de Collège Montmorency.
2: Bien dit. Ouais.
0: Est-ce que tu peux te présenter un petit peu en onde? Avec nous.
1: Je suis une étudiante en première session au cégep. Je viens de terminer secondaire, donc c'est beaucoup de nouveautés. Je suis en éducation spécialisée. Mm-hmm. Donc, on a plusieurs cours, dont un, la communication avec les gens, avec les jeunes, les comprendre. Et ils nous proposaient de faire du bénévolat dans le cadre de ce cours.
0: Oui.
1: Il y avait plusieurs options. Et j'ai pu avoir la radio. J'ai été chanceuse, il n'y en avait pas beaucoup. Donc, je voulais découvrir ce monde, si on veut. Donc, c'est pour ça que je suis ici en ce moment.
0: Well, we're happy you chose us. On va prendre toute l'aide qu'on peut.
2: Oui.
0: Est-ce que tu es first year, second year dans ton programme?
1: C'est ma première année.
0: Première année. How do you see things dans le futur? C'est quoi le domaine que tu as? Si tu peux faire comme ça et tu es déjà là.
1: Je dirais soit l'éducation ou le communautaire, si on veut.
0: Oui.
1: Je pense que ce serait ces deux options-là. Je ne sais pas encore. Je ne suis pas encore tout à fait décidée. Mais soit je reste avec... en fait, je veux rester avec les jeunes, surtout. Oui. Mais pouvoir les aider. Donc, soit leur enseigner, soit pouvoir les aider dans leurs difficultés. Donc, je dirais que je resterais dans ce monde-là, mais je ne sais pas exactement quelle branche encore.
0: Cool. Well, j'espère que tu es au bon place. L'école fait du bruit. C'est écrit on the sign, on top of the door. So, and if anything, on travaille beaucoup avec les gens, avec les journalistes, collègues, d'autres choses aussi. So, merci de choisir l'école fait du bruit pour le programme.
1: Ça fait plaisir.
0: Et on va t'écouter encore. Tu vas être avec nous pour plusieurs semaines. And once again, thank you. David? Est-ce qu'on procéderait avec une chanson? Est-ce que tu as quelque chose à dire?
2: J'avais juste une idée en tête de pourquoi pas faire de la radio communautaire dans une école, peut-être, et enseigner aux personnes.
1: Ouais,
2: peut-être tu veux travailler avec les jeunes.
0: Ça, c'est bon.
2: Qu'il y en a partout, là, donc...
0: Et il y a beaucoup d'écoles aussi qui veulent lancer encore ou relancer un programme de radio étudiant.
1: Effectivement, mon école secondaire veut se relancer là-dedans, justement.
0: Oui.
1: Le collège Le Temps, il voudrait peut-être relancer le projet de radio. Donc, peut-être que je pourrais aller les aider, qui sait.
0: Cool.
2: Est-ce que tu connais Radio Enfer?
1: Non.
2: T'es trop jeune. Okay. Donc, ça se peut que ceux qui écoutent en ce moment, ça se peut que pour vous, ceux qui connaissent Radio Enfer, ça se peut que je dise quelque chose qui ressemble à ça à la fin, là. J'aimerais ça.
0: On a le temps.
2: Ah ouais?
0: Oui, oui.
2: Non, mais juste à la fin, là. Je veux juste réserver une surprise pour vous garder en haleine, là. Je veux terminer le show.
0: Okay.
2: Avec quelque chose, tu me donnes la permission.
0: Oh, moi, j'ai pas de permission à donner. It's your show, man.
2: OK,
0: mais
2: parfait.
0: On parle de quelle époque, juste pour comprendre le...
2: Ah, ben, mon époque, là. L'époque qu'on mangeait des Cheerios avant d'aller à l'école.
0: Okay.
2: Puis, on écoutait ça. Avant de partir, c'est...
0: Moi,
2: je suis né en 89.
0: Oui.
2: Donc, voilà.
0: 89, that's 97.
2: Là, j'ai 36 ans. Donc, pour tous ceux qui sont dans ma génération, c'est sûr qu'ils connaissent ça.
0: OK.
2: Mais c'est pas vraiment le sujet d'aujourd'hui. C'est juste que...
0: No worries. Mais on veut dire hello, salut Elsa, bienvenue à l'émission.
3: Salut,
0: comment
3: merci
0: ça
3: de
0: va?
3: Me recevoir, ça va bien toi?
0: Ça va très bien.
2: Bonjour.
0: Et on va procéder avec une chanson, just to get going, and give you a chance to get to know each other and move forward. Merci beaucoup. À procéder avec quelle chanson, David?
2: Alors, nous allons commencer avec
0: Boost and Boots.
2: Boost de Robert.
0: Yeah, and we're going with Feeling right now.
2: Okay.

0: Bonjour, bienvenue sur les ondes de CISM 89.3 FM. Vous êtes bien à la 13. Nous avons aujourd'hui Elsa Thanos. Enchantée, Tana. Excusez-moi, je suis bien stressée. Elsa, bonjour.
1: Bonjour.
0: Donc, fondatrice de Digi Woman.
1: Ouais.
0: Donc, avant de parler de votre organisme dont vous êtes fondatrice, est-ce qu'on peut découvrir la personne qui se trouve derrière? Parlez-moi un peu de vous.
1: Bien sûr. Alors moi, je suis Elsa, jeune maman d'une petite fille de 5 ans, entrepreneur. Je viens du monde des ressources humaines, pour commencer. Je suis pas issue du monde de la tech. Ça paraît bizarre, parce qu'effectivement, je gère un OBNL pour les femmes en tech, puis qui est assez pointu dans ce qu'on propose. Mais je viens du monde des ressources humaines, puis j'ai vécu 10 ans en France avant de déménager au Canada. Je pense que mon accent me trahit bien. Et j'étais à Toronto avant de déménager à Montréal en plein Covid. Dans la vie de tous les jours, au-delà de travailler, d'être mère, j'aime beaucoup la lecture, la musique. J'adore aller à des concerts, des spectacles d'humour. Et c'est ça. Donc, c'est un peu qui je suis. Puis, je suis quelqu'un de passionné dans ce que je fais aussi. Je suis vraiment la définition d'une go-getter. Donc, comment est-ce que j'entreprends les choses? Et Digi Woman a 2 ans aujourd'hui, mais les gens derrière ne se rendent pas compte. Ils ont l'impression qu'on est là depuis tellement longtemps parce qu'ils estiment qu'on fait trop de choses. Ça fait partie de mon côté un peu passionné. Donc voilà. Si je peux me décrire rapidement comme ça, ce serait ça.
0: Parfait. Et là, demain, il y a un événement spécial qui se produit. Pouvez-vous nous en parler? C'est la journée de la femme numérique.
1: Exactement. Donc, la journée de la femme numérique JFN, c'est un peu un petit clin d'œil à mon univers de RH à l'époque et maintenant ce que je suis en train de faire dans la tech et surtout dans la tech au féminin. Donc, JFN pour journée de la femme numérique, c'est un événement qu'on a pensé une fois par an parce que tu sais, on entend souvent les entreprises nous dire on trouve pas de main d'œuvre féminine pour tel poste. On trouve pas de main d'œuvre féminine. On manque de femmes dans telle position, etc., etc. Puis moi, je suis comme ok. Nous, on vous apporte la main d'œuvre féminine. Puis vous venez les recruter. Donc c'est un peu le pari qu'on s'est lancé depuis l'année dernière. C'est une très belle première édition qui a fonctionné. Donc cette année, on remet la deuxième édition. Et l'idée, c'est que c'est vraiment comme son nom l'indique, JFN, c'est-à-dire que tu viens pas juste pour recruter des femmes en tech, c'est aussi vraiment, on met les femmes en tech à l'honneur, c'est-à-dire qu'on a des conférences qui leur sont offertes sur des thèmes à la mode. Actuellement, on parle beaucoup de cybersecurity, on parle beaucoup de AI, ça c'est le sujet à la mode, oui. Mais on parle aussi de SAP, on parle beaucoup de IA et personal branding. Comment est-ce que tu te démarques à l'ère de l'intelligence artificielle dans ta business? Et ça, c'est des formations, des ateliers qu'on va proposer demain tout au long de la journée aux femmes et aux hommes. Parce que oui, journée de la femme numérique, mais c'est également ouvert aux alliés.
0: Okay.
1: Donc, cette notion d'allyship est très importante dans ce qu'on fait chez Digi Woman parce que l'objectif de se dire c'est pour les femmes, oui, c'est vrai, mais on va pas y arriver seul.
0: Mmh.
1: Parce qu'autour de la table, il y a aussi des hommes. Puis l'objectif, c'est pas de les mettre à l'écart, c'est de travailler ensemble, c'est d'en faire un projet commun. Donc du coup, demain, c'est ça, en première partie de journée, de midi à 16h, on a donc les conférences que je t'ai citées. On va avoir aussi un espace de mentorat. On trouve aussi que c'est très important, surtout pour les femmes dans les carrières technologiques, pour pouvoir évoluer, d'avoir quelqu'un qui te tient la main quelque part pour te dire, écoute, tu es sur la bonne voie. Non, là, je pense que tu devrais plus faire ça ou faire ça. Donc on a un espace de mentorat, on aura 5 mentors qui vont être là pour du speed mentoring. Et le soir, on a donc notre cocktail 5 à 7 où on va pouvoir avoir au début un concours de pitch pour gagner la bourse JFN. Donc, on récompense en fait des femmes entrepreneurs qui ont des super beaux projets en technologie. Ensuite, on a notre panel sur le thème de cette année parce que le thème de cette année, c'est le numérique de demain, comment protéger, innover et transformer. Okay. On est en plein dedans. Donc, on va avoir un panel composé de différentes figures de l'écosystème tech à Montréal et à Laval. Et après, on termine par un cocktail de réseautage pour échanger tous ensemble. Donc, c'est vraiment comme ça que la journée se clôture. Et c'est pour ça aussi que c'est une journée. Donc, c'est vrai que c'est long, mais c'est divisé en plusieurs parties. On le fait une fois par an, en octobre, dans le cadre du mois de la cyber. Parce que octobre, c'est le mois de la cybersécurité. Voilà.
0: OK. Puis là, vous me dites qu'il va y avoir des hommes. Vous ne les mettez pas à l'écart. Quelle place qu'ils vont avoir, ces hommes-là, durant
1: ils peuvent participer donc aux conférences. Ils sont okay. Les bienvenus. Ils vont pouvoir être là également le soir, pendant le 5 à 7. On a également des hommes qui sont impliqués. On a des hommes dans le jury pour la bourse JFN.
0: Okay.
1: On a des hommes qui représentent des entreprises. Cette année, on a à peu près une dizaine d'entreprises qui viennent. Donc, il y a des hommes qui représentent les entreprises qui viennent pour recruter de la main-d'œuvre féminine. Donc, c'est vraiment un travail d'équipe. C'est vraiment un projet commun, c'est un travail d'équipe. Puis, oui, JFN, mais c'est vraiment tout le monde ensemble.
0: Puis, la bourse, qu'est-ce qu'on fait pour se démarquer de cette bourse-là, justement, avec le panel?
1: Oui, donc en fait, le concours de pitch, donc on pitch au début, on a cette année, on a 8 dossiers, parce qu'on a reçu beaucoup, puis je tiens vraiment à remercier toutes les personnes qui se sont, qui ont envoyé leurs dossiers. On a eu de très beaux dossiers de projets technologiques. Okay. On en a choisi 8. Et ces 8-là, donc, vont pitcher devant le public demain. Il y a le jury qui sera là pour leur poser des questions. Et après, du coup, donc, il y en a 3 qui vont gagner. Donc, le premier prix, c'est 1 500 $. Le deuxième, c'est 500 $. Et le troisième, c'est un prix coup de cœur que le jury aura décidé. Donc, ça peut être un passage en émission de radio. Ça peut être d'autres lots qu'on a prévus avec nos autres commanditaires. Et ça a bien marché, la première édition. Et ça permet vraiment de donner un petit boost à ces femmes entrepreneurs qui sont des fois en stade vraiment démarrage de leur entreprise. Donc ça donne de la visibilité. Demain soir, on sera près de 100 à 120 personnes le soir, tout niveau d'expertise confondu, des entrepreneurs, des startups, etc. Donc il y a de quoi vraiment te faire remarquer si ton projet parle à quelqu'un d'autre qui veut venir peut-être investir, s'associer avec toi. Donc c'est aussi ça. Et la deuxième chose, oui, c'est un peu d'argent, bien sûr, parce que c'est le nerf de la guerre, hein, il faut de l'argent pour avancer. Oui. Donc c'est ça.
0: Oui, mais dans le fond, on peut s'attendre à de belles rencontres, des opportunités peut-être avoir un travail, justement.
1: Oh, oui.
0: Puis fois, c'est, j'ai envie de dire, si vous avez déjà une idée, puis que vous avez toujours trouvé ça nul ou ça, ça se rendra pas assez loin, mais peut-être justement rencontrer les mentors qui vont dire, sais-tu,
1: exactement,
0: ose le faire parce que personne en a déjà parlé
1: exactement. De
0: cette idée-là.
1: Okay? Exactement. Donc les mentors sont vraiment là pour ça. Puis l'idée, c'est que après le speed mentoring, la personne puisse aussi continuer à poursuivre avec son mentor. Donc c'est vraiment une première relation que nous on crée, puis on les laisse vraiment faire grandir la relation. Parce qu'un mentor, t'en as quand même besoin toute ta vie, j'ai envie de dire, peu importe ton niveau de carrière. Donc, c'est aussi pour ça qu'ils vont être là, effectivement. Ouais.
0: OK, puis est-ce que vous avez des noms qui sont un peu connus dans le domaine, qui vont être là demain?
1: Oui, ben en fait, au niveau des entreprises, donc on va recevoir la Banque Nationale, on reçoit Hydro-Québec, on reçoit CGI, on reçoit KPMG, pour ne citer que ceux-là. Et pour te donner un exemple, l'année dernière, la Banque Nationale a recruté 10 femmes de la première édition de la JFN, qui sont encore en poste aujourd'hui. Il y en a qui sont développeuses, il y en a qui sont project manager. Et ça, c'est vraiment la success story derrière la JFN. Ouais. C'est quand les entreprises jouent le jeu de venir, de se dire, OK, on prend une chance, on vient et puis on voit. Nous, en tant qu'organisme, on joue le jeu derrière d'aller rapporter de la main-d'œuvre qui est qualifiée. Parce que les femmes, elles sont là. Elles sont pas dans des grottes, elles sont pas cachées. Elles sont là. C'est juste qu'il y a un système d'attraction et de rétention des talents qui n'est pas mis en place dans les entreprises pour que ce soit paritaire.
0: OK.
1: Donc, nous, c'est ça qu'on propose de faire. Donc, la Banque Nationale a recruté 10 femmes l'année dernière, puis il y en a plein d'autres également. Et cette année, donc, ils reviennent pour une deuxième année consécutive parce qu'ils ont aimé la première édition. Et au-delà de ça, on a également des professionnels en technologie qui vont être là, qui sont connus, d'autres entrepreneurs également. Et on aura l'ancienne députée de Fabre, Madame Alice Aboukhalil, qui est, les gens ne le savent pas, mais elle est experte en cybersécurité depuis 30 ans. Donc, sur le panel du soir, elle va être là pour partager aussi son point de vue sur la protection de nos données aujourd'hui, que ce soit d'un point de vue personnel et professionnel. Donc, voilà.
0: On a tellement besoin, en plus, de ces professionnels-là. Pourquoi s'en empêcher, exactement?
2: Mais est-ce que tu vois, me, I'm a bit slower. I need things, you know, in a different rhythm pour comprendre. So, but help me out a bit. What did you see to get to DigiWoman aussi? Well, JFN, on a parlé de ça, on va parler encore après aussi. Mm-hmm. Mais toi, tu as ton expérience, ton parcours, tu venais par France. Where in France, by the way?
1: Oui.
2: Which part of France?
1: Lyon, j'étais à Lyon. Moi, j'ai étudié et travaillé à Lyon, dans le sud-ouest de la France.
2: Cool. And Toronto, Montréal,
1: yes.
2: And beaucoup d'expérience, beaucoup de différents milieux
1: culture
2: aussi.
1: Culture et
2: tu
1: environnement
2: vois,
1: de travail. Oui.
2: Et maintenant, avec DigiWoman, you saw something and a reason to do it.
1: Oui,
2: on veut
1: c'est
2: savoir
1: vrai.
2: Un petit peu.
1: Comment est-ce que l'idée a commencé? Quand j'étais en France, que je travaillais, j'ai une de mes anciennes managers back in the days qui me dit, on avait un poste de product manager à Phil, et puis elle était comme, mais j'aimerais bien une femme pour cette position-là, parce qu'on a que des gars. C'est vraiment un boys club, le domaine de la tech. Puis je suis comme, oui, je trouve que c'est une excellente idée, effectivement, donc on va commencer à regarder ensemble, à faire les searches et tout ça. Et à un moment donné, au bout de 2 jours, je lui dis, écoute, c'est vraiment compliqué de trouver une femme pour ce poste-là. Puis je comprends pas, c'est bizarre parce que on est en 2011-2012. La France est un pays qui est développé, l'université est pratiquement gratuite. Donc je comprenais pas pourquoi est-ce qu'il y avait ce gap-là, justement. Puis c'est à ce moment-là que je commence vraiment à m'intéresser au domaine de la tech, en me disant, je veux comprendre pourquoi c'est dans ce domaine en particulier qu'il n'y a pas assez de femmes. Donc là, je commence vraiment à faire mes recherches, à regarder, puis je vois qu'effectivement, on tourne autour de... À l'époque, on était à 20-21% de femmes dans le domaine des techs. Et ce que je remarque surtout, c'est que les femmes étudient la technologie, donc tous les domaines, hein, ça peut être le développement, les données, etc. Mais par contre, elles ne se rendent pas jusqu'à travailler. Mmh. Et je me demande, mais pourquoi? Parce que si elles peuvent étudier, c'est qu'elles peuvent travailler. Et là, donc, au fur et à mesure de mes recherches, je me rends compte que la raison pour laquelle elles ne travaillent pas toutes en technologie, même si elles ont des diplômes en tech, c'est parce qu'elles sont souvent les seules femmes dans les bureaux. Et donc, comme elles en ont marre du boys club et de toutes les remarques un peu sexistes, pardon, et discriminatoires, elles finissent en fait par trouver une autre branche. Et en général, elles vont vers le marketing numérique. Ouais. Donc, c'est comme ça que mes recherches commencent. Puis, quand j'arrive à Toronto en 2016, je me dis, bah, on va voir en Amérique du Nord comment ça se passe. J'ai compris pour la France. Maintenant, je veux comprendre pour le Canada. Et là, quand j'arrive, pareil, je me rends compte que c'est les mêmes chiffres, donc autour de 20-22%, et c'est les mêmes raisons également. Donc je lis beaucoup, je m'informe. Je me dis, ok, il y a forcément quelque chose à faire, mais à l'époque, je sais pas trop quoi en faire de cette information que j'ai, parce que moi, en France, je travaille beaucoup avec les équipes de développement et d'analyse TI, donc je comprends, je suis pas du domaine de la tech, mais je comprends ce qu'ils font. Et donc en plein Covid, donc 2020, là je me dis ok, j'ai du temps parce qu'on était tous confinés, c'est l'occasion de faire plus de recherches puis de comprendre ce que je veux faire sortir de ça. Et c'est de là maintenant que je commence à m'intéresser à tout ce qui est OBNL. Parce que moi, je viens du monde du salariat, du privé. J'ai toujours été salariée dans le privé, donc je connais pas ce monde-là. Donc c'est là que je découvre le monde de l'OBNL, de la gouvernance, faire un conseil d'administration, des choses comme ça. Donc je continue à me documenter. Puis 2021, je commence à réseauter maintenant, parce que je me dis, je peux pas le faire toute seule. Anyways, donc il faut que j'aille chercher des personnes qui vont m'accompagner selon des expertises différentes. Moi, il y a des choses que je sais, mais je ne sais pas tout. Donc l'idée, c'est d'aller chercher d'autres forces pour qu'on soit ensemble. Encore une fois, le domaine, vraiment, la partie vraiment complémentarité. Donc c'est là que je commence à sortir, à faire beaucoup de 5 à 7 à Montréal, à rencontrer des gens et puis à lier aussi beaucoup de belles relations avec certaines personnes. Et c'est comme ça que je lance le projet en 2023 et qu'en 2024, on s'enregistre officiellement. Et beaucoup de personnes que j'ai rencontrées en 2021 sont sur mon conseil d'administration aujourd'hui. Donc c'est comme ça qu'est née un peu l'histoire de Digiwomen. C'est une idée au début, une conviction qui devient un OBNL qui aujourd'hui permet à plusieurs femmes, plusieurs entreprises de recruter de la main d'œuvre, de se démarquer, de poursuivre sa carrière en technologie. Et on est également présent dans les écoles. Parce que moi, quand je faisais mes recherches, je me suis dit, faut pas juste sensibiliser les entreprises. Parce que c'est un problème de fond, c'est un problème qui est sociétal. Donc, si on veut juste sensibiliser les entreprises en disant recruter plus de femmes, ok. Mais je pense aussi qu'il faut aller au niveau de l'éducation. Il faut sensibiliser les familles. Tu sais, l'exemple un peu d'une famille où il y a un petit garçon et une petite fille, puis on dit à la petite fille, tu joues avec la poupée, toi tu joues avec le camion. Ça commence là.
0: Oui, oui.
1: C'est là que ça commence. Non, elle peut aussi jouer avec le camion, elle peut jouer avec l'hélicoptère, elle peut jouer avec ce qu'elle veut. Oui. Donc du coup, nous on est présente dans les écoles dès l'âge de 8 ans et c'est un gros challenge pour nous parce que c'est vraiment des semaines d'apprentissage qu'on propose aux écoles gratuites, payées par les entreprises. Et au début, bah, les écoles sont un peu frileuses, hein. Parce qu'effectivement, on est un nouvel organisme, on nous connaît pas. Mais on l'a fait, plusieurs écoles à Laval nous ont ouvert leurs portes et les entreprises s'impliquent. Ça, la particularité, c'est que c'est pas juste que nous, on vient donner des ateliers. C'est qu'on vient avec le CEO de telle PME en technologie. Il se déplace, il vient dans l'école, il vient rencontrer les élèves, il rencontre les parents d'élèves. On met en place des challenges, des ateliers d'apprentissage. Et là, du coup, on voit qu'effectivement, les gens commencent à comprendre que la tech, c'est pour tout le monde. Puis c'est ça l'objectif.
2: Et c'est évident que tu venais, you know, from le domaine privé aussi, and the go-getter that you mentioned in the beginning as well, parce que la façon que tu fais tout ça, and how the, not only Digiwomen, JFN also, that was a great success last year, c'est évident que tu as ton but, and you go after it, you make sure it happens.
1: Yes.
2: Et tu sais, tu comprends aussi, c'est quand le bon moment de mettre aussi des personnes, you know, on your side, all go through that common goal.
1: Oui, ça demande beaucoup de diplomatie, je dirais, de gérer une OBNL. C'est-à-dire que on a la chance, nous, d'avoir 25 partenaires aujourd'hui, mais les 25 partenaires sont complètement différents. Les écoles avec lesquelles on travaille sont complètement différentes. Mais ça demande le niveau d'implication qu'on demande aux entreprises, demande qu'ils nous fassent confiance à un certain point, au point de nous dire, ok, je vais donner une partie de mon équipe pour tel atelier. Je vais faire déplacer des gens. Je vais payer de l'argent. Je vais faire ci, je vais faire ça. Donc, c'est des relations qui se sont bâties depuis 2 ans, depuis 3 ans. C'est très, les gens ont l'impression comme ça aujourd'hui que c'est facile parce que tu réunis des salles avec plus de 100 personnes, tu fais rentrer des grandes donneurs d'ordre dans tes événements. C'est pas du tout le cas. C'est beaucoup de courriels sans réponse, c'est beaucoup d'appels sans réponse, c'est beaucoup de non, on n'est pas intéressé aujourd'hui, mais finalement ils sont intéressés demain. Et donc ça prend effectivement un esprit de go-getter, de persévérance et surtout de croire en son projet.
2: Ouais. Ouais. Et quand tu commences à parler à un angel investor, ou tu commences avec au BNL,
1: ouais,
2: souvent tu vois que le cerveau and their attention, il est parti.
1: Oui, parce que exactement, parce qu'au BNL, c'est à but non lucratif, donc ils se disent, mais concrètement, oui, effectivement. Mais le problème, c'est que si on n'est pas au BNL, notre mission, qui est une mission qui est sociale, va difficilement passer auprès des entreprises.
2: Ouais.
1: Donc, c'est ça.
2: Comment est-ce que tu... pas nécessairement, you know, we don't want to go into the inside that much, mais comment est-ce que tu... être sûr que tu attires l'attention de... pas juste les parties prenantes, mais être sûr, you know, that you bring your own chair to the table.
1: Ouais. Alors ça prend... Moi, j'ai une mentor qui m'accompagne beaucoup depuis le début de cette aventure, puis c'est pour ça que je parlais de l'importance d'avoir des mentors et des sponsors aussi, parce que c'est des gens qui vont parler de toi autour de la table, même quand tu n'es pas là, et c'est des gens qui ont un certain niveau de séniorité qu'on respecte dans l'industrie.
2: Ouais.
1: Donc ça, déjà, c'est une première des choses qui aide. C'est pour ça que j'encourage beaucoup des gens, les femmes en technologie, quand elles démarrent surtout, va chercher un mentor. Parce que le mentor va avoir 2 objectifs. T'aider à avancer dans ta carrière et t'ouvrir des portes à certains niveaux où toi seul tu peux pas ouvrir les portes. Ça, c'est la première des choses. La deuxième des choses, c'est que les gens te voient aller. Le social media aujourd'hui, nous, on est très présents sur les médias sociaux pour nos événements, pour tous les projets qu'on a. On est très transparents sur comment ça fonctionne. Et donc les gens, même si tu n'as pas l'impression qu'ils te voient, ils te voient. Ils te voient, puis un jour ils viennent à un événement, ils voient, oh, franchement, c'est vraiment nice, c'est très professionnel, etc. Ok, parfait. Ils viennent à un deuxième événement. Ok, finalement, c'est eux qui te font des courriels en disant, ok, j'ai participé à 2 événements, puis j'aimerais bien qu'on se parle. Là, c'est le moment où tu dois pas te louper absolument. Tu as une opportunité d'avoir ce partenaire-là, cette entreprise-là comme partenaire. C'est le moment de mettre toutes les chances de ton côté. Donc, ça prend du temps, ça demande que ton réseau t'ouvre les portes. Il faut pas hésiter à aller vers les gens, à créer des relations avec les gens et à poser des questions et à demander de l'aide. Je sais pas tout faire, je peux demander à une personne, ok, est-ce que toi tu peux m'aider à faire telle chose? Parce que moi je sais pas. Ou est-ce que toi tu connais quelqu'un dans telle entreprise? J'aimerais beaucoup rentrer là-bas, mais du coup j'ai pas de contact et puis on me répond pas. Ok, moi je peux t'aider, moi je connais un directeur là-bas et tout, puis je vais essayer de t'aider. C'est de là que ça part. Donc c'est beaucoup de relations et de liens concrets au final dans le business.
2: Oui, on est toujours sous CISM 89,3. On est avec Elsa Tanous, la fondatrice de DigiWomen, qui a un événement demain, le JFN. Ouais. Le site web, c'est jfnumérique.com.
1: Sinon, sur nos médias sociaux.
2: Oui, ouais. Pour aller chercher les billets aussi.
1: Exactement.
2: Il ne reste pas beaucoup, mais go forward, go on the website. Tu parlais de mentorship, et souvent beaucoup de gens, et beaucoup des adultes, et moi aussi à quelques moments de ma vie, je pas comprends toujours les différences entre mentorship and, let's say, a coach or...
1: Ouais.
2: Est-ce que tu peux donner quelques avis à les auditeurs, mais en même temps, on sait qu'il y a beaucoup des écoles qui nous écoutent aussi. Donc là, on dit un shout-out aussi à CQPL qui met en notre émission on the dinner, lunchtime. Let them know. What exactly is that difference?
1: Okay. So, tu as en fait le mentorship, tu as les coachs et tu as le sponsor.
2: Mm-hmm.
1: Donc, le mentor, il va t'accompagner à grandir dans ta carrière, peu importe les sujets. Donc, tu peux le rencontrer une fois par mois, tu lui dis, écoute, moi, c'est ça mes issues, puis j'ai besoin d'aller à tel niveau. Puis lui va t'accompagner, va te proposer d'avoir des lectures, va te mettre en situation, va vraiment être présent. Le coach, c'est, j'ai de la difficulté à prendre la parole en public. Par exemple, public speaking. Ça, j'y arrive pas. Le coach, il est là pour quelque chose de précis. Lui, il va te proposer 3, 4, 5 séances en public speaking, puis après, il donne. Alors que le mentor, tu peux avoir un mentor pendant 4 ans. Parce que tes objectifs de carrière changent à chaque fois. Donc, au début, tu as peut-être 2 ans d'expérience. Ton objectif, c'est de te dire, OK, je vais aller à tel niveau. Parfait. Mais dans 6 ans, tu auras un autre objectif. c'est où que tu veux aller. Puis là, t'as besoin que ton mentor soit là. Tu peux avoir différents mentors. Tu peux avoir un mentor, tu sais, moi j'ai des personnes que je connais qui sont dans le domaine de la tech, ils ont un mentor en technologie, ça c'est vraiment pour la partie technique, quelle formation aller chercher, etc. Ils ont un mentor pour le leadership, parce qu'ils veulent aller à des postes de leader. Ça aussi, ça s'apprend. Et ils peuvent avoir un sponsor. Donc le sponsor, du coup, ça peut aussi être ton mentor. En fait, le sponsor, c'est-à-dire que lui, il fait pas juste te donner des conseils, te permettre de travailler tel ou tel point et t'accompagner. Le sponsor, il met de l'argent. Mmh. Ou bien, il demande à des gens qu'il connaît de mettre de l'argent. Mmh. Donc, quand tu es dans le domaine de l'entrepreneuriat, on a besoin d'argent. Puis des fois, au début, là, les gens veulent pas te donner leur argent. Ni les banques, ni les autres entreprises sous forme de partenariat, de commandite, de peu importe. Et ça, c'est le rôle du sponsor. Parce qu'il te fait assez confiance et parce que tu as prouvé que tu es quelqu'un de confiance, de sérieux, de passionné, de professionnel et de discipliné, qu'à ce moment-là, il va te dire « Ok, moi, je peux te donner telle somme pour ton projet. Je vais sponsoriser tel événement. Je vais par exemple sponsoriser la JFN, je peux sponsoriser pour tel montant. » Ou bien, je connais 2-3 personnes dans telle et telle entreprise, je vais les appeler pour leur dire de prendre des boots pour la JFN. Ça, c'est le rôle du sponsor. C'est-à-dire qu'au-delà de t'accompagner à grandir professionnellement, il t'accompagne aussi financièrement pour te permettre vraiment de grandir dans tous les aspects.
2: Ouais. Ouais, ça, pour les auditrices, pour les auditeurs, et aussi les parents oui. qui peut-être nous écoutent and they'll pull their kid tomorrow from school because il veut... I do that all the time, sorry. I'll say sorry to my teachers, mais j'aime apporter mon fils à un événement where he can be inspired. Il
1: Bien
2: peut
1: sûr.
2: Apprendre aussi. So pour les parents aussi, that are brave enough to pull the kid out of school, demain, il peut trouver all three of them and oui. options to meet or hear from mentors, aussi oui. des sponsors, des oui. exemples aussi concrets et en même temps des coachs qui donnent ou partagent son expérience dans un événement, beaucoup de personnes, beaucoup d'expériences oui. pour apprendre en même temps, right?
1: Exactement. Et nous, on travaille avec, à DigiHuman, on travaille avec Mentor Ready, donc M-E-N-T-O Ready, qui est une plateforme de mentorat, justement. Donc, tu t'inscris, c'est gratuit. Et puis, dépendamment de ton profil, de tes questions, de ce que tu cherches, on peut te mettre donc en matching avec un mentor ou une mentor.
2: So, Mentor Ready, oui. c'est une des partenariats.
1: Oui, exactement. Et ils seront là demain, justement. Oui. Donc, mentorready.com. Et puis, donc, ils sont présents demain. Donc, si tu recherches un mentor, etc., c'est une bonne occasion de venir demain parce que tu vas avoir des premières discussions. Et on a des mentors dans différents domaines. On en a dans le leadership, on en a dans la tech, on en a vraiment. Donc, pour vraiment montrer aussi aux gens qu'il y a plusieurs palettes de mentors possibles, comme je disais tantôt, tu peux en avoir plusieurs dans ta carrière, tu peux en avoir 2 voire 3 dépendamment. Ouais.
0: Je voulais juste dire, t'es pas obligé d'emmener, de retirer ton enfant de l'école. Je pense qu'il y a un volet en soirée aussi dans cet
1: oui.
0: événement-là. Donc, à partir de 5 heures, je crois.
1: Oui, il y a 5 à 7.
2: He doesn't drink, though.
0: Ah, OK.
1: On aura de l'eau.
2: He's kind of boring,
0: though. Ah, oui, c'est vrai, OK. Bon, ben, parfait. Écoute, on pourrait y aller avec une pause. Ensuite, on va revenir. Moi, j'aime particulièrement le côté, vous avez parlé de 21% de l'ambiance et là, les gens qui quittent leur emploi à cause des micro-agressions, oui. des choses oui. comme ça. On aimerait ça en parler avec vous plus tard.
1: Parfait.
0: On aimerait ça entendre les expériences de ces femmes-là.
1: Parfait.
2: Donc, on est avec Naima Frank, Danse avec moi, sur CISM 89,3, toujours avec Elsa Tanous, fondatrice de DigiWomen. L'événement JFN, c'est demain et on arrive bientôt.

0: Vous êtes de retour à CISM, la 13. Donc, nous sommes en compagnie de El Satanous, fondatrice de DJ Woman. Donc, vous voulez tout savoir sur DJ Woman, allez sur le djwoman.ca, donc djwoman.ca, excusez-moi. Et aujourd'hui, on parle de son superbe organisme qui vient en aide à les femmes à se trouver des emplois, de les faire rayonner et pourquoi pas avoir des meilleures idées révolutionnaires dans la technologie. J'ai parlé avant la pause justement des femmes qui ont des très bonnes capacités, qui ont réussi à trouver un emploi, mm-hmm. et que vous m'avez malheureusement annoncé que 21% des femmes après ça quittent leur emploi. Est-ce que je me suis trompé dans la statistique?
1: C'est ça. Donc en fait, à l'époque c'était 21%. Aujourd'hui, on a atteint à peu près 24 à 25% de femmes qui travaillent dans le domaine de la tech,
0: oui.
1: contre 38% qui étudient dans la tech.
0: Ok.
1: Et dans ces 25%, tu as 11% de femmes qui atteignent des positions de leadership, donc CEO, CTO, CISO, tous ces postes-là. Ouais.
0: Puis les femmes qui justement quittent leur emploi pour aller ailleurs, justement parce qu'elles ont vécu quelque chose de pas plaisant au milieu de travail.
1: Oui, des fois c'est des micro-agressions, des fois c'est des remarques un peu sexistes, parce qu'elles arrivent dans des environnements où il y a 10 gars, puis elles sont les seules filles, elles sont des fois la seule fille, et elles doivent du coup, tu sais, au-delà du travail, tu passes quand même beaucoup de temps dans ton travail, tu sais, c'est un 9 à 5, des fois c'est même un 9 à 9, j'ai envie de dire, surtout dans le domaine de la tech, quand il y a des déploiements à faire, donc il y a des périodes où des go-live sont vraiment prenants, donc tu peux facilement faire des 8-10 heures au travail, puis quand t'es dans un environnement où tu n'es pas à l'aise, facilement comme ça te touche et ça fait qu'elles se disent bah écoute, si je suis pas à l'aise là bah je vais prendre mon diplôme puis je vais aller travailler ailleurs. Mm-hmm. Et c'est comme ça qu'on les retrouve dans d'autres domaines plus connexes, alors qu'en fait elles ont des diplômes des fois en ingénierie, en sciences et technologies, en développement, etc., mais elles ne travaillent pas, donc elles quittent. Et il y en a aussi parfois qui commencent à étudier en technologie et qui partent aussi parce que ce sont les seules aussi dans leur salle de classe, donc que ce soit le professeur qui est un homme ou toutes les autres étudiants qui sont des hommes, c'est pareil, c'est des blagues, c'est des remarques, et donc du coup elles give up à un moment donné leurs études pour ensuite aller étudier autre chose. Donc on a ces deux cas là qui existe également.
0: Ben, c'est épouvantable, c'est ça, justement. Tu étudies dans un domaine, tu veux faire avancer la technologie, tu veux travailler dans le domaine, tu as des idées, puis là, tu arrives, puis on crache dessus. On crache dessus, puis parce que tu es une femme et. Ok, ouais. C'est épouvantable.
1: Moi, j'ai plusieurs exemples de personnes que je reçois à mon émission de radio, puis j'en ai une qui m'a dit une fois qu'elle était à un événement, donc elle travaille dans la tech, elle a créé sa boîte.
0: Oui.
1: Donc elle est entrepreneur en technologie, puis elle a une équipe d'à peu près 3-4 personnes. Et donc ils étaient à un salon de l'intelligence artificielle, je sais plus trop quoi. Puis les gens viennent vers leur booth, puis elle est comme « Oh bonjour, allô, ça va bien, est-ce que je peux vous renseigner, etc. » Puis ils sont comme « Non, on va attendre que le CEO finisse, puis on va lui poser nos questions. » Puis elle est comme « Non, mais vous pouvez me les poser à moi. » Puis ils sont comme « Non, mais en fait, on attend parce que du coup, peut-être que vous n'aurez pas toutes les infos. » Puis elle leur dit « Mais c'est mon entreprise. »
0: Oh my God. Donc, ils ont tout de suite interprété comme quoi que c'était la
1: réceptionniste. Donc, ils la prenaient pour l'assistante. Exactement, ils la prenaient pour l'assistante. Puis moi, je trouve ça tellement violent parce que, tu sais, le temps que tu mets à travailler sur un projet, l'implication que tu donnes, le dévouement que tu donnes pour le mener où est-ce qu'il est aujourd'hui, pour pouvoir rentrer dans ce genre de salon qui sont très sélectifs aussi quelque part, et que quelqu'un randomly comme ça ne pose même pas la question. Tu sais, si la personne pose la question en disant « Oh, mais c'est avec qui je peux avoir des renseignements ?» Ça, c'est comme « Fine, on va te dire avec qui. » Mais de sous-entendre automatiquement que cette personne, parce qu'elle est une femme, ne peut pas être la CEO de l'entreprise, ça, je trouve ça hyper violent. Non, puis, on a énormément de cas comme ça. Donc, ça, c'est pour te montrer que même dans le domaine de l'entrepreneuriat, c'est-à-dire que même quand elles étudient, elles travaillent, et elles arrivent à créer quelque chose pour elles, on est encore en train de les questionner sur est-ce que tu es vraiment légitime? Est-ce que tu es vraiment worth it? Ouais.
0: Oui, c'est est-ce que tu es crédible?
1: Exactement.
0: Versus un homme qui...
1: Ouais.
0: Juste parce que c'est un homme. Est-ce qu'ils ont d'autres défis, justement, mis à part...
1: Les demandes de financement.
0: Oui, c'est ça, les demandes de financement.
1: Les demandes de financement aussi, quand elles ont des projets entrepreneuriaux, en technologie, développement d'applications, sortie d'outils, peu importe. C'est ça, elles se heurtent aussi beaucoup à un mur quand elles font des demandes de financement, que ce soit au niveau des banques, au niveau des angel investors dont on parlait tantôt. C'est pareil, parce qu'on se dit, si on leur donne le financement, est-ce qu'elles vont vraiment faire grandir l'entreprise? Est-ce qu'elles ont peut-être des projets de maternité? Est-ce qu'elles vont... Si si elles sont mères, elles vont s'arrêter, maternity leave, etc. Donc il y a toute une, il y a tout un système, en fait. C'est pour ça que je parlais de quelque chose de sociétal et que je disais qu'on touchait les familles, parce que très tôt dans une famille, tu vois, le garçon, on va lui apprendre, lui, à donc jouer avec des camions, jouer avec des hélicoptères, comprendre comment ça fonctionne. Il a une voiture télécommandée. Puis la fille, c'est soit elle a une poupée, soit elle est à la cuisine. Pour caricaturer rapidement comme ça. Mais ça part de là.
0: Oui, puis on peut, il y a une, l'exposition en tant quand tu es un enfant, c'est très important en plus.
1: Ben oui.
0: Là, c'est,
1: les biais commencent à l'âge de 8 ans. Ça veut dire qu'à l'âge de 8 ans, si tu vas dans les écoles aujourd'hui, tu prends des petites filles et des petits garçons de 8 ans et que tu leur demandes c'est quoi le rôle d'une fille, tu peux avoir des réponses qui vont te choquer. 8 ans.
0: C'est vrai. Hein?
2: Ouais. Ça, c'est, one of the things that you guys do great, c'est premièrement, vous rentrez dans l'école aussi pour, you know, start changing the mentality when they have, mais en même temps, vous faites les radios pour un accès to an audience that is not necessarily tech-inspired or in the domain, but also that you listen to the radio and they understand
1: c'est quoi qui se passe. Ouais. Exact. C'est vrai. L'idée derrière, donc l'émission de radio s'appelle Tech et transmission, parce que l'idée vraiment derrière, c'est que on veut parler de technologie, mais surtout de transmission intergénérationnelle. Puis ça, pour nous, c'est important. Moi, je reçois beaucoup de parents avec leurs enfants à la radio. Puis ça, c'est les émissions que je préfère le plus, parce qu'ils viennent avec leurs teenagers. Puis des fois, c'est les premières fois que l'adolescent découvre ce que ses parents font réellement dans la vie, qu'il comprend ce que sa mère ou son père fait. Ça, c'est la première des choses. La deuxième des choses, c'est que ils ont aussi l'occasion de comprendre que c'est aussi pour eux, filles comme garçons. Tu sais, nous, l'objectif des programmes qu'on a à l'école, c'est deux choses. C'est apprendre aux filles, c'est susciter l'intérêt dès les bancs de l'école pour les filles, mais c'est surtout apprendre aux garçons très tôt à devenir des alliés. C'est-à-dire que si vous travaillez sur un projet, ah, mais on va rajouter elle. Elle va venir travailler avec nous. Pas juste la laisser toute seule, si comme elle est en infériorité numérique, par exemple. Puis on fait des projets ensemble, des projets de groupe ensemble. Tout le monde travaille ensemble. Ça, c'est l'objectif de créer vraiment cette notion d'allyship. Faut pas attendre qu'ils aient 26 ans en entreprise là, pour leur dire, bah, écoute, maintenant, faut que tu deviennes un bon allié. OK, mais à l'époque, personne lui a appris à être un bon allié. Et ça, c'est la responsabilité autant du domaine de l'éducation que des familles, en fait. Et en plus de l'émission de radio, on a tourné l'année dernière un documentaire qui s'appelle « Femmes en tech d'hier à demain ». Donc ça, c'est le nouveau nom. À l'époque, il s'appelait « Femmes en tech et alors ». Et l'idée du documentaire, en fait, c'est que je suis allée rencontrer plusieurs femmes de différents secteurs de la technologie qui m'ont raconté leurs histoires. C'est quoi être une femme en tech? C'est quoi les difficultés? C'est quoi les challenges? C'est quoi les obstacles? C'est quoi les réussites? Pourquoi est-ce que je suis en tech? Est-ce qu'il y a des moments où j'ai douté? Est-ce que justement cette notion d'allié, je la comprends véritablement? Est-ce que je la vis véritablement? Donc, le documentaire a eu un gros succès l'année dernière et on a décidé d'en faire un deuxième. Donc, on a tourné un autre film cette année qui va sortir l'année prochaine où on est allé chercher encore plus de femmes, des alliés, des parents, des jeunes, parce qu'on veut réellement raconter l'histoire de ces femmes en technologie que personne ne voit, que personne n'entend, mais qui ont tellement leur place dans l'économie québécoise, canadienne et mondiale, si je peux dire ça comme ça.
2: Mais sometimes, il a de la valeur d'identifier aussi les stéréotypes et les perceptions aussi. And it's not a bad thing to mention sometimes that le mauvais, you know, point of view. So, c'est quoi qu'on peut, pas nécessairement, on peut pas changer toutes les choses maintenant ou demain, mais c'est quoi nécessairement qu'il faut qu'on ait un petit peu plus conscient de...
1: Alors, pour quelqu'un qui est en entreprise, je dirais, c'est faire attention aux mots qu'on utilise. Pour les dirigeants d'entreprise, c'est faites réellement une politique d'attraction et de rétention pour recruter tout type de profil, femmes comme hommes, peu importe, que ce soit ouvert à tous les genres. Proposez vraiment un environnement de travail où tout le monde se sent inclus. Qu'on ait de la flexibilité pour les femmes qui sont mères, par exemple. Parce que oui, qu'on ait de la flexibilité pour les hommes qui sont pères également. Mais que vraiment... quand tu es en entreprise, moi j'avais rencontré une femme dans le premier documentaire que j'ai tourné qui m'a dit « J'ai attendu d'avoir un niveau assez senior dans ma carrière avant de penser à un projet de maternité. Parce que si je suis assez senior, ils peuvent pas me kick out. » Est-ce que vous vous rendez compte de comment est-ce que c'est violent?
0: C'est un contrôle sur ta vie, là.
1: Exactement. Donc en fait, elle est dans le domaine du SAP, puis... Donc là aujourd'hui, elle est partenaire dans l'entreprise où elle est, donc elle est associée, donc elle est numéro 2. Donc c'est aussi son entreprise et son fils a 2 ans. Donc c'est, elle a attendu d'être à un niveau assez élevé pour se dire ok, now je peux le faire parce qu'ils peuvent plus rien me faire.
2: Ouais.
1: Et c'est fou ça quand même. C'est incroyable, dit comme ça. Puis ça, c'est pas des histoires que tu vas entendre à tous les jours. Moi, c'est vraiment dans des. C'est pour ça qu'il faut aller les rencontrer, leur donner un micro, leur dire Tell me about your story. Je veux écouter ton histoire parce que je sais que tu as des choses à me dire.
2: Et ça, le deuxième film va être sorti en 2027.
1: Oui. Mars 2027.
2: Ok, you're gonna let us know. Hein?
1: Of course. Puis je vais revenir pour en parler avec vous.
2: Hope so.

0: C'était fait le pas de Wally. Vous êtes toujours sur les ondes de CISM 89.3. Nous sommes à la 13 et toujours avec Elsa Tanous, fondatrice de DG Woman. Donc, il ne faut pas oublier nos commanditaires, nos sponsors, comme on dit. Le Caisse des Jardins. Merci beaucoup. La Gosselin Photo pour les équipements. Top Deck Hero, si vous êtes fan de tout ce qui est geek, les cartes, allez faire un tour, c'est à Laval. Et bien sûr, l'école fait du bruit. On va parler justement, on parlait entre la musique, c'est chez l'événement de demain, le 1er octobre, oui. Chez Terox.
1: Oui, Terox.
0: Terox, donc X majuscule,
1: oui.
0: À Laval Économique.
1: Oui, en fait, Terox, c'est un incubateur technologique qui a été créé par la ville de Laval. Donc, en fait, au niveau de Terox, tu as donc le volet événementiel, où on peut faire des événements, mais tu as aussi des bureaux, donc plein de start-up en technologie qui viennent s'installer. Il y a des cohortes et tout pour gagner de l'argent, pour gagner de l'expérience. Il y a des missions commerciales dans différents pays pour vraiment faire connaître ta business et tout ça. Donc, c'est avec eux cette année qu'on a un partenariat, parce qu'en plus c'est un incubateur technologique, donc on s'est dit ça tombe vraiment bien, et c'est eux qui nous reçoivent demain pour la deuxième édition de la JFN, donc c'est à Laval.
0: Parfait,
1: ouais.
0: Il n'en a pas manqué, oui. Et là on laisserait la parole peut-être à notre jeune étudiante ici, donc qu'est-ce que tu conseillerais? Ben vas-y donc, j'allais poser une question, mais en tant qu'étudiante, qu'est-ce qu'à l'événement que tu attendrais peut-être, tu vas peut-être y aller demain, donc as-tu des questions pour notre invité aujourd'hui?
2: Avec tout ce que vous avez raconté, l'événement qu'il y a demain, tout ça, j'ai réalisé que c'est vraiment un gros saut dans le vide que vous avez fait de passer de RH à travailler dans des OBNL. Puis est-ce que vous étiez seule pour le faire et est-ce ça vous a fait peur quand vous avez commencé?
1: Ben c'est sûr qu'au début t'es seul, puis des fois tu sais, il y a quelque chose qu'on appelle dans l'entrepreneuriat la solitude de l'entrepreneur, c'est-à-dire que même des fois quand tu as l'impression d'être entouré, tu es quand même seul dans plusieurs décisions à prendre, et surtout au début, le temps que ton réseau grandisse. Mais c'est sûr que ça demande une sorte de force en toi, puis de croire en ton projet, puis d'avoir la vision. Moi, c'est ce que j'avais fait quand je créais DJ Woman, c'est que j'ai tout mis par écrit. Qu'est-ce que je veux faire? C'est quoi mes objectifs? C'est qui ma cible? Quel type de programme je veux créer? Pourquoi je veux créer ces programmes? Pour toucher qui? Pour quel but? Donc tout ça, je l'ai fait d'abord on paper. Puis ensuite, c'est pour ça que quand je rencontrais les gens que je pitch mon projet, ça fait du sens aux gens parce que ça fait du sens dans ma tête. Donc c'est vrai que tu peux être seul au début, mais tant que ton projet fait du sens dans ta tête et que tu es passionné, faut juste continuer. Tu vas ajuster on the road, tu vas ajuster sur le chemin. Tu sais, il y a des programmes qui n'ont pas encore vu le jour. Il y en a que j'ai dû adapter parce que j'ai eu un conseil d'administration avec des femmes très qualifiées en technologie qui m'ont dit non, ça fait un peu moins de sens, mais je pense que si tu rajoutes ça, ça va faire plus de sens. Oh, ok, on fait ça. Donc, au fur et à mesure, ça grandit. Mais au moins, la base de ce que tu voulais faire, du message que tu voulais faire passer, il est toujours là. Et ça, il t'appartient à toi.
2: Ouais. C'est bien. Puis vous aviez dit que vous aviez un enfant, puis vous avez parlé des familles, votre enfant par rapport à votre projet, puis vos tout ce qui
1: elle est très en... Alors ma fille a 5 ans. Elle sait pas encore, mais elle va faire de la tech plus tard. Ça c'est un. Puis deux, tu sais, par exemple, je parlais de mon documentaire tantôt, ma fille est dans le premier documentaire, elle est aussi dans le deuxième documentaire, elle est très impliquée dans ce que je fais. Je suis une maman entrepreneur, puis ça c'est mon identité. Puis c'est pas parce que je suis entrepreneur que mon rôle de mère ne compte pas, ou vice versa. C'est vraiment un tout. Donc des fois elle est au bureau avec moi, des fois elle crée du contenu avec nous, elle est dans mes films, voilà.
3: Merci beaucoup pour
1: l'invitation
3: aujourd'hui.
0: Je vais juste vous dire, c'était Costas, Elsa, Charlie et David le hot dog. Baby, ciao baby.
3: Restez à l'écoute, on a la loupe du droit, une émission consacrée à la découverte et la promotion du droit québécois. C'est notre ami Mark Andy et Lou Belki qui va venir après nous, restez à l'écoute sur CISM 89.3.
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0: Nous sommes le mercredi 30 septembre 2026. Amis auditeurs, bonjour, bonsoir et bienvenue sur les ondes de CISM 89.3 FM. Bonsoir Loubelki.
1: Bonsoir Marc-Andy, comment ça va?
0: Ça va très bien, le temps est gris.
1: Oui, on dirait que le froid revient.
0: Oui, l'hiver est à nos portes déjà, mais on attend Halloween.
1: L'automne, c'est encore l'automne.
0: Oui, on doit encore fêter.
1: Mais oui.
0: Donc, mesdames et messieurs, bienvenue à l'émission À la loupe du doigt, cette émission qui est conçue pour vous faire la promotion du doigt québécois et aussi pour vous permettre de vous familiariser avec des concepts qui font partie de votre vie quotidienne. Donc, Loubelki et moi, on est là aujourd'hui pour vous parler d'un sujet très, très important, surtout à l'approche des élections.
1: L'immigration. C'est un sujet très demandé aussi.
0: Très demandé. Sur notre page Facebook, lorsqu'on avait annoncé qu'on aurait une émission aujourd'hui. Donc, il y a tellement de questions. Des gens qui nous parlent de leur inquiétude. Mm-hmm. Surtout avec la sortie des chefs, les débats qui ont eu lieu il n'y a pas longtemps.
1: Donc, se base vraiment sur l'immigration, on dirait.
0: Exactement. Donc, c'est ça. Donc, avant même d'entrer dans le vif du sujet, parce qu'aujourd'hui, on a aussi l'occasion d'avoir avec nous la présidente de l'Acadie, cette association très importante que les immigrants et avec qui les immigrants travaillent et qui travaillent aussi pour les immigrants, qui apporte un éclairage sur ce qu'ils font au Québec, sur leur arrivée. Donc, avant de passer la parole, avant de discuter avec la présidente, Maître Gabrielle Thibouteau, donc, on va rappeler les consignes Loubelki de l'émission À la loupe du doigt.
1: Oui, À la loupe du doigt ne prend pas de mandat.
0: Non,
1: c'est pas... Nous ne sommes pas encore avocats.
0: Exactement.
1: Nous ne donnons pas de consultations juridiques en ligne.
0: Ni en direct.
1: Donc, oui, c'est ça.
0: On ne donne pas de consultations. Donc, si vous avez un problème, une question qui demande l'intervention d'une consultante ou d'un avocat, nous vous prions, s'il vous plaît, de constituer un avocat, de consulter une consultante, parce que nous, À la loupe du doigt, on est juste des étudiants
1: en droit,
0: donc on n'est pas encore avocat. Donc c'est notre passion qui nous met ici pour animer cette émission et aussi comme journaliste. Donc nous ne prenons pas de consultation, nous ne prenons pas de mandat.
1: Nous ne donnons pas de consultation, nous ne prenons pas de mandat.
0: Non, on ne fait pas ça, on ne fait pas ça. Donc restez avec nous un moment, donc on va ouvrir la causerie avec Maître Gabrielle Thibouteau qui est la présidente de l'Acadie.
2: L'invité.
1: Cher maître, bienvenue.
2: Bonjour, ça va bien?
1: Bien, merci. Et pour vous?
2: Bien sûr.
1: Ça se passe comment à l'Acadie?
2: Ça se passe très occupé. Donc justement, officiellement, mon titre est de coprésidente parce que on se partage le fardeau.
0: C'est ce que je vois avec la nouvelle équipe.
2: Exactement. Donc en fait, ça fait maintenant 2-3 ans, je crois. Et là, je vais vraiment de mémoire. Mais le droit de l'immigration s'est tellement complexifié dans les dernières années qu'on a décidé de partager la présidence entre une coprésidente en humanitaire, donc tout ce qui est réfugiés, demandes humanitaires, les renvois, les déportations, les détentions, et la coprésidence économique, donc tout ce qui est permis d'études, permis de travail, le PEC, le PSTQ. Donc vraiment, pour la simple et bonne raison que les règles changent tellement rapidement. Donc c'est vraiment, maintenant, on se partage donc avec Maître Yves Martineau, qui est lui mon coprésident en économique. Je connais quand même les deux sujets, Maître Martineau également, mais parfois, quand des journalistes nous appellent vraiment sur des questions très, très pousser, en fait, sur l'un ou l'autre, on va référer à l'autre pour ça.
0: Assez intéressant. Alors, Maître Thibouteau, Loubelki a ouvert le débat. Moi, on aimerait aussi poser la question sur qui est Maître Thibouteau. Qu'est-ce qui vous a emmené et dans le domaine du droit? Et pourquoi le droit de l'immigration? Qui êtes-vous en réalité?
2: Donc, le droit, parce que j'arrête pas de parler. Depuis que je suis petite, j'ai toujours aimé argumenter, j'ai adoré lire, j'aimais parler. Donc, mes parents ont toujours dit que j'allais faire de la politique, du droit, du journalisme, comme ma mère. Donc, c'est un peu ça. Et je me suis retrouvée en droit parce qu'à l'Université d'Ottawa, on a le double

0: bac droit et développement international et mondialisation. Ce qui faisait en sorte que j'avais cette opportunité-là de pouvoir étudier les mouvements de masse et de migration dès le bac.
1: Ah, c'est intéressant.
0: Parce que le droit à l'immigration, comme vous le savez, n'est pas offert au barreau. C'est des fois un cours seulement qui est offert.
1: Ouais.
0: Moi, depuis que je suis au cégep, je suis vraiment intéressée. En fait, tout remonte à la crise des réfugiés syriens, dans mon cas personnel. Ça m'a vraiment marqué parce que j'ai trouvé que le Canada, comme pays, nous avions échoué lamentablement quand ce petit garçon, qui était le neveu d'une résidente permanente, a échoué sur une plage européenne et était décédé.
1: Ben, c'est une image qui me vient en quoi aller esprit, ce petit garçon.
0: Cette image, oui, que là, son nom m'échappe à chaque fois, mais j'ai toujours l'image.
1: La face est contre le sable.
0: Le t-shirt rouge. Oui. Et j'ai fait, c'était le neveu d'une résidente permanente. Comment ça se fait qu'on n'a pas pu le protéger, ce petit garçon? Donc moi, c'est vraiment parti de ça. Cette photo-là est venue vraiment bouleverser.
1: Ça a créé le Big Bang.
0: Oui, vrai, complètement, complètement. Donc j'ai commencé à regarder pourquoi les gens pouvaient migrer. Donc la question des zones de guerre. Après, je me suis beaucoup intéressée aux droits de la femme, l'instrumentalisation des violences sexuelles par rapport comme crime de guerre. Donc j'ai toujours été plus dans le droit international que le droit, je pourrais dire, criminel ou familial. Donc au grand détriment de mes parents, en toute honnêteté. Donc ça de fil en aiguille, j'ai quand même fait ma course au stage, j'ai fait même en fait à l'université d'Ottawa, on avait l'opportunité de faire des stages coop. Donc j'ai été en grand cabinet, j'ai travaillé en immigration en grand cabinet, j'ai fait ma course au stage et en fait à ma course au stage, on m'a dit bon, on te prendrait dans l'immigration. Et pendant la pandémie, l'immigration, le département d'immigration était fermé dans le cabinet, donc ils m'ont dit soit tu fais ton stage avec nous, soit on te met dans la boîte avec les dossiers et tu t'en vas dans le cabinet qui reprend tous les clients. Et j'ai fait, bon, mais mettez-moi dans la boîte, s'il vous plaît. Je veux faire de l'immigration et rien d'autre.
2: Wow.
0: Donc, ça a vraiment été une passion dès le jour 1 et passion que j'ai encore à ce jour après 5 ans de pratique.
2: Mais ça se voit avec l'enthousiasme.
1: Oui,
2: vous expliquez ça.
1: L'essentiel, c'est pas d'allumer la flamme, mais c'est de la garder allumée.
2: Oui, c'est
0: exactement.
2: Ça.
0: Exactement.
1: C'est ça.
2: Mais parlez-nous un peu de l'Acadie. Comment, qu'est-ce qui vous a poussé à intégrer l'Acadie? Je sais que vous êtes passionné de l'immigration.
1: Oui.
2: Mais qu'est-ce qui vous a rappelé? Qu'est-ce qui vous a comme, comment je peux dire ça?
1: Donner votre mission.
2: Mais, oui, votre mission.
0: Mais
2: oui.
0: En fait, je me souviens des apparitions de Maître Clich Rivard à l'époque. Il était président de l'Acadie. Les défenses qu'il faisait, surtout dans les médias, les renvois qui l'empêchaient. Donc ça, premièrement, c'est là que j'ai appris qui était l'Acadie. Et par la suite, j'avais la chance de faire mon stage avec Maître Laurence Trempe. Alors qu'elle était sur le CA, le conseil d'administration de l'Acadie, et qu'elle a même été présidente, j'ai même eu l'opportunité de partager la coprésidence avec elle pendant un certain temps. Donc vraiment, ma maître de stage, c'est sûr qu'elle m'a impliquée très, elle voyait ma passion justement. Elle est autant passionnée que moi. Donc elle a dit, Gabrielle, tu vas commencer à aider. Donc l'Acadie, c'est l'Association québécoise des avocates et avocats en droit de l'immigration. Nous représentons plus de 500 membres, des avocats qui pratiquent seulement, majoritairement en droit de l'immigration. Donc, notre mission est de former nos membres, entre autres par la formation en continu, notre colloque annuel, mais également de faire des représentations et un peu de lobbyisme auprès des partis politiques et parler de la situation dans les médias. Nous ne représentons pas des migrants. L'Acadie ne prend pas, un peu comme vous avez fait l'avertissement, l'Acadie ne prend pas de mandat ni de consultation. Toutefois, nous avons une décision qui s'en va, on va plaider, les avocats vont plaider le 5 octobre sur la réunification familiale. L'Acadie est inscrite comme partie demanderesse, tout comme en 2019, lorsque nous avions poursuivi au gouvernement provincial contre l'abolition des dossiers qui étaient dans le PEC.
1: Ça, je m'en souviens.
0: Donc, il y a quand même cet intérêt-là public où l'Acadie n'a pas peur d'aller de l'avant et vraiment de mettre son pied à terre en disant non, là, le droit des immigrants vaut quelque chose et le gouvernement n'a pas le droit de faire X, Y, Z. Donc, c'est vraiment dans notre mission.
1: D'accord. Et vous êtes en poste depuis combien de temps, M. Thibodeau?
0: Vous me posez des bonnes questions. honnêtement, c'est tellement un flou. Je fais partie de cette génération de jeunes avocats qui ont commencé à pratiquer durant la pandémie. Donc, je peux vous dire que j'ai commencé en sortant de la pandémie, mais très rapidement, en fait. Donc, moi, je suis barreau 2022. Dès 2022, j'ai commencé à être impliquée dans l'Acadie, mais je suis en poste comme coprésidente depuis 2024.
1: Ça, c'est de la constance.
0: Ah, oui. Toujours.
1: Oui.
2: Oui. Et attendez, tout à l'heure, vous aviez dit que l'Acadie se compose des avocats majoritairement des avocats en immigration. Ça veut dire il y a d'autres avocats qui ne sont pas des avocats en immigration, mais qui font partie de l'Acadie.
0: C'est par exemple des gens qui vont pratiquer en droit familial, mais qui vont aussi faire de l'immigration et qui veulent s'assurer d'être à jour dans l'immigration, mais ils vont s'inscrire dans notre association pour avoir accès à la formation.
2: OK.
0: Mais comme je disais au début, l'immigration se complexifie tellement que c'est vraiment rendu un domaine niche. Pour vous donner une idée, je pratique depuis 2022. Donc, je m'en vais sur mes 5 ans de barreau. Et dans les 2 dernières années, je n'ai plus fait de IMT, donc d'études d'impact sur le marché du travail, alors que ça a été tout le début de ma pratique et même mon stage. Et je ne serais plus à l'aise de faire ce genre de dossier-là, tellement les lois, les règlements, tout a tellement changé rapidement. Ouais. Donc, c'est vraiment quelque chose qui est très, très niché. Donc, des fois, on se développe une spécialisation vraiment niche, dans le même notre domaine, qui est déjà niche.
1: D'accord. Ouais. Alors, déjà au mois de mai dernier, on indiquait que les demandes d'asile au Québec ont diminué de 57% et seulement en 1 an. Alors, selon vous, est-ce que c'est le signe que le système fonctionne mieux, comme le gouvernement le dit, ou plutôt est-ce que ce sont des nouvelles mesures qui rendent l'accès à l'asile plus difficile?
0: Je vous dirais que c'est la deuxième option. Le système ne fonctionne pas mieux nécessairement, mais les règles se sont complexifiées pour faire une demande d'asile et il y a également le chemin Roxham qui a été fermé.
1: Oui.
0: Ce qui fait en sorte que si on veut rentrer, je vais dire, je fais des citations avec mes doigts, mais par les champs. Donc, qu'est-ce qui est pas un port d'entrée officiel? Eh bien, le Québec est rendu beaucoup plus difficile. Il y a aussi toute cette sécurisation-là de la frontière avec les Américains qui s'est faite. Donc, en effet, là, les points d'entrée officiels, c'est certain qu'il y a moins de demandes. Il y a aussi eu l'imposition des visas qui est revenue sur les Mexicains. Donc, ça aussi, ça a eu un très grand impact sur la baisse de demandes d'asile parce que là, c'est devenu difficile pour les gens de rentrer sur le territoire et faire leur demande d'asile. Donc, c'est plus une question de difficulté d'accès au territoire plutôt qu'une meilleure efficacité du système.
1: Et j'ai vu tout récemment qu'on parlait que la fermeture du chemin Roxham, donc ça fait augmenter le niveau de danger des personnes qui tentent d'entrer au Canada. Comment est-ce que vous voyez ça comme avocat, mais aussi comme personne humaine?
0: Mais comme personne humaine, parce que moi, je pratique moins avec des traverses irrégulières. J'ai d'autres de mes collègues là qui témoignent, qui ont pas plus tard que ce matin. Je vais donner un shout-out à Maître El Khoury, qui justement témoignait que justement, tu sais, des fois, il y a des clients qui peuvent arriver, ils vont avoir perdu un doigt, ils vont perdre des orteils.
1: Oui.
0: Surtout les gens qui vont traverser l'hiver. Donc, comme
1: des
0: humain.
1: Des injures.
0: Mais oui, puis on peut prendre la situation à Kanawake. Pas plus tard que l'année passée, le bateau qui a chaviré, bon, c'était pas vers le Canada, c'était vers les États-Unis, mais il en demeure pas moins qu'en retirant un point d'entrée sécuritaire, les gens vont pas arrêter de tenter d'entrer. C'est pas de comprendre le problème dans ce cas-là. Donc, si on enlève la voie sécuritaire, eh bien, c'est sûr qu'on met la vie des autres en danger. Et ça, comme humain, c'est vraiment horrible à voir.
1: D'accord. Donc, deuxième question, c'est une question qui nous a été posée par un organisme de Côte-des-Neiges. Alors, le gouvernement invoque notamment le durcissement des critères de recevabilité, l'entente sur les tiers pays sûrs et un contrôle accru des visas. Parmi ces mesures, Maître Thibouteau, lesquelles, selon l'Acadie, ont eu plus d'impact sur les personnes qui souhaitent demander l'asile au Canada?
0: Bon, c'est sûr que pour demander l'asile, faut être sur le territoire canadien. Donc, c'est sûr que s'il y a moins de visas qui sont émis ou qu'il est plus difficile d'obtenir le visa, il y a moins de gens qui peuvent rentrer sur le territoire pour faire une demande d'asile. Donc, je dirais que ça, c'est le premier. Par la suite, la question d'inadmissibilité, donc la nouvelle loi C-12, est venue également mettre une couche par-dessus. Donc là, maintenant, exemple, un étudiant qui est arrivé ici, qui étudie son droit à l'Université de Montréal, qui vient d'un pays où, dans un an et demi, il y a un changement de régime, c'est rendu un régime totalitaire. Eh bien, demain matin, quand ça va arriver, mais l'étudiant n'aura pas le droit de faire sa demande d'asile parce qu'il est au Canada depuis plus d'un an. Donc, il y a vraiment une complexification du système. Et plus on le rend complexe, eh bien, plus il est difficile d'en naviguer et plus il est difficile d'atteindre ce dont on a réellement besoin, demander la protection du Canada contre son pays d'origine.
1: D'accord, mais l'immigration n'est pas une question mais totalement de l'exclusivité du Québec. Ces mesures-là, est-ce que c'est le Québec qui le propose ou bien ça vient
2: du fédéral,
1: du gouvernement canadien?
0: Tout ce dont je parle jusqu'à maintenant, c'est le fédéral. On peut parler le Québec, on peut parler précisément du Québec si vous le désirez par rapport surtout à la réunification familiale. Les demandeurs, dans le cas des demandeurs d'asile, Je vous dirais que le Québec aime bien dire qu'on en a trop, qu'on n'a pas les ressources, mais il faut se rappeler que c'est de compétences fédérales. Donc, Monsieur
1: Duhem... discours électoral.
0: Monsieur Duhem disait que nous, les Québécois, n'avons pas accès à des soins de santé, on n'a pas accès à des soins dentaires, on n'a pas accès à un avocat, les demandeurs d'asile, oui. Donc, j'aimerais prendre l'opportunité de rectifier certains faits. Tout d'abord, le plan de santé pour les demandeurs d'asile est couvert par le fédéral. Je ne connais pas s'il y a une entente entre Québec. Mm-hmm. Est-ce que c'est Québec qui met l'argent en premier, qui fédéral rembourse? Mais c'est couvert par le fédéral. Il y a un plafond et les Canadiens et Québécois ont accès à un système de santé dentaire qui a été instauré sous M. Trudeau, qui est accessible pour les ménages canadiens. Mm-hmm. Donc, on a accès aussi à des soins de santé. Et l'aide juridique, si un Québécois se qualifie à l'aide juridique, il a accès, tout comme un demandeur d'asile, a accès quand il arrive et qu'il n'a absolument rien sur lui ou presque.
1: C'est chouette à entendre. Ce sont des informations que pas mal de personnes n'ont pas, franchement.
0: Non, en effet. Et la désinformation est réelle en immigration.
1: Oui.
0: Si je peux prendre plein d'exemples, mais puis qui sont pas nécessairement juste au Canada, mais si on prend ce qui s'est passé à Ceuta, donc la petite enclave espagnole proche du Maroc, la foule de gens qui s'est massée à la frontière.
1: Exactement. Il y a un mois de ça, je crois.
0: Environ. Oui. Environ. Il y a eu plusieurs morts. Mais la plupart de ce mouvement masse-là qui s'est passé, c'est entre autres à cause des réseaux sociaux, parce qu'il y a eu une mauvaise interprétation d'une décision d'une cour espagnole sur le principe de non-refoulement et le droit d'être entendu. Et là, bon, c'est sûr qu'on rajoute les groupes criminels, etc., mais il y a quand même eu plusieurs morts qui ont été causées par la désinformation.
1: Ouais, je comprends. Alors, l'Acadie a sur la table pas mal de dossiers, disons l'avis de beaucoup de personnes, des milliers de personnes. Alors, de par votre expérience pour une personne qui attend plusieurs années avant d'obtenir une décision, quelles sont les principales conséquences sur sa vie?
2: Oui, mais avant tout, mm-hmm. une demande d'asile, ça peut prendre combien de temps oui. avant d'être approuvé?
0: En ce moment?
2: Oui.
0: Oh, on est presque à 4 ans.
1: Oh, 4 ans.
0: Non, et ça, c'est 4 ans pour avoir une audience. Et si vous êtes chanceux, mm-hmm. moi, ce matin, ma collègue, c'est la 3e fois qu'elle se faisait annuler son audience.
1: Pour un dossier. Pourquoi, Maître Thibodeau?
0: Et là, ça, c'est la grande question qu'on aimerait savoir. C'est pourquoi? Parce qu'on arrive des fois, l'audience a été confirmée le vendredi, c'est le cas de ma collègue, et ce matin, à 8h45, elle se fait appeler par le tribunal pour se faire dire que l'audience est annulée. Mais c'est la 3e fois que son client se fait remettre son audience dans la dernière année. Donc, on a des dossiers. Moi, je vous dirais, j'ai des dossiers de 2023, 2024 qui ne sont pas encore à ce jour appelés
1: Maître,
0: pour être mis au rôle.
1: Vous êtes sérieuse?
0: Je suis extrêmement sérieuse. Donc, quand vous parlez de
1: C'est inquiétant.
0: Oui. Mais oui. Mais c'est totalement inquiétant. C'est extrêmement perturbant et c'est des choses que l'Acadie demande au gouvernement des comptes sur qu'est-ce qui se passe, comment ça se fait que présentement, on n'a pas de dossiers qui se font inscrire au rôle. Et là, il y a plusieurs choses. Donc, là, sans m'épivarder. Mm-hmm. Donc, tout d'abord, il y a beaucoup, beaucoup de commissaires qui sont malades. Et je peux imaginer, entendre des histoires traumatisantes à longueur de journée, oui. ça doit être extrêmement difficile.
1: Lubecki et moi, on se pose la question, comment est-ce qu'ils font pour dormir le soir, franchement?
0: Mais moi, je vais être honnête. J'ai travaillé sur 3 histoires de 3 clients différents aujourd'hui. J'ai le cerveau en compote. J'ai vraiment hâte de rentrer à la maison, de parler avec mon conjoint, puis de juste me changer les idées, parce que j'ai abordé des questions de viol, de tentative de kidnapping, oui. de séparation d'enfants, de vente, de traite. Donc non, c'est lourd comme métier, c'est très lourd.
2: Et souvent, ce sont ces genres de sujets qu'on fait face tous les jours quand on est en immigration.
0: Mais bon, dans les demandes d'asile, parce qu'on parle de persécution ouais. au sens des conventions de Genève ou de la torture. Donc mm-hmm. c'est pas des sujets, c'est pas exemple. Et je veux venir ici parce que je veux construire une entreprise et injecter environ un million de dollars dans l'économie québécoise. Je veux un plan d'affaires, je veux un plan d'immigration pour moi et également mes gestionnaires.
1: C'est pas ça du tout,
0: hein. On n'est pas là-dedans en immigration humanitaire. Donc, les commissaires, je crois qu'il y a vraiment, je pense qu'il y a, un manque d'effectifs, mais aussi il doit y avoir une coupe de congés de maladie, ce que je peux comprendre. Par la suite, il y a la nouvelle loi C-12 qui fait en sorte que là, tous les dossiers qu'on devrait avoir, pas d'audience ou des audiences rapides. Donc, je prends des exemples. Les demandeurs d'Haïti, la plupart, surtout ouais. les femmes, ou tout ce qui est les Afghans. C'est des pays, généralement, que la persécution est assez facile à prouver pour les femmes, surtout là, les femmes afghanes, oui. les femmes iraniennes, les femmes haïtiennes. C'est généralement des dossiers que moi, j'avais jamais d'audience. Et là, j'ai des dossiers que pour lesquels j'avais reçu ma lettre avant l'entrée en vigueur de C12 disant « Vous n'allez pas avoir d'audience, envoyez-nous votre preuve. » J'ai envoyé ma preuve. Mais là, on ne peut plus me rendre de décision sur papier. Et le tribunal n'a pas encore décidé comment il allait traiter de nouveau selon la nouvelle procédure. La loi est rentrée en vigueur en mars. Donc, ça fait 6 mois là, qu'on a des dossiers comme ça qui auraient dû être approuvés, qui ne l'ont pas été et qui, là, sont dans un espèce de limbo administratif. Terrible. Donc, je vous dirais que ça, c'est deux. Et la troisième, c'est des fois, il y a des enquêtes sur le pays.
1: Oui.
0: Donc, il y a des pays, parfois, où il y a eu de la vente d'informations. Exemple, là, il y a des groupes WhatsApp, il y a des groupes Telegram où les gens se partagent l'information. Ah, mais si tu dis ça dans ta demande d'asile, je vais prendre le dossier quand même le plus commun. Les Iraniens qui se sont convertis au christianisme, c'est généralement quand même un des motifs de persécution les plus faciles. Encore une fois, j'ai des doigts en l'air pour faire des citations. Mm-hmm. Mais des fois, c'est l'information. Ah, ben, telle église va te donner rapidement la lettre. T'as pas besoin de te baptiser, ils vont te la redonner. Donc, ça fait en sorte que des fois, les documents vont tous se ressembler. Les phrases vont tous se ressembler. Et là, le gouvernement à l'interne va lever un drapeau et va faire une enquête sur
1: red
0: tout.
1: Flag.
0: Exactement. Ouais. C'est un red flag. J'essaie de pas utiliser l'anglicisme aujourd'hui. Ouais. Mais, c'est ça. Et là, tout d'un coup, tout ce pays n'aura aucune demande d'audience. Il y aura rien qui va être mis au rôle parce qu'il y a une enquête qui est en cours et le ministre va sûrement vouloir intervenir. Donc, c'est tout ça qui peut expliquer. Donc, pour revenir à votre question sur quel est le plus gros impact, je vous dirais les personnes qui sont venues ici, qui ont laissé leur famille et qui, là, vont pas avoir le droit de parrainer leur famille avant d'être approuvées, de faire demander la résidence permanente. Et au Québec, un demandeur d'asile approuvé, c'est presque 6 ans pour la résidence permanente. Donc là, on est rendu environ, j'ai dit quoi, 4 ans?
2: 4 ans
0: pour obtenir la décision positive. Mm-hmm. Et ça, c'est si on est accepté dès le début.
2: Ouais.
0: Et après ça, environ 6 ans pour la résidence permanente. Donc là, c'est 10 ans. Moi, je laisse mes enfants là, qui ont 4-5 ans là-bas.
1: C'est terrible.
0: C'est horrible et c'est inhumain. C'est pas horrible, c'est inhumain. C'est carrément inhumain de séparer. Moi, c'est ça que j'ai. Là. J'ai des parents qui n'ont pas eu la bonne information, qui n'ont pas attendu que les enfants arrivent pour faire leur demande d'asile. Et là, je leur apprends, mais vous n'allez pas revoir vos enfants pendant plusieurs années. Et c'est la déconfiture complète dans mon bureau. Là. C'est horrible de dire, c'est inhumain de dire ça à d'autres humains.
1: Oui, oui. Maître Thibautot, on va observer une pause musicale. C'est le moment, le Belgique?
2: Oui, c'est le moment.
1: Donc, on va observer une pause musicale, question de se remettre les idées en place. Et on va revenir pour d'autres questions.

0: 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Et en studio, nous avons la présence de Maître Gabriel Thibouteau, coprésidente de l'Acadie, donc avec qui nous parlons des enjeux de l'immigration, l'immigration en général au Québec. Donc, Lubeki, on avait une question qui nous vient de notre groupe WhatsApp.
1: Oui, la question c'est, le cas des ressortissants haïtiens est particulièrement intéressant, notamment pour ceux qui bénéficient d'exceptions à l'entente sur les tiers pays sûrs en raison de liens familiaux au Canada. De par votre expérience, maître, comme avocate, est-ce que ces exceptions sont-elles suffisamment connues et accessibles aux personnes concernées?
2: Donc, j'ai un droit d'avoir un droit de réserve dans la manière dont je parle à titre de coprésident de l'Acadie, mais je vous dirais que ce ne sont pas juste les immigrants qui auraient besoin de connaître les exceptions à l'entente de tiers pays sûrs.
1: Ouais, ça c'est vrai.
2: Je crois que, et particulièrement la communauté haïtienne, je crois qu'elle est très informée, la communauté haïtienne.
0: Oui.
2: Je crois qu'elle est, c'est une communauté, particulièrement la diaspora, qui est une d'une veine de c'est des survivants, ce sont des battants. Parce que moi, les clients que j'ai dans mon bureau, je leur lève mon chapeau. Donc, généralement, ils ont connaissance de cette entente-là et des exceptions. Par contre, est-ce qu'ils ont toute la bonne information avant de traverser la frontière? C'est là la différence. Je vous dirais que des fois, les gens croient que parce que leur membre de la famille est juste de l'autre côté, à la colle, par exemple, ah oui, mais mon neveu est juste de l'autre côté. C'est pas suffisant. Il faut les papiers. Il faut prouver la généalogie. Donc, il faut les certificats de naissance. Il faut pas juste son certificat de naissance, mais il faut falloir celui aussi du neveu qui prouve que la sœur est. Et là, il va falloir le certificat de la sœur qui prouve que les mêmes parents sont sur les certificats de naissance. Donc, je voudrais que les exceptions sont connues, mais pas la documentation dont on a besoin pour prouver et rentrer dans l'exception.
0: Intéressant. Là, on va ouvrir une nouvelle parenthèse.
2: Oui.
0: Ouvrir une nouvelle parenthèse en ce qui a rapport avec le parrainage des proches pour devenir résident.
2: Oui.
0: Donc, on a échangé quelques mots là-dessus tout à l'heure. Alors, comment expliquer qu'une personne puisse perdre définitivement la possibilité de parrainer son propre enfant ou conjoint simplement parce que celui-ci n'a pas été déclaré au moment de la demande de résidence permanente?
2: Oui, donc là, vous faites référence à la politique. En fait, c'est une politique d'intérêt public qui avait été mise un peu comme un... Donc là, reprenons l'époque de M. Trudeau où vraiment on a rouvert nos frontières, carrément.
0: Ouais.
2: Et entre autres, on voulait faciliter certaines choses parce que, veux, veux pas, les demandeurs d'asile, généralement, sont des personnes qui ont plusieurs traumas. Je vais prendre la communauté LGBTQ, par exemple. Eh bien, souvent, je viens d'un pays que j'ai été persécutée par mon orientation sexuelle et... Ben, ma relation avec mon conjoint ou ma conjointe était illégale et je ne l'ai jamais divulguée. Je n'ai jamais pensé à la divulguer à mon arrivée au Canada pour la simple et bonne raison que j'ai passé 10 ans à la cacher dans mon pays d'origine. Donc, c'est ce genre de situation-là pour lesquelles où les délais sont tellement longs.
0: C'est un très bel cas, ça.
2: Oui, mais c'est
0: un cas délicat, mais un bel cas.
2: C'est les cas d'espèce qu'on avait généralement où les délais sont tellement longs que j'ai un enfant qui est né par la suite de justement dans le camp de réfugiés où ma femme est restée pendant que moi je suis arrivée ici. Donc il y a toutes ces évolutions dans la vie là qui arrivent. Donc c'était vraiment une politique qui était faite pour prendre en compte cette réalité là humaine. C'était ça cette politique là. Donc exemple, si quelqu'un avait oublié de déclarer son conjoint ou son frère, en fait un membre de la famille, eh bien on pouvait après parrainer sur la base de considérations humanitaires. Et là, ça a été révoqué récemment. Ben en fait, c'était pas par rapport à des considérations humanitaires, mais c'est en vertu de cette politique-là qui était basée sur des considérations humanitaires. Et avec cette politique-là, c'était un peu un mode d'emploi pour les employés d'IRCC de dire, OK, la personne remplit ces critères-là, on lui permet. Et là, en enlevant cette politique d'intérêt public-là, on fait en sorte que là, on reste seulement sur l'article 25 de la loi où vraiment on demande la discrétion du ministre. Donc, l'exemple que je vous donne de la communauté LGBTQ, bien, une personne pourrait se faire dire oui, on va te permettre de parrainer ton conjoint, et l'autre se faire dire non.
0: C'est la discrétion.
2: Exactement, la discrétion. Et là, on se retrouve avec quelque chose qui va être extrêmement, qui va être débalancé, qui ne sera pas uniforme. On va se trouver avec des familles séparées. En fait, c'est juste ça qui va se passer.
0: D'accord.
1: OK, un peu de coq à l'âne.
2: Allez-y. Il y a je suis bonne là-dessus, j'aime ça faire ça.
1: Oui. Il y a quelque chose qui me passe par la tête. Oui. Comme j'étais en train de penser à Eric Duhem qui parle des allocations familiales.
2: Mm-hmm.
1: Et c'est ça. Est-ce que une famille demandeur d'asile, mm-hmm. est-ce que la maman, le papa, est-ce qu'ils reçoivent des allocations familiales pour leurs enfants, et même si l'enfant est né au Québec ou bien un enfant arrivé tout juste de leur pays, est-ce que ça se fait quand on est demandeur d'asile de recevoir de l'allocation familiale?
2: Je ne suis pas familière avec toutes mm-hmm. les critères pour l'allocation familiale, mm-hmm. mais je sais que j'ai des clients qui le demandent et mm-hmm. qui l'ont, mm-hmm. Surtout dans le cas généralement de mère monoparentale, mm-hmm. mais je pourrais pas répondre plus sur les critères.
1: Okay.
0: D'accord.
1: Ouais.
0: Et alors, les mesures du gouvernement évoquent également les personnes LGBTQ+, qui peuvent avoir caché l'existence de leur partenaire parce qu'elles venaient d'un pays où les relations homosexuelles, disons, sont criminalisées. Est-ce que la fin de cette mesure, selon vous, Mathieu Boutot, constitue une pénalité de cette catégorie?
2: L'immigration demeure un droit humain. Et de réduire les immigrants à des chiffres, avec les incohérences qu'on a eues dans les dernières années sur ces chiffres-là, donc les quotas, entre autres, la question des taux de chômage, donc là, quand on est plus dans le domaine économique, ça fait en sorte qu'on crée une instabilité, une imprévisibilité qui devient inhumaine. Mmh. Tant, je vais prendre le côté des employeurs, là, mais par exemple, tant pour un employeur qui essaye de mettre en place la croissance de son entreprise en considérant ses travailleurs étrangers, qui là, tout d'un coup, ne peut plus les renouveler. Donc, on a tous, au sein de l'Acadie, on a des avocats qui représentent ces employeurs-là, qui là, vont devoir mettre soit la clé sous la porte, soit vont devoir réduire, soit vont devoir refuser des contrats de plusieurs millions de dollars pour certains, parce que tous leurs employés étrangers doivent retourner dans le pays d'origine, parce qu'ils ne peuvent pas renouveler leur permis de travail, et des fois, si on parle de 30, même des fois juste 10, 15 employés, ça fait une grosse différence.
0: Ouais.
2: Donc, on aimerait, de la part du prochain gouvernement, qu'il y ait une meilleure prévisibilité et une meilleure stabilité du programme. Je pense aussi le PEC, donc le programme d'immigration programme de l'expérience québécoise, qui a été suspendu, fermé, rouvert, des critères qui ont été rajoutés.
0: Oui,
2: et là, on a des gens qui sont obligés de
0: c'est
2: quitter.
0: C'est vertigineux.
2: Mais c'est vertigineux, mais c'est la vie de quelqu'un qui est en jeu. C'est ça qu'il faut pas perdre de vue.
0: C'est ce qui m'a cloué au pilori, franchement. Quand je vois des êtres humains qui se donnent autant de pouvoir sur d'autres personnes, qui décident du destin, de la vie d'autres personnes, franchement, c'est hallucinant, Mathieu Boutot.
2: Mais je demeure convaincue, et là, comme citoyenne, quand même, le Canada demeure maître de ses frontières. Ça, quand même, c'est quand
0: oui,
2: même
0: c'est
2: un principe.
0: Oui, c'est un doigt qu'on ne peut pas enlever, ce doigt-là.
2: C'est ça. Par contre, il y a quand même, on a des responsabilités internationales, et ce n'est pas, c'est moralement, je trouve que c'est moralement irresponsable d'aller dans des pays étrangers, recruter de la main d'œuvre, des étudiants internationaux, leur faire miroiter la résidence permanente, la citoyenneté, et qu'ils arrivent ici, paient les frais de scolarité qu'ils payent, on le sait que les étudiants internationaux payent très cher, et leur tirer le tapis en dessous des pieds, en plein milieu de leurs études, pour leur dire, ah ben oui, en passant, oubliez tout ce qu'on vous a dit, on vous ferme toutes vos voies vers la résidence permanente.
1: On a perdu des amis comme ça.
0: On a perdu des
1: ils
0: amis.
1: Ont dû, oui, des amis en qualification en droit, en qualification, oui, ils étaient en train d'étudier avec nous, mais le gouvernement n'a pas renouvelé leur visa, leur permis d'études. Alors, ils sont partis chez eux.
0: Oui.
2: Mais moi, je travaille avec des étudiantes afghanes que j'ai plusieurs chapeaux. Donc, j'ai le chapeau de citoyenne, j'ai le chapeau de coprésident de l'Acadie. Je suis sur le CA d'un organisme qui s'appelle Pour les réfugiés. Okay. On a bâti une initiative pour faire venir des étudiantes afghanes pour des études de maîtrise au Canada. Mm-hmm. Vraiment, des études supérieures. Les étudiantes ne demandent pas l'asile parce que c'est prouvé que quelqu'un qui est arrivé comme étudiant international va mieux s'intégrer dans le marché du travail, dans la société, que s'il arrive comme réfugié ou même comme résident permanent direct. Mm-hmm. Donc, on a fait ce tracé-là pour les étudiantes. J'avais 10 étudiantes quand j'ai commencé mon initiative. J'avais des bourses pour toutes mes étudiantes. J'en ai 4 seulement qui sont arrivées au Canada. Et j'en ai une que ça a pris 2 ans. Mm-hmm. 2 ans de bataille juridique, des révisions judiciaires, un mandamus pour la faire arriver. Elle est arrivée dimanche, il y a 2 semaines. Mais ces étudiantes-là, j'en ai une qui va devoir trouver.
1: Abandonner.
2: Mais en fait, elle va graduer. Elle va graduer le 16 octobre. Justement, je m'en vais à la graduation. J'ai très hâte. Mais depuis qu'elle est arrivée, le gouvernement fédéral a imposé le niveau d'anglais pour obtenir le permis de travail post-diplôme. Et elle n'arrive pas en examen. Elle est trop stressée. Donc, ça fait deux fois qu'elle fait le test, qu'elle n'arrive pas d'avoir le niveau. Mais là, son temps là pour obtenir son permis de travail post-diplôme après les études, ça commence à être serré. Donc, elle est vraiment, et on parle d'une femme afghane éduquée, elle ne veut pas faire de demande d'asile. De toute façon, elle n'est plus éligible à cause de la loi C-12. Donc là, elle se dit, soit je me retrouve pendant presque 5-6 ans en limbe, dans une limbe administrative.
3: Perdue dans l'espace.
2: Où mon conjoint et son mari est resté là-bas, ou elle repart. Et là, elle me disait, mais je repars, et je fais partie du mouvement underground pour aider les autres femmes afghanes. Mais en même temps, juste elle d'arriver à Kaboul, c'est quasiment une sentence de mort. Donc, c'est ça aussi. On a joué dans les règles. Notre organisme, on a fait une initiative qui remplissait tous les critères pour permettre l'éducation de femmes afghanes au Canada sans qu'elles demandent l'asile. Mais elles sont arrivées et on a perdu. Je vous dis, il y en avait 10 au début. 4 sont arrivées parce que les 6 autres, il y en a malheureusement qui sont décédés à cause des talibans, mais il y en a d'autres, on a perdu carrément leur bourse à cause des changements.
3: Aïe, aïe.
2: Donc, c'est tout ça. Mais on parle d'humain.
3: On parle d'humain, là.
2: Mais du jour au lendemain, on pouvait plus déposer de permis d'études parce que maintenant, il fallait la lettre d'approbation provinciale. Et ça, c'était du jour au lendemain. On s'est réveillé ce matin-là. Toute la communauté juridique, on a fait, attends, on peut plus rien déposer. On peut absolument plus rien déposer. Et ça a duré longtemps qu'on pouvait rien déposer.
1: Des changements qui se font sans crier gare.
2: Absolument. Ouais. Là, ils ont suspendu, justement, c'est quoi qu'ils ont suspendu? Ils nous ont annoncé ça un vendredi à 4h. Ça rentrait en vigueur lundi.
1: C'est rapide.
2: C'est des choses comme ça qu'ils font.
3: Une fête semaine.
2: Exactement. Donc, celle-là, c'est une fête. Mais ça, c'est si t'es encore connecté à 4h.
3: Oui, exactement.
2: Quand le courriel est rentré. Donc, c'est ça aussi. Où là, t'as tout le côté administratif qui devient tellement lourd, mais qui paye encore. Moi, je reviens toujours sur mon fil conducteur de « faut pas oublier, c'est une vie humaine ».
3: Ouais, ça s'apparente franchement à de la mauvaise foi et on a oublié de le dire. Votre combat est immense à l'Acadie, franchement. Avant, Loubelki, question pratique qui nous vient de Saint-Michel. Il y a des personnes qui sont des demandeurs d'asile qui disent qu'il y a un manque graduel d'avocats en aide juridique. Est-ce que c'est un constat que vous faites à l'Acadie, qu'il y a de moins en moins d'avocats qui prennent de l'aide juridique?
2: Savez-vous combien, quand quelqu'un, un avocat fait un mandat d'aide juridique pour l'immigration, savez-vous combien l'avocat gagne?
3: Combien est-ce qu'il gagne?
2: Moins que le salaire minimum.
1: Ah!
2: C'est un avocat, et moi je vais lever mon chapeau à tous mes confrères et mes consœurs qui prennent des mandats d'aide juridique en immigration, parce qu'un avocat qui est au privé, qui veut bien faire son travail, là, comme vraiment bien faire son travail avec les standards qu'on voudrait parce que c'est une vie humaine, l'avocat va être payé en bas du salaire minimum pour le nombre d'heures. Là, je parle le montant qui va être alloué versus le nombre d'heures. Donc, c'est sûr qu'il y a de moins en moins d'avocats qui en prennent parce que, premièrement, il y a eu une vague d'immigrants qui a fait en sorte qu'il y avait plus d'immigrants qui étaient capables de payer des frais privés. Mais c'est pas rentable pour une entreprise. Donc, je veux bien être humaine, mais j'ai un loyer à payer, j'ai une épicerie.
1: C'est comme faire une sorte de bénévolat.
2: Et malheureusement, le droit de l'immigration, beaucoup de personnes s'attendent à ce que les avocats en immigration soient bénévoles parce que généralement, on est des personnes qui sont passionnées par ce qu'on fait et parce qu'on veut aider la personne. Donc, je vous dirais, surtout en humanitaire, on a beaucoup de sollicitations pour des cas pro bono. On a beaucoup de sollicitations pour donner de notre temps. Mais à un moment donné, il y a 24 heures dans une journée seulement. Et on a des factures à payer aussi. Donc là, je sais qu'il y a une organisation qui est en train de se monter là, pour aller renégocier les tarifs d'aide juridique. Et je sais que là, l'immigration a été mise sur la liste aussi pour avoir une augmentation. Mais il en demeure pas moins que les avocats, c'est sûr qu'il y a une pénurie. Il y en a de moins en moins et il y a de plus en plus d'avocats aussi qui vont commencer à partir en retraite. Il y a toute une tranche d'âge d'avocats. Toute une génération d'avocats qu'on commence à perdre parce qu'il y en a, là, honnêtement, ils en ont plein leur casque des changements administratifs.
3: Je suis pas avocat en immigration, mais je suis déjà, et franchement.
1: Mais ça me fait peur, là, ça craint.
3: Ça craint. Franchement.
2: Mais et moi, j'avais toujours la façon de dire, c'est que c'est comme, l'immigration, c'est comme des dominos. Si on place bien le premier domino, généralement, ça va en ligne droite, ça va bien. Mais quand on commence et qu'on a mal placé le premier domino, tout va tout croche tout de suite.
3: C'est vrai.
2: Donc moi, j'ai des fois des gens qui sont encore à l'étranger, qui s'en viennent pour des études ou qui s'en viennent pour un travail, puis sont comme, okay, voici ma situation. Ça serait quoi mes prochaines étapes? Qu'est-ce que je dois lire? Qu'est-ce que je dois savoir? Qu'est-ce que je dois faire en arrivant pour maximiser mes chances, exemple, de rester ou etc. Donc, il y en a qui vont chercher la bonne information en parlant avec un avocat. Moi, j'ai déjà eu des consultations de gens que je leur ai dit, ouh, vous auriez dû consulter un avocat il y a 3 ans. Il est trop tard, là. Vous êtes dans une situation où vous êtes dans la merde.
3: Ouais.
2: Et j'inclus une femme qui est arrivée dans mon bureau la veille de sa déportation, que je me disais, mais comment ça se fait que votre décision n'a pas été mise en appel? Ah, mais mon consultant m'a dit que je pouvais pas. Mais oui, vous aviez droit.
3: Elle a été mal informée.
2: Eh oui, la mauvaise information. Puis là, il y a plein de gens sur les réseaux sociaux, il y a plein de groupes WhatsApp, Telegram. Mais allez consulter les sites web du gouvernement, allez appeler les avocats. On a un bottin d'avocats sur l'Acadie. Appelez nos membres.
3: Est-ce que le travail des consultants vient renforcer votre travail d'avocat en immigration ou est-ce que ça affaiblit?
2: Ça dépend. Je vous dirais que je connais d'excellents consultants en immigration et de piètres avocats en immigration. Mais ce qui est difficile avec les consultants, c'est qu'ils ne sont pas réglementés comme des avocats. Pour vous donner une idée, les avocats en immigration, nous représentons moins de 20% de la profession juridique. Donc, nous sommes vraiment une petite niche. Vraiment dans la grande sphère de tous les domaines juridiques, on représente vraiment un tout petit une goutte dans l'océan. Mais nous représentons la grande majorité des plaintes au barreau, que ce soit pour les faux représentants, que ce soit pour les manquements déontologiques. Je peux vous dire, la liste est longue, au point que le SPVM...
3: Oui. S'en est mêlé.
2: S'en mêle, au point que le syndic s'en mêle, au point que le barreau a fait toute une campagne sur les faux consultants, les faux représentants.
3: Il y en a tellement sur les réseaux sociaux, Facebook, TikTok. Des gens qui donnent des conseils à qui en veut comme ça.
2: Ah oui, il y a des YouTubers qui ont des millions de views, mais que tout ce qu'ils disent, je me dis, mais voyons, c'est pas vrai. Mais l'affaire, c'est que ça fonctionne dans leur pays d'origine. Donc, là, les gens s'essayent. Et c'est vraiment un fléau. Et c'est ça,
4: comme ils font beaucoup d'argent aussi, hein.
2: Exactement, aussi.
3: Oui, avec des millions de vues, les vêtements,
4: Tu te rappelles, je t'avais montré quelque chose, quelqu'un qui disait, je vais pouvoir vous aider à obtenir une bourse.
3: Oui.
4: D'études avec visa à l'appui, visa garantie.
3: Exactement.
4: Oui, et tout ça. Sur TikTok.
3: C'est
2: ça le problème. Les gens disent, ah oui, visa garantie. Non, un visa est jamais garanti, premièrement. C'est ça. Mais les consultants, c'est que les consultants, le Conseil canadien des consultants n'a pas les mêmes pouvoirs que le barreau. Donc, quand il y a un problème avec le dossier, avec le consultant, c'est très, très, très difficile d'avoir réparation versus avec le barreau. Donc, c'est là que je dirais que le bas peut blesser. C'est que moi, j'arrive, j'ai des dossiers des fois que je reprends de consultants, puis je suis capable d'y rescaper. Mais il y en a d'autres que non, je suis pas capable.
4: Il est trop tard.
2: Mais essayez de convaincre un demandeur d'asile d'aller faire une plainte au SPVM, vous. Un pays, mes clients viennent des fois de pays que justement, la police, on peut pas leur faire confiance.
3: Donc, oui.
2: Oui, allez, vous avez plus de statut, allez au SPVM dénoncer la situation. Mes clients me regardent, non.
3: C'est une question de culture.
4: Oui, et puis il y a aussi des gens, quand ils sont demandeurs d'asile, c'est comme s'ils ont peur, c'est comme s'ils pensent qu'ils n'ont pas de droits.
2: Exactement. Et je vous dirais, je travaille beaucoup avec des femmes demandeuses d'asile, et je vous dirais que des fois, la pression culturelle, elles ne l'ont pas échappé. Et la diaspora ici va refaire cette même pression-là. Donc, ah, mais j'ai un grand frère qui m'a dit de dire ça ou de dire de faire ça. Et là, et des fois, j'ai des interprètes qui sont des hommes et je vais leur dire, non, vous sortez de mon bureau parce que je veux parler à madame directement. Je vais trouver une façon de communiquer avec elle, ne serait-ce qu'avec Google Translate. Mais je ne veux pas avoir cette pression culturelle-là dans mon bureau. Je veux qu'elle soit capable de me parler sans filtre.
3: Oui, de se sentir qu'elle existe. Quoi.
2: Et qu'elle est écoutée aussi.
3: Oui, qu'elle est écoutée.
2: Oui.
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0: Alors, on a pas mal de questions pratiques qui nous sont arrivées pendant qu'on est là, mais on va prendre seulement deux questions, M. Thibault, pour terminer. Alors, c'est la question de la perméabilité de la frontière entre le Canada et les États-Unis. Mm-hmm. Il y a des gens qui aimeraient savoir comment ça fonctionne. Est-ce que cette perméabilité-là, vous, au niveau de l'Acadie, ou un avocat, disons, en immigration, a la possibilité d'aller à la frontière, prendre des doléances, aider quelqu'un, ou est-ce que vous recevez seulement du monde qui arrive à destination?
1: Je suis pas certaine de comprendre. Donc, exemple, quelqu'un qui est aux États-Unis, qui veut traverser.
0: Alors, quelqu'un qui est à la frontière, est-ce que l'Acadie ou un avocat en immigration a cette possibilité-là d'aller rencontrer la personne à la frontière, prendre ses doléances, l'aider à la frontière étant?
1: Ça va vraiment dépendre, du poste d'entrée, du port d'entrée, mais également des agents de services frontaliers. Donc, pas plus tard qu'aujourd'hui, j'avais une membre de l'Acadie qui parlait de justement une grand-mère qui avait été détenue, puis sa propre fille n'avait pas eu le droit de la voir au poste frontalier. Donc, je vous dirais...
0: C'est exactement la question que nous avons ici. C'est quelqu'un, on dirait, qu'il y a quelqu'un qui est détenu là-bas.
1: Mais c'est que, en fait, donc quand il y a une détention, c'est sûr qu'il va y avoir de la révision de détention quand même très, très rapidement. Mais exemple, moi, si j'ai quelqu'un, on va dire le neveu de mon client traverse la frontière, se fait interroger, et là, vraiment, on veut le renvoyer vers les États-Unis, mais... Mon client me demande est-ce que tu peux aller à la frontière l'aider se sortir de ça. Je vous dirais que la plupart du temps les douaniers vont même pas vouloir me parler. Donc littéralement le travail qui est à faire c'est avant de traverser la frontière. Si quelqu'un pense, je prends la diaspora haïtienne plus parce que c'est quand même eux qui sont les plus fréquents aux États-Unis qui ont des une exception à l'entente de la pays sûr. Consulter un avocat avant de traverser. Parce que les demandeurs d'asile ne savent souvent pas, on ne peut faire une demande d'asile qu'une seule fois. Donc, si vous arrivez à la douane, vous dites, je veux faire ma demande d'asile, et que le douanier vous dit, ben, moi, j'ai l'intention de refuser l'entrée sur la base que t'as pas les bons papiers. Est-ce que tu veux retirer ta demande? Ben, si la personne la retire, quand elle revient 3 semaines plus tard, elle est automatiquement inéligible parce que ben vous avez fait une demande d'asile et elle a été retirée. Donc il y a ça, c'est là. Comme je reviens à mon image des dominos, si le premier domino est bien placé, vous partez avec une longueur d'avance. Et des fois ça, c'est le bien placé, ce n'est que d'appeler un avocat et de discuter. Ok, j'ai l'intention de traverser la frontière pour demander l'asile des États-Unis. J'ai mon neveu au Canada. Est-ce que je peux? J'ai mon frère. Est-ce que je peux? J'ai un cousin du deuxième degré. Est-ce que je peux? Parce que des fois, on pense que, ah oui, puis je sais que dans des cultures, ah oui, mais c'est ma famille, oui, mais c'est mon cousin. Oui, mais OK, mais c'est votre cousin 3 fois en parallèle. Ça rentre pas dans les exceptions. Oui, mais c'est mon cousin. Oui, non, les cousins sont pas... Donc, il y a tout ça qu'il faut aussi aborder parce que un refus, après ça, ce refus-là va s'appliquer aux États-Unis, va s'appliquer dans le Five Eyes, va s'appliquer en Europe, et c'est un refus qui suit la personne pour le reste de sa vie en immigration. Donc, vous allez faire une demande pour les... Dans 10 ans, faites une demande en Australie.
0: C'est une question fondamentale. Les gens doivent vraiment être informés.
1: Oui, tout à fait.
0: C'est important.

0: Un accident qui risque de nous coûter cher. Regarde, on connaît ici.
1: Non, mais qu'est-ce que tu veux? Elle pouvait pas appeler la police.
0: Ben, parce que tu l'aimes, ta maison. Travailler assez fort, je le sais, moi. Ça se voit dans tes yeux.
2: Alors, la dernière question, Lobel, je ne sais pas si...
3: Tu peux y aller.
2: Non, c'est la question qu'on avait pensée. Si l'Acadie, la coprésidente de l'Acadie se trouve actuellement et dans la bulle, dans un salon, en face du ministre de l'Immigration, quelles seraient vos recommandations? Qu'est-ce que vous auriez à dire au ministre de l'Immigration du Québec?
3: Du Québec? Oh, OK. premièrement, le ministre de l'Immigration du Québec... Je vous implore de retirer les quotas sur les familles pour la demande de CSQ. Ce qui fait en sorte qu'en ce moment, il y a des délais extraordinaires pour un conjoint qui veut juste amener sa femme ou son mari au Canada ou ses enfants. Ça, c'est inhumain. On parle pas d'étrangers, là. On parle de membres de famille québécois et québécoises. C'est inhumain que nos délais au Québec soient presque le double, si c'est pas le triple du reste du Canada. Ça serait ma première demande. Est-ce que j'ai droit à 3 demandes comme un génie?
4: Oh, mais oui, comme un génie. autant que
2: frotter
4: vous
2: la
4: voulez.
2: Frotter la lampe et
3: donc,
2: puis voilà.
3: C'est ma première demande, c'est d'enlever les quotas sur les parrainages de famille. La deuxième, de retirer les quotas sur les demandes humanitaires. Quand un demandeur d'asile devient un réfugié parce qu'il a été accepté par le fédéral, eh bien, cette personne ne peut pas être retournée dans son pays. Alors, à quoi bon de mettre un quota et de dire, ben vous, votre demande de résidence permanente va prendre 10 ans parce que vous êtes au Québec. Ça sert à absolument rien à part faire souffrir les gens. Donc, ça serait ma deuxième demande. Ma troisième, mettre de la pression sur le gouvernement fédéral pour que tout ce qui est en lien avec les permis de travail et les études d'impact sur le marché du travail, que ce soit plus stable, mieux harmonisé, considérant les demandes qu'on a dans nos régions. Tant, et j'inclus aussi Montréal. Montréal, il y a des pénuries de main-d'œuvre. On veut, tout le monde dit là en ce moment, faut construire. Il manque de monde en construction.
2: En tout.
3: Mais c'est compliqué d'engager des personnes étrangères pour la construction, alors qu'on a des gens qui sont extrêmement qualifiés comme plombiers, puis qui, oui, ils ont besoin de refaire leur cours, mais bon. Mais ça serait de gouvernement provincial là-dessus de vraiment de soutenir la province du Québec et nos besoins au niveau économique, au niveau de nos besoins de main-d'œuvre et d'aller mettre la pression sur le fédéral là-dessus. Ça serait vraiment, si j'ai 3 vœux, c'est ça. Mais je commencerai par les 2 causes humaines.
2: Non, franchement, okay. Mais on aurait pu rester pour passer la nuit à discuter d'immigration. Oui.
4: En ce moment, quel est le plus grand chantier de l'Acadie?
3: Le plus grand chantier.
2: Vous travaillez sur quoi?
3: Oh, on en a pas juste un.
2: Est-ce que vous avez comme projet pour la fin de l'année et l'année prochaine?
3: Oui. Ah, mon Dieu. Donc, tout d'abord, là, comme je vous disais, nos avocats, Maître Busbridge et Maître Semrouni, vont plaider le 5 octobre sur la question des délais pour la réunification familiale. Donc, justement, de dire à la Cour fédérale que Québec fait indirectement ce qu'ils n'ont pas le droit de faire et que le gouvernement fédéral leur permet. Et on a aussi bon tout ce qui se passe avec la loi C-12. Là, c'est pas l'Acadie qui mène le recours constitutionnel en ce moment, c'est l'association CARL pour les réfugiés. Toutefois, l'Acadie, c'est sûr qu'on est très aux aguets de comment et quand intervenir devant la Cour fédérale, la Cour d'appel fédérale ou la Cour suprême. Mm-hmm. L'Acadie intervient dans la Cour suprême dans le dossier Bennison, qui est un dossier en fait de la GRC, mais qui a un impact sur comment qu'on peut faire un mandat MUS. Donc, on est très très actifs dans les tribunaux. Et je vous dirais qu'en novembre, on a notre colloque annuel, donc le rassemblement de nos membres.
2: Oui.
3: Pas pour faire le party, je vous assure, pour faire de la formation continue très très longtemps, mais peut-être avoir une petite séance de thérapie de groupe sur à quel point en ce moment tout va mal.
2: Ça fait du bien.
3: On l'avait justement avec la relève récemment, ça le fait du bien. Donc, je vous dirais que c'est... On a plusieurs dossiers... On manque pas de projet à l'Acadie. Je vous dirais qu'en ce moment, on...
2: Vous avez du pain sur la planche.
3: Oh oui.
2: Vous n'allez pas mourir de faim.
3: Non, absolument pas.
2: Mais Thibauteau, ça a été vraiment un plaisir de vous accueillir ici à CISM pour l'émission À la loupe du doigt. Moi, personnellement, l'Obelski, ce que j'ai aimé, on a invité quelqu'un qui a parlé avec son cœur.
4: Avec son cœur, oui.
2: Parce que des fois, à l'émission, on invite des intellectuels.
4: On voit la passion.
2: Exactement.
4: L'enthousiasme.
2: Des gens qui planent, qui lisent. Mais on a invité aujourd'hui Maître Gabrielle Thibauteau qui a parlé avec du cœur, une avocate une femme qui a une position. Une citoyenne.
3: Mais merci de l'invitation, ça fait un plaisir.
2: Donc, ce sera pas notre dernière invitation. La prochaine fois, peut-être, on vous invitera pour qu'on puisse parler de la question de l'équivalence qui, selon plusieurs personnes, est un terreau fertile pour la séparation sociale. Donc, on pourra explorer, voir, aborder ce sujet aussi.
3: Avec le plaisir.
2: Pour voir du côté de l'équivalence et des métiers.
3: Oui.
2: Qu'est-ce que ça apporte au Québec de bon? Donc, on pourra en parler.
4: Quelqu'un qui a eu son baccalauréat dans son pays.
2: Exactement.
4: Qui est compétent, mais qui est obligé de tout refaire. Ce sera pour une prochaine fois.
2: Ce sera pour une prochaine fois, sinon on ouvre encore de ouvrir une autre causerie. Ce sera pas une autre causerie, le Brexit, ce sera une boîte de Pandore, donc on ne veut pas l'ouvrir. Donc, amis auditeurs, restez sur CISM pour la suite de la programmation. On vous donne rendez-vous la semaine prochaine pour une autre causerie autour du droit québécois. Donc, pour la présentation, c'était Lou Belki et Mackenzie. Notre invité, c'était Maître Gabrielle Thibouteau, qui est coprésidente de l'ACADI, l'Association québécoise des avocates et avocats en droit de l'immigration. Donc, on vous donne rendez-vous la semaine prochaine. Prenez soin de vous et à la prochaine.
4: À la prochaine. Au revoir, Maître.
2: Au revoir, Maître. Bien à vous.
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Bonjour tout le monde, j'espère que vous allez bien. Mon nom est Elsa et j'aurai le grand plaisir de discuter avec vous. J'aime ça, je fais comme si déjà vous êtes en studio avec moi. J'aurai le grand plaisir d'animer ces deux prochaines heures où est-ce qu'on va parler d'élections. Pour les personnes qui reconnaissent peut-être ma douce voix, j'étais absente du studio dans le dernier mois, mais j'ai eu l'honneur d'animer Câlin Collectif sur les ondes de CISM. Pendant l'été, j'ai pu avoir cette émission où est-ce qu'on a parlé de comment avoir de l'espoir dans un monde en crise. On a discuté de comment vraiment on peut résister aux crises, résister aux changements, puis comment on peut garder espoir. Je l'ai fait à la barre de l'émission Câlin Collectif, comme je l'ai dit. Et là, je suis de retour pour une émission spéciale élection provinciale. Donc, tout le monde a vraiment ce mot sur les lèvres. Il y a des personnes qui m'entendent qui sont comme « Ah, oh, encore! » J'écoutais de la bonne musique, là, elle me revient avec les élections. Il me semble que tout le monde en parle tout le temps, littéralement. Il y en a qui sont tannés, mais il y en a qui en veulent plus aussi puis qui ont soif d'en apprendre plus. Puis mon objectif,

mon cri du cœur, comme je me suis noté là, c'est qu'il faut absolument se mobiliser. Donc, mon émission, elle est pour les passionnés, elle est pour les gens qui se disent, ben les élections, moi, matin, midi, soir, c'est le moment, mon moment préféré de l'année, mais elle est aussi, cette émission-là, aujourd'hui, particulièrement pour les personnes qui se posent des questions, qui se disent à quoi ça sert, qui n'ont pas envie d'aller voter ou qui se disent « je ne connais rien ». Mais cette émission-là, elle est vraiment faite pour vous aujourd'hui. Il est clair qu'on s'enligne dans un monde qui est en polycrise puis qui va continuer de l'être après le 5 octobre, qui est le jour officiel du vote. Donc, mon défi, ben, c'est de charmer les cyniques, de les faire rêver aujourd'hui. Je comprends que c'est très difficile de dire que notre voix, ben, elle est importante, mais je pense qu'on a le luxe, on n'a pas le luxe plutôt, on n'a pas le luxe de rester indifférent face à la montée d'une intolérance décomplexée pour la vie humaine. Tout simplement, ça va mal et c'est parce que ça va mal qu'on doit se lever. L'autre questionnement, les gens qui se disent souvent, ben, à quoi ça sert? Ça sert à rien, la politique. Genre, je veux juste vivre ma vie, Elsa. Mets-moi un beau morceau, je veux passer à autre chose. Mais la politique, même si on n'a pas envie qu'elle se mêle de nos vies, ben, elle dicte littéralement nos vies. J'ai eu une discussion vraiment touchante avec une membre de ma famille autour d'un beau repas la semaine dernière. Puis elle me disait, tu sais, moi, j'ai passé beaucoup de temps dans ma vie à me dire, que le gouvernement avait pas d'impact dans ma vie. C'est-à-dire que si je travaille fort, si je fais de mon mieux, je vais y arriver. J'ai pas besoin du gouvernement. Puis j'ai envie de remettre ça en question. Puis pendant nos conversations aussi, puis même avant ça, elle a dit, tu sais, à travers les années et tout ça, elle a réalisé que le gouvernement a tellement de place dans nos vies, puis que même si elle travaille le plus fort qu'elle peut, même si elle fait tout parfaitement, s'il n'y a pas des alignements au niveau des politiques publiques, s'il n'y a pas des alignements au niveau des décideurs, décideuses, ben, elle va, c'est comme un coup d'épée dans l'eau. Donc, le gouvernement, c'est lui qui va dicter au niveau de l'économie, c'est lui qui va, dans la santé, les services sociaux, dans le logement, dans nos transports, dans toutes les sphères de nos vies, qu'elles soient publiques ou privées, le gouvernement s'en mêle. Donc, c'est vraiment important que nous aussi, on puisse s'en mêler. Donc, après cette belle tirade pour vous dire comment moi j'aime la politique, puis je pense que c'est important de le faire, c'est quoi le plan pour aujourd'hui? Donc, pour les deux prochaines heures, ben moi, mon vœu, puis mon plan, ma programmation, mon menu, mais c'est de se dire que on va parler avec des invités qui, je crois, sont très inspirants. Je vous dis toujours que moi, ben, je choisis mes invités parce que je les trouve inspirants. Je nous invite, moi, je me mets là-dedans aussi, ben, à garder les oreilles bien ouvertes. On saute déjà dans cette aventure électorale, puis on va commencer par avoir un regard jeune sur les élections. Moi, je pense que c'est super important. Fait que on va aller en pause musicale, puis après la pause, j'ai mon invité qui est en studio. On va pouvoir discuter de ce regard jeune, de l'importance de voter. Puis ensuite de ça, on va glisser aussi avec d'autres acteurs. T'sais, on va parler quand même de droits humains. On va parler de la crise du logement. On va parler du milieu communautaire de manière plus générale. Je pense qu'il va y avoir de belles opportunités pour vous d'approfondir votre réflexion si c'est pas encore déjà fait. Puis je souhaite vraiment que ça puisse même si on va pas s'orienter directement sur chaque parti et leur plateforme, mais puisse peut-être vous insuffler un vent puis vous aider à prendre une décision vraiment qui est alignée avec vos valeurs et avec votre cœur. Donc, ça c'était pour le plan de match. Tout de suite, on plonge, on s'en va en musique. On avait commencé en beauté avec la chanson « God Damn » et « Les louanges », une chanson que j'aime beaucoup. Et on poursuit avec la chanson « Rêve un peu » de Raccoon. On se retrouve dans quelques instants.

0: Vous êtes de retour sur les ondes de CISM au 89,3 FM avec Elsa au micro. Où est-ce que cette semaine, mais aujourd'hui particulièrement, on a une émission spéciale et on parle élections provinciales. Puis on se lance, comme je vous ai dit tout de suite, avec la question de la voix des jeunes dans ces élections-là. C'est toujours important pour moi d'en parler. Donc j'ai un invité de marque pour commencer puis lancer le bal, qui est Kumaran Sadkunanathan, qui est avec nous en studio. Donc, allô Kumaran.
1: Allô Elsa.
0: Comment ça va?
1: Ça va très bien et toi?
0: Ça va super bien. Merci d'être là, premièrement.
1: Ça me fait extrêmement plaisir. Merci de m'avoir accueilli ici.
0: Ouais, donc quand je faisais ma chasse aux jeunes engagés, je suis tombée sur Kumaran par l'entremise d'amis, etc. Donc, mais pour que les gens sachent à qui je parle, est-ce que tu peux te présenter en quelques mots, s'il te plaît?
1: Bien sûr. Salut tout le monde. Je m'appelle Kumaran Sadkunanathan. Je suis un étudiant à l'Université de Concordia en sciences politiques. Et je suis pas mal impliqué dans plusieurs projets communautaires et je suis aussi un créateur de vidéos, cinéaste. Et je me suis lancé avec l'INM, l'Institut du Nouveau Monde, en tant qu'ambassadeur du vote. Et je trouve que c'est une occasion pour moi de m'impliquer à représenter les jeunes, de pouvoir mobiliser, sensibiliser les jeunes dans cette mission.
0: Très intéressant. Je sais que quand j'ai voulu te stalker, c'était pas dur de trouver beaucoup de choses que t'as fait. Je sais que t'es très engagée. Tu t'impliques beaucoup. Et justement, l'Institut du Nouveau Monde, comme on a nommé, ben, c'est un organisme quand même qui a plusieurs missions, mais qui travaille entre autres beaucoup avec les jeunes, beaucoup dans toute l'idée de, donner des clés, donner des outils aux jeunes pour continuer à s'engager. Puis là, tu as parlé de ton rôle, puis c'est vraiment pour ça que j'aimerais ça qu'on discute aujourd'hui d'ambassadeur du vote. Donc, je sais qu'il y a plusieurs jeunes qui sont ambassadeurs en ce moment. Puis, est-ce que tu peux nous parler, justement, tu sais, là, tu as dit un peu pourquoi tu voulais jouer ce rôle-là, mais ça consiste en quoi concrètement? Tu sais, qu'est-ce que vous avez fait? Qu'est-ce que vous avez accompli? Qu'est-ce que vous allez accomplir?
1: Ambassadeur du vote, c'est vraiment des jeunes. Nous sommes environ 10 jeunes qui sont impliqués à vraiment sensibiliser et mobiliser les jeunes dans différents secteurs, et moi notamment à Montréal et surtout dans ma circonscription. Mais vu ma préférence, vu que je suis un étudiant à l'Université de Concordia, je suis un créateur, je suis dans la ville de Saint-Laurent, alors j'ai comme des secteurs différents et j'ai décidé de vraiment rejoindre les jeunes parce qu'on a vu que dans les dernières élections récemment, on a pu voir qu'il y a un déclin en termes de vote chez les jeunes. Les jeunes sont moins en moins intéressés à aller voter.
0: Ils se sentent moins concernés.
1: Exact. Et on a pu voir que c'est important de vraiment rapporter la voix jeunesse parce que, comme tu as pu mentionner, la voix jeunesse est importante dans la politique et c'est nécessaire que les jeunes se prononcent. Et vraiment, les élections, c'est un bon moment pour que les jeunes se prononcer, à aller
0: ouais.
1: voter.
0: Puis est-ce que, parce que là tu dis que tu es créateur de contenu, donc est-ce que tu as eu à faire comme des vidéos, tu as produit des choses pour dans le cadre de ton rôle en tant qu'ambassadeur, tu sais, comment est-ce que tu as concrètement sensibilisé les gens autour de toi à voter? C'est quoi les actions que tu as posées?
1: Moi honnêtement, j'ai vu que c'est la chance pour moi de vraiment utiliser ça pour aller rejoindre le plus de jeunes possible. Alors j'ai commencé un mouvement dans les réseaux sociaux qui s'appelle Allons voter.
0: Okay.
1: Et j'ai commencé à produire quelques vidéos où je présente vraiment la nécessité d'aller voter, de rejoindre les jeunes de mon entourage, quels que soient les membres de ma famille ou mon entourage, ou des jeunes, qui que ce soit qui sont mes abonnés, qui suivent ma page. Je voulais vraiment qu'ils sachent qu'il y a une élection qui s'en vient et que c'est le bon moment de connaître l'importance d'aller voter, pourquoi il faut voter et il faut aller voter. Et les jeunes, je pense aussi qu'ils ont le pouvoir d'influencer d'autres jeunes, leur entourage, leur famille pour aller voter. Alors, j'ai pensé que c'est un bon moment. En voyant un jeune comme moi-même, ils vont se sentir
0: comme
1: vraiment
0: inspirés, tu sais, de voir que d'autres aussi le font aussi, puis c'est intéressant.
1: Exact.
0: Puis je pense qu'il y a une perspective, tu sais, d'âge, il y a une perspective aussi de genre, d'origine. Il y a tellement de choses aussi qu'il faut pas sous-estimer dans l'influence qu'on peut avoir sur les autres. Là, tu sais, ce que tu dis, ça me touche parce que souvent, tu sais, des fois, je me mets en doute, par exemple, quand je veux parler du vote, tu sais, quand je veux encourager les gens à voter, je me mets en doute, je me dis, ah, ben, t'sais, déjà, tout a été dit, là. T'sais, pourquoi moi? Mais il y a des gens qui sont déjà venus me voir pour dire j'ai voté parce que tu m'en as parlé, puis je trouvais que comme tu comprenais d'où je venais, en tant que femme, t'as nommé des choses. Fait que je pense qu'il faut tellement pas sous-estimer que il y a une pluralité des voix aussi qui encouragent à voter pour que les gens se retrouvent. Puis j'aimerais ça aussi savoir parce que moi, je suis quand même heureuse de parler de vote, mais il y a des gens qui m'ont dit, mon Dieu, c'est vraiment pas comme ça que je passerai ma soirée un mercredi ou ma fin d'après-midi. Mais ça a été quoi le déclic pour toi qui t'a donné le goût de t'engager? Puis c'est quoi les enjeux, tu sais, au-delà de la participation, de la démocratie qui te touche puis qui t'intéresse?
1: Moi, le déclic, je dirais vraiment, c'est une influence qui vient de mes parents, parce que mes parents, depuis qu'ils sont littéralement ici, ils votent à chaque élection. Ils trouvent que c'est pas juste un droit, c'est un devoir.
0: Ouais.
1: Et ils valorisent ça, et ça m'a inspiré, ça m'a dit, OK, c'est intéressant parce que c'est comme donner notre part dans la démocratie, faire notre part et contribuer à un meilleur avenir. Parce que c'est une façon de participer directement, même si on n'est pas vraiment impliqué dans la politique.
0: Ouais, mais j'aime ce que tu dis, faire notre part. Tu sais, il y a comme quelque chose qu'on redonne aussi à la démocratie en votant.
1: Exact. Et je pense que on est dans un pays, dans une province démocratique, et c'est important que chacun d'entre nous prend la responsabilité d'aller voter, d'aller savoir qui vient pour nous comme chef, comme députés qui nous représentent, parce qu'ils ouais. sont là pour nous représenter. Et pour moi, les...
0: Parce qu'on oublie aussi que c'est ça leur devoir, c'est de servir.
1: Exact, c'est ça.
0: Avant
1: ils
0: de
1: servent
0: diriger.
1: Nous, alors nous, on doit faire en sorte qu'on choisit...
0: Les bons serviteurs.
1: Exact. Et pour moi, les enjeux, il y en a plusieurs, mais moi, je trouve que récemment, ben, le but principal d'être en ambassadeur, c'est même d'apporter la voix jeunesse, parce que je trouve que la voix jeunesse n'est pas vraiment représentée dans les médias ou quoi que ce soit, les enjeux que les jeunes ont, en réalité, n'est pas vraiment représenté. Et je pense que c'est important que les jeunes, de plus en plus, commencent à s'impliquer. Oui, les réseaux sociaux sont là, mais il faudrait qu'ils s'impliquent d'avant en se prononçant. Moi, je prends la responsabilité avec les réseaux sociaux de mettre des contenus, de s'assurer qu'il y a un côté sensibilisation pour que les jeunes sachent ce qui se passe et qu'ils puissent aussi se prononcer, à mettre leur partager leurs opinions, parce que ça fait partie de la démocratie même.
0: Ouais, absolument. Puis qu'est-ce que tu dirais, parce que c'est vraiment bien de partager son opinion, c'est vraiment bien de voter, mais il y en a qui aussi me disent, qui pourraient dire, ben je sens pas que ça a un impact, c'est-à-dire que je peux voter, mais tu sais, je vois pas comme l'impact concret. Fait, qu'est-ce que tu dirais à un jeune qui te dirait, ben, ça ne sert à rien? Je suis sûre qu'il y a déjà des gens qui t'ont dit ça, peut-être aussi.
1: Ah ouais.
0: Comment tu réponds à ça?
1: Il y en a plusieurs, mais moi, je dis, chaque vote, ça s'accumule et c'est ça qui fait en sorte que à la fin, il y a une personne qui est élue. Et on a pu voir dans les dernières élections, même dans les élections fédérales l'année passée, à Terrebonne, on a pu voir que juste avec une
0: ouais, c'est un bel
1: vote,
0: exemple.
1: On a pu voir qu'un candidat a été élu. Alors, je pense que chaque vote compte et un vote, ça équivaut à une voix. Puis cette voix, il y a beaucoup de valeur et c'est important que ça soit compté et que les jeunes prennent l'initiative d'aller voter. Parce que les jeunes, ils savent pas, mais c'est eux l'avenir. C'est eux qui vont être le monde de demain.
0: Mm-hmm. Moi, je dis toujours le monde d'aujourd'hui aussi.
1: Ouais, le monde d'aujourd'hui en tant que jeune. On est là pour ça, mais... on est des étudiants aujourd'hui, mais demain, on va être dans les positions pour former la démocratie,
0: absolument,
1: pour former ce pays même.
0: OK. Ouais, ben, je trouve ça super intéressant ce que tu me dis sur cette question-là de l'importance de voter, de l'importance de notre voix. Puis moi, je vais renchérir en disant aussi que même les gens sont pas au courant, mais tu sais, chaque voix, c'est une forme de financement aussi. Tu sais, il y a de l'argent qui est remis aux partis. C'est important de donner le vrai visage des opinions, donc à ne pas sous-estimer d'aller voter. Puis dans le même ordre d'idée, j'aimerais ça que tu me dises qu'est-ce qui, toi, te donne le courage de continuer ton engagement, tu sais, malgré le climat politique actuel. Parce que, on le sait, ça va tellement pas bien. Des fois, ça peut être un découragement aussi que la tâche est tellement grande. Pourquoi Kumaran seul? Comment il va faire pour comme, faire face à tout ça? Fait que c'est quoi qui te donne le courage de continuer à t'engager puis à persévérer malgré tout?
1: Moi, sincèrement, c'est mon entourage, les personnes qui me suivent, les personnes qui sont là pour me soutenir. Parce que j'ai mon entourage, ma famille, mes amis, des personnes qui me suivent dans mes réseaux sociaux, que je trouve que c'est eux qui qui me pousse à faire ce que je fais aujourd'hui. Et c'est pour cette raison que j'ai commencé à aller voter, même parce que je trouve que c'est pas un moment qui finit avec 2026, ça va continuer. Et je vais toujours en parler de l'importance d'aller voter et de vraiment mettre de l'avant la voix de la jeunesse. Mm-hmm.
0: Puis justement, parce que là, tu dis que tu vas poursuivre, puis j'étais curieuse de savoir, tu sais, là, on se concentre à cause qu'on est dans la conjoncture, dans la période électorale, mais comment est-ce que tu comptes poursuivre ton engagement après les élections, puis comment est-ce que tu vas encourager les autres aussi à continuer à s'engager? C'est sûr que là, on parle des élections provinciales, il va en avoir d'autres, mais on vient d'avoir les municipales, donc ça va prendre un petit temps, il va y avoir d'autres fédérales, etc. Mais au-delà du vote, tu sais, toi, comment tu continues à t'engager, puis qu'est-ce que tu pourrais donner comme conseil aux autres personnes qui nous écoutent?
1: Honnêtement, je pense que depuis le temps que je suis rentré dans le domaine de la création de contenu, de vidéos même, la raison pour laquelle je suis rentré, c'est vraiment de produire des contenus, produire des courts-métrages ou quoi qu'il en soit, des médias qui peuvent influencer, parce que je trouve qu'on est dans une ère où les médias, c'est ça qui influence directement la population. Et je pense que je vais continuer à vraiment mettre de l'avant les problèmes sociaux qui sont pas souvent parlés dans les médias, dans les mainstream médias, comme on dit, de mettre de l'avant, de représenter ça, d'en parler, d'informer les jeunes, mm-hmm. ou qui que soit qui n'ont pas accès nécessairement ou qui n'écoutent pas nécessairement, de les attirer vers moi pour que... Parce que moi, je trouve qu'il y a beaucoup de choses qu'on entend pas souvent dans les médias. Et je pense que en ayant ce pouvoir, l'outil des médias, des réseaux sociaux, je pense que je peux en vraiment sensibiliser beaucoup plus de personnes.
0: Okay. Tu veux continuer à informer les gens, parce que c'est vrai que l'accès à l'information, c'est un enjeu, puis surtout sur les réseaux sociaux. On le sait, au Canada, ils n'ont pas accès aux grands médias. Puis tu veux que les gens continuent à s'informer, mais je sais, là, je te coince. C'est ma dernière question, je te promets. C'est quoi les actions après s'être informé? Qu'est-ce que le jeune peut faire?
1: Après les jeunes s'informer, honnêtement, les informations, ça compte beaucoup parce que c'est les informations qui permettent à chaque personne à réfléchir, à prendre une action. Mm-hmm. Et c'est pour cette raison que je m'implique davantage dans des projets communautaires. Il y a toujours une suite et j'ai des plans que c'est sûr et certain qu'après les élections, avec ce qu'on va voir dans le futur, j'ai des initiatives que j'aimerais prendre et c'est vraiment avec le support de tout le monde, mm-hmm. De s'assurer de pas juste informer, mais aussi prendre de l'action, mettre de l'avant les voix. Alors, c'est pour ça que je fais partie dans plusieurs groupes communautaires et
0: avec
1: je m'implique
0: davantage. Avec l'Institut du Nouveau Monde, notamment.
1: Exact.
0: Okay. Puis où est-ce que les gens peuvent te suivre par rapport à ce que tu partages et tout? Si les gens veulent te suivre sur les réseaux sociaux, est-ce que tu peux partager?
1: Bien sûr. Alors, j'ai une chaîne YouTube sous mon nom, c'est Kumaran Kulam. Puis m'abonner directement puis suivre. Je produis toutes sortes de vidéos et je compte poursuivre à mettre de l'avant des contenus plus de sensibilisation, de parler des causes. J'ai vu que la réception qui a été reçue pour Allons voter me permet de vraiment pousser de l'avant pour notre population québécoise. Alors, ils peuvent me suivre sur ça, puis aussi sur mes réseaux d'Instagram et Facebook. C'est aussi sur le même nom, Kumaran Kulam. Alors, oui, abonnez-vous, puis on va se tenir en contact.
0: Merci beaucoup. Merci d'avoir accepté de venir parler de ta perspective du vote, de ta perspective de l'engagement jeunesse. Moi, c'est important de commencer le bal de belles entrevues que je vais avoir pendant les prochains moments. Et c'était avec nous, pour les gens qui voudraient se rappeler, Kumaran Sakunanathan, qui est avec nous, ambassadeur du vote avec l'Institut du Nouveau Monde, qui continuera son implication. Merci d'avoir été avec nous. Puis, on va tout de suite plonger dans une autre pause musicale. Cette fois-ci avec Calamine, Fracture du crâne. Vous êtes toujours sur les ondes de CISM au 89,3 FM et on va se retrouver pour parler cette fois-ci avec une représentante de la Ligue des droits et libertés des droits humains dans la démocratie. Bonne écoute.

0: On vient d'écouter la chanson Fracture du crâne, qui est une reprise d'Ariane Moffat, mais interprétée par Calamine. Donc, vous êtes de retour sur les ondes de CISM avec Elsa au micro pour cette émission spéciale sur les élections provinciales. Donc, on a eu un regard jeunesse dans une première entrevue. Puis là, je suis très heureuse d'avoir avec moi Laurence Guénette, qui est la coordonnatrice générale de la Ligue des droits et libertés. Allô, Laurence.
1: Oui, salut Elsa.
0: J'espère que tu vas bien. Là, je veux dire à tout le monde que je connais Laurence et que j'admire beaucoup Laurence. Je vais commencer comme ça.
1: Merci, c'est gentil.
0: C'était important
1: pour moi. Est-ce que tu veux dire aux gens aussi que tu as été impliquée à la Ligue?
0: Absolument. Absolument. J'ai été sur le conseil d'administration pendant 2 ans de la Ligue des droits et libertés. Donc, pour moi, c'était impossible d'avoir cette émission-là, sans parler de la question des droits humains. J'ai été moi-même sensibilisée par cet engagement-là. Puis je pense qu'il y a... C'est pas comme le premier réflexe de parler de droits humains quand on pense aux élections, quand on pense aux questions de la démocratie. Pourtant, je pense que c'est des privilèges qui sont excessivement menacés en ce moment. Donc, c'est pour ça que je voulais avoir cet échange-là avec la très chère Laurence. Puis effectivement, j'ai été impliquée plutôt au sein de la Ligue. Je commencerai par te demander, Laurence, si tu peux, en quelques mots, te présenter et présenter aussi la Ligue des droits et libertés pour les gens qui ne connaissent pas.
1: Oui, bien sûr. Donc, moi, c'est Laurence. Je suis à la coordination depuis maintenant un peu plus de 4 ans. Avant ça, j'ai été impliquée dans différents mouvements de défense pour les droits humains, à travers lesquels j'ai croisé Elsa à d'autres époques, notamment. Et la Ligue, en fait, c'est une organisation très particulière, en ce sens où elle est vouée à la défense, mais aussi à la promotion des droits humains depuis 1963. Ça veut dire que ça fait à peu près 64 ans là, au total que la Ligue a été créée. Et donc, cette mission, à la fois de défendre, comme par exemple en faisant des interventions publiques pour alerter sur des enjeux de droits humains, sur des projets de loi qui sont problématiques au niveau des droits humains, mais aussi faire la sensibilisation, donc éduquer le public à ce que sont les droits humains. Et l'un ne va pas sans l'autre quelque part. Donc, si on veut faire une mobilisation publique pour alerter sur quelque chose, il faut que les gens soient au courant des enjeux. Donc, on a un peu cette double vocation. Ce qui est particulier, donc, c'est que c'est une organisation qui est assez vieille par rapport à l'histoire récente du Québec. Là. Donc, la Ligue a traversé toute l'époque de la Révolution tranquille et a vu plein d'époques. Peut-être il y a eu toujours des défis, mais jamais autant de recul que maintenant, je me permettrais de dire, même si moi, j'ai pas été là pendant tout ce temps.
0: Ouais. Si je peux aussi renchérir sur le fait que ce que je trouve intéressant, puis moi, de mon expérience avec la Ligue, c'est que moi, j'aurais eu... parce que je m'adresse, comme je l'ai dit au début de l'émission, aussi aux personnes peut-être qui sont vraiment pas engagées ou qui connaissent pas trop ces milieux-là. Puis j'ai envie de dire que souvent, tu sais, quand on regarde ces organismes-là, on pense que c'est comme juste des avocats, des jurés, c'est juste des personnes qui connaissent très bien les textes de loi, etc. Mais je pense que c'est beaucoup plus aussi la Ligue en termes de militance. Là, moi, j'ai beaucoup appris, puis c'est pas mon background, le droit, pas du tout, mais je pense qu'on peut tous se saisir des injustices puis les analyser à même nous... avec notre propre bagage. Là.
1: Oui, tout à fait. Puis c'est un peu au cœur de la vision de la Ligue aussi que les droits humains, en fait, ce n'est pas le droit. Donc, tu sais, les droits et libertés, c'est aussi une vision de société, c'est un projet de société. Puis les droits, ils ont une vie politique. Et ce n'est pas, donc, on n'est pas un organisme purement juridique ni judiciaire. On est vraiment dans la défense collective des droits, puis on fait des interventions publiques, médiatiques et politiques. Donc, on a autour de la table, là, on a une bonne 60aine de militants et militantes qui font avancer la Ligue, en plus de l'équipe de la permanence. Mais il y a des juristes là-dedans, puis il y a aussi plein d'autres disciplines et aussi d'autres personnes citoyennes avec toutes sortes de backgrounds. Donc, c'est vraiment pas une organisation purement juridique.
0: Oui, puis ben justement, je voulais te poser la question sur le rôle d'un organisme comme la Ligue dans une période électorale. Tu sais, c'est quoi ta compréhension plus la mission que la Ligue se donne en période électorale? Puis c'est sûr que je voudrais aussi qu'on voudrait avoir des exemples des actions qui ont été posées là par vous.
1: Oui, bien sûr. Ben c'est des discussions qu'on a. Je pense que c'est une discussion qui se répète en fait à chaque élection générale. Et c'est une discussion qu'on a commencé à avoir il y a plusieurs mois à la Ligue. Donc, bon, qu'est-ce qu'on fait dans le cadre des élections? Qu'est-ce que sera notre rôle, etc.? Évidemment, notre rôle est toujours de recadrer les débats qui ont lieu, mais dans des termes de droits et libertés, puis de rappeler aux candidats et candidates que le gouvernement du Québec a des responsabilités, des obligations. Tout ça n'est pas qu'une question de préférence personnelle avec notre démocratie qui est très imparfaite en plus, là. C'est pas juste une question de certains sont woke et d'autres non. Je veux dire, il y a des droits et libertés, il y a un cheminement que le Québec a fait depuis 50 ans, depuis l'adoption de la Charte québécoise à l'Assemblée nationale, à l'unanimité, puis aussi à travers l'adhésion à plein d'instruments internationaux qui protègent les droits et libertés. Fait qu'il y a tout ce cadre de référence-là qui, malheureusement, est vraiment délaissé par les partis politiques et les candidats-candidates. On n'en parle jamais, en fait, des droits et libertés. Moi, j'ai écouté deux des débats des chefs qui ont eu lieu. J'avais mis un papier à côté de moi, puis je voulais compter le nombre de fois que le mot droit ou liberté serait prononcé. Puis même s'il était mal utilisé, je l'aurais compté comme un point. Là. Juste pour voir, mon papier est resté vide. Ok, ça n'a pas été prononcé une seule fois dans un débat de 2 heures au total.
0: Ouais, mais cependant, les
1: thématiques qui ont occupé la campagne électorale, en fait, les droits sont sous-jacents. Quand on parle des conditions de vie des gens qui se détériorent, du coût de la vie, des gens qui ont de la misère à recevoir les soins, quand on parle de la crise du logement, de l'itinérance, en fait, c'est des enjeux de droits humains importants.
0: Oui, absolument.
1: Donc, nous, on est là aussi pour ramener ce cadre de référence des droits humains. Fait qu'on s'est dit, bon, c'est notre rôle d'essayer de faire parler aussi de certains enjeux de droits humains qui sont complètement occultés par la campagne. Et donc, tu sais, par rapport à ça, là, je vais donner des exemples de ce qu'on a fait, mais on a préparé une espèce d'exercice qu'on a appelé la vérif des droits humains. Donc, déjà à 10 reprises, là, depuis le 9 septembre dernier, à 10 reprises, on a publié des vérifs des droits humains. Donc, c'est comme une réaction à certains débats qui ont lieu dans l'espace public, des propos des élus, des propos des candidats et des partis politiques.
0: Ouais, c'est comme, mais c'est vraiment, c'est pas ce qui a été fait avant la période électorale. Fait que vous vous basez vraiment sur ce qui s'est dit, puis les propositions qui ont été faites en période électorale, c'est ça?
1: Oui, exact. Okay. On est resté très à l'affût de ce que les candidats-candidates disaient. Puis dès qu'ils disaient quelque chose que t'es comme, ils ont oublié de mentionner, tu sais, que le Québec a des obligations, que ces gens-là ont des droits à différents types de populations qui étaient ciblés par différents propos. Puis on publiait une réaction d'éducation populaire, dans le sens de se rappeler c'est quoi les enjeux de droit, là, qu'est-ce que le gouvernement du Québec doit faire pour aller vers un respect des droits de l'ensemble des Québécoises et Québécois. Fait que ça a été un peu notre mode d'action un peu plus particulier. Donc on était vraiment comme connectés à l'actualité, par exemple, pour faire des vérifs qui nous rappellent les droits des peuples autochtones, les droits des demandeurs d'asile, réagir à certains propos qui concernent le droit à l'éducation ou l'austérité, ce genre de choses.
0: Puis j'aimerais peut-être pour que les gens comprennent, parce que j'aime ce que tu as mentionné dans la posture de la Ligue en période électorale, c'est-à-dire que c'est pas juste comme tel parti, on l'aime pas, fait qu'on va juste comme trouver des moyens de défaire des arguments, c'est plutôt on va se concentrer sur le droit, puis on va vraiment rester dans, tu sais, cette question-là de c'est quoi les violations, peu importe quel parti faire une proposition, là. Mais pour que les gens comprennent aussi, tu sais, ces outils-là qui sont créés, tu sais, là, la vérif et tout ce que je vois, ce que vous avez fait, tu sais, quand je regarde sur le site Internet, tu sais, c'est quoi un peu la méthodologie? Comment c'est travaillé? Comment est-ce que vous travaillez justement à vous assurer aussi que le contenu est juste, puis c'est pas juste comme plein d'opinions de plein de gens qui sont un peu fâchés, parce que c'est bien plus que ça, tu sais, ce que la Ligue fait.
1: Oui, tout à fait. Mais d'abord, c'est intéressant de voir qu'on est un organisme non partisan. C'est très important pour nous de garder une neutralité par rapport à tous les partis politiques. Donc, si vous visitez le site web de liguedesdroits.ca, vous allez voir que toutes nos vérifs commencent par une citation, mais elle n'est jamais attribuée à un parti politique ou à une personne candidate. C'est même souvent des citations, mais en fait, c'est toutes des citations qu'on a inventées. Donc, on a paraphrasé des choses qui se disaient. Des fois, ça reflète le point de vue de plus qu'un parti politique.
0: Mais c'est des idées réelles. Ce genre de choses. C'est des idées réelles, c'est juste la tournure de phrase qui est inventée, c'est ça?
1: Oui, c'est ça. Ou des fois, ça va croiser deux types d'idées que deux partis politiques ont mis de l'avant. D'accord. C'est vraiment. parce que c'est ça, notre but n'était pas de se prononcer sur les différents partis, mais d'offrir après ça l'information. Puis comme la Ligue est une organisation qui s'intéresse à beaucoup d'enjeux de droits humains, ben en termes de méthodologie, c'était d'aller rassembler toutes les informations qu'on a déjà sur les composantes d'un droit. Comme par exemple, quand on a entendu certains et certaines chefs se réjouir que ça va être correct, là, les Inuits vont être d'accord avec l'entente de Churchill Falls, ça va se placer, les discussions vont être positives, ils vont pouvoir continuer de développer sur les territoires non cédés des Premières Nations. Mm. Bon, on entend ça, nous on reprend ça, puis on dit ah, ben tu sais, faut replacer le fait qu'il y a comme une approche très coloniale qui a encore cours au Québec par rapport au premier peuple. Il faut rappeler que le Québec a des obligations par rapport au peuple autochtone, en vertu du droit international notamment. Puis il faut rappeler que ben ces peuples-là, là, ils ont bien beau penser, c'est-à-dire que les partis politiques ont bien beau penser « Ah oui, ça va bien aller les discussions. » Ben le droit au consentement libre, préalable et éclairé des peuples autochtones, ça veut dire que les peuples ont le droit aussi de dire non, éventuellement. Non est une réponse valable. Donc, ce qu'on fait, on va comme rassembler ces éléments de compréhension-là qu'on a, parce que notre cadre de référence, c'est celui des droits et libertés. Oui. Puis on prépare une espèce de petite réaction rapide qu'on essaie de concocter là, entre les membres de l'équipe et certains militants là, en quelques heures maximum.
0: Oui, mais je trouve ça quand même très intéressant dans une perspective aussi pour les gens qui nous écoutent d'aller apprendre sur des enjeux, là, dans le sens d'aller ouvrir vos horizons. Mais c'est aussi, moi, ce qui me vient à l'esprit quand tu parles, c'est l'importance de pas se fier juste à ce qui se dit dans les médias ou quoi que ce soit, mais de vraiment multiplier les sources quand on s'informe, là, parce que je crois que sinon, on peut vraiment rester coincé dans des débats puis oublier vraiment les angles morts. Puis je suis d'accord avec toi, il y a beaucoup d'enjeux qui ont été écartés, des débats télévisuels qui ont été écartés, même des débats dans les quartiers. Puis je suis contente de voir quand même que dans la vérif, là, quand je vois sur le site, il y a quand même deux interventions sur les peuples autochtones, qui ont vraiment pas été tant abordées, ces enjeux-là, les enjeux qui leur tiennent à cœur. Ça n'a pas été vraiment discuté. Je suis contente de voir ça, puis ça me rappelle aussi l'importance du rôle des acteurs de la société civile dans cette idée-là de venir recadrer le débat, mais venir aussi faire avancer d'autres idées. Puis je trouve que c'est comme une implication souvent qui est comme sous-estimée de l'impact aussi de venir amener d'autres idées dans les débats plutôt.
1: Mm-hmm. Oui, c'est ça, puis c'est certain qu'on le sent en faisant partie de la société civile du Québec avec plein d'autres organismes, on sent comment il y a un brouhaha médiatique, c'est très difficile de capter l'attention du public ces semaines-ci. Mais c'est important quand même d'essayer de faire ressortir ces voix-là qui parlent des différentes luttes sociales, qui parlent de justice sociale, qui parlent de droits humains, qui rappellent au gouvernement ses responsabilités. Donc, mais c'est très dur d'obtenir de l'attention médiatique.
0: Oui, mais je pense qu'il y a quand même... Moi, j'entends cette idée-là de sensibiliser le public. J'entends de recadrer, j'entends de faire des rappels. Mais cette effervescence, comme je dis, sur les élections, malheureusement, elle ne va pas durer parce que je pense que les gens reviennent rapidement au train-train quotidien. Donc, post-élection, c'est quoi, selon toi, si tu avais un message à donner aux personnes qui nous écoutent, c'est quoi les enjeux sur lesquels rester vigilant, post-élection, puis aussi, là, justement, tu parlais de l'impact de la Ligue, bien, comment est-ce que tu sais, vous souhaitez concrètement influencer nos gouvernements aussi?
1: Ouais. Il y a tellement d'enjeux différents en ce moment.
0: Absolument.
1: Que ça peut être comme éparpillant. Mais la bonne nouvelle, qui est en réalité une terrible mauvaise nouvelle en même temps, c'est que il y a comme un socle commun, en fait, à tous ces enjeux-là. Et c'est que on a besoin, au Québec, avec le prochain gouvernement, quel qu'il soit, on a besoin de faire assez de pression pour que les élus renouvellent un certain respect pour les droits et libertés, puis pour la démocratie, puis pour la séparation des pouvoirs. Donc, on a besoin d'être très attentif à ce que le gouvernement fera de la Charte québécoise des droits et libertés, comment le gouvernement parle des tribunaux. En fait, est-ce que un gouvernement comme celui qu'on a eu des dernières années, puis ça, aucun problème à le dire à voix haute, là, essayait d'affaiblir tous les types de contre-pouvoirs qui existent dans notre démocratie, donc qui sont des remparts contre les abus potentiels de n'importe quel gouvernement. Mmh. Et en ce moment, il y a certains de ces remparts qui ont été affaiblis. Il y en a d'autres qui demeurent, mais qu'il faut protéger. Donc, on a comme des remparts à protéger puis des remparts à rétablir, à mon avis. Mais c'est comme le socle commun qu'on doit exiger. Donc, un minimum de respect pour la séparation des pouvoirs, la démocratie, les droits humains de façon générale. Et ça, à moyen et long terme, ça va avoir un impact majeur sur toutes les luttes, allant des droits de la communauté musulmane québécoise, est affectée par les lois sur la laïcité, en passant par l'environnement et en passant par le droit à l'éducation, en passant par sur la crise de l'itinérance. C'est comme le socle commun, en fait, qui nous permet de rester attentifs à l'ensemble de ces enjeux-là qui doivent absolument être abordés depuis une perspective de droits humains puis respectueuse de la démocratie. Sinon, vous avez vu, les dérives autoritaires se passent beaucoup plus rapidement que ce qu'on aurait pu imaginer il y a quelques années. On l'a vu aux États-Unis, on l'a vu aussi depuis un an ou deux au Québec, donc c'est très important de rester à l'affût de ces éléments plus comme parapluie, là.
0: Oui, je suis vraiment d'accord, puis je trouve ça toujours comme... ça. Quand je l'écoute, ça me rappelle tellement le rôle précieux que la Ligue prend dans le paysage. Puis moi, tu sais, j'aimerais peut-être aussi partager le fait que dans la sensibilisation que j'ai eue puis dans mon implication auprès de la Ligue, ben, tu sais, un des moments marquants pour moi, ben, ça a été toute la question du projet de charte là, qu'il y a eu. Là, il y a comme eu un projet qui était, comment dire... la Constitution, excuse-moi. Ouais. Le projet de Constitution qui a été fait, qui avait été proposé par Simon Genet Barrette, etc. Mm-hmm. Parce que la Ligue s'est vraiment ralliée là, avec beaucoup d'acteurs. Puis c'est quand même quelque chose qui est au final tombé, même si je pense que les idées restent debout. Là, mais le projet tel quel est tombé. Puis je pense que c'est un exemple concret de l'impact. Puis l'influence qu'une organisation comme la Ligue peut avoir, mais je ne sais pas c'est quoi ta perspective, parce que je sais que toi, vous impliquez sur tellement de chantiers. C'est comment toi, tu as perçu aussi cette, ce que moi, je dirais une victoire, mais cette implication-là de la Ligue dans ce dossier-là, par exemple?
1: Oui, ben, je pense aussi que c'est une grande victoire collective. Puis là, certaines personnes diront, ben, tu sais, on a juste réussi à éviter quelque chose de terrible. C'est vraiment une victoire. Mais moi, je trouve qu'en 2026, c'est quand même une victoire contre l'apathie, contre absolument le sentiment d'impuissance. Mm-hmm. Ça a été une victoire, une mobilisation multisectorielle. Là. Il y avait des groupes de femmes, des groupes de personnes en situation de handicap, des groupes de personnes migrantes. Il y avait des chercheurs universitaires, il y avait des syndicats, il y avait... Écoute, c'était une mobilisation très large qui nous a montré donc que c'est possible en fait de créer des... En fait, ce qui est merveilleux, c'est qu'on sort de cette année, ça a été 9 mois de lutte contre le projet de loi 1 sur la Constitution du Québec, et on sort de cette lutte avec non seulement un projet de loi qui est mort au feuilleton en juin, ça c'est vraiment une grande réjouissance, mais des liens qui se sont tissés. On est bien encore plus réseautés qu'on l'était avant. Puis on n'est pas les seuls. On a tellement appris à connaître de gens, d'organismes à travers le Québec, de tous les secteurs de défense des droits à travers cette lutte-là, que je pense qu'on est encore mieux équipés pour réagir éventuellement. Puis j'ai pas mentionné, mais les mouvements étudiants également. Hein, on a pris des contacts à travers cette lutte-là. Ouais.
0: Ouais, mais je trouve ça magnifique. Moi, j'ai été vraiment inspirée. Des fois, je suis quand même dans un cynisme, là. Je me dis à quoi ça sert, même si j'aime m'engager. Mais ça, ça a été un exemple qui est vraiment marquant pour moi. Puis j'ai trouvé ça beau. Puis je trouve ça encore plus beau que tu dises que, ben, ça a quand même fait en sorte qu'il y ait des alliances, des solidarités qui se sont renforcées. Puis que même si, peu importe le dénouement après le 5 octobre, il y a quand même des remparts, là. Il y a des garde-fous. Il y a des choses qui sont mises en place pour, peu importe les dérives, peu importe d'où elles viennent, quand même pouvoir se prononcer puis pouvoir défendre les droits humains. Fait que ça, je trouve ça quand même très beau.
1: Ouais, merci Simon-Jolin Barrette. Grâce à toi, on a un réseau là, renforcé, motivé à fond à protéger l'état de droit, la démocratie, les droits humains. puis qui permet de placer en solidarité toutes sortes de luttes qui ont pu évoluer davantage en silo là, dans les dernières décennies. Ouais.
0: J'aurais jamais osé finir une entrevue avec toi, Laurence, en disant merci, Simon Jolin-Barrette. Mais ça a été fait. Mais peut-être pour les dernières minutes, là, une minute qui nous reste, si les gens ont envie de s'impliquer auprès de la Ligue, tu sais, comment retrouver la Ligue? Là, on a parlé de la Vérif, etc. Comment s'impliquer si on veut faire la différence pour la suite, là?
1: En fait, on est sur plusieurs réseaux sociaux, donc c'est une bonne façon de nous suivre. Sinon, quand on visite notre site web liguedesdroits.ca, on peut trouver facilement un lien pour soit devenir membre ou encore s'inscrire à l'infolettre. Et puis, il va y avoir aussi, deux fois par année, on fait un petit webinaire pour accueillir des nouveaux membres ou des personnes qui pensent devenir membres ou même des membres qui aimeraient peut-être s'impliquer. Donc, c'est comme un webinaire de une heure qui permet d'avoir une idée de ce qu'est la Ligue un peu plus en détail. Puis là, on en organise un qui va avoir lieu au mois de novembre. Donc, je vous dirais vraiment la première étape, si vous voulez nous suivre, c'est visiter le site web ou les réseaux sociaux, puis prenez le temps de relayer les choses de la Ligue dans vos propres réseaux si vous en avez envie.
0: Super, merci beaucoup. Donc, on avait avec nous Laurence Guénette, qui est coordonnatrice de la Ligue des droits et libertés. Merci pour ce bel échange, Laurence.
1: Merci beaucoup, Elsa.
0: On s'en va aller en pause musicale, puis on va se retrouver parce qu'on va continuer ces belles conversations-là. On a parlé droits humains, on a parlé enjeux jeunesse, puis on va continuer avec toute la question communautaire, droit au logement. Donc, bonne écoute et on se retrouve dans quelques instants.

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1: Bonjour. Après cette belle pause musicale, on est de retour sur les ondes de CISM encore une fois avec Elsa au micro encore pour la

0: cette fois-ci plonger dans des questions aussi plus larges de la place du communautaire dans nos conversations. Donc, bonjour, Canel.
1: Bonjour, Elva. Je suis vraiment contente d'être avec toi.
0: Moi aussi, je suis très heureuse d'être avec toi, de pouvoir échanger. J'aime dire les liens que j'ai avec les invités. Canel, on a collaboré brièvement. D'ailleurs, dans le rôle que j'avais sur le CA de la Ligue des droits et libertés, il y avait une collaboration pour parler un peu de tout ce qui est anti-oppression, etc., avec le IRQAK. Fait que c'est là que j'ai croisé virtuellement le chemin de Canel. Donc, très heureuse de pouvoir te retrouver. Cette fois-ci à la radio.
1: Ravie également.
0: Mais écoute, on va déjà plonger. Puis, est-ce que tu pourrais, en quelques mots, te présenter ton rôle au RQAK et présenter aussi l'organisation pour que les gens comprennent bien, parce que c'est pas tout le monde qui s'y connaît dans les dynamiques, les nuances avec le milieu communautaire.
1: Mm-hmm. Donc, moi, c'est Canel Bolin. Je suis responsable des pratiques au Réseau québécois de l'action communautaire autonome. Ça peut paraître flou, mais l'idée, c'est que mon rôle, c'est vraiment de travailler à vulgariser le contenu qui est produit par le RQAK, puis de le remettre, le redistribuer à travers différents supports. Ça peut être des ateliers, des formations, des présentations ou des entrevues comme on est en train de le faire maintenant. Plus globalement, donc le Réseau québécois de l'action communautaire autonome, ça peut être un peu compliqué, mais c'est un regroupement de regroupements. Donc, en gros, le RQAK regroupe 83 regroupements communautaires. Puis, c'est qui ces regroupements-là? Il y en a plusieurs. Ça peut être les maisons de jeunes que les auditeurs connaissent probablement, les centres de femmes, etc. Donc, on va retrouver tous ces secteurs-là qui sont membres du RQAK. Et à travers ces 83 membres, on va rejoindre 4500 organismes d'action communautaire autonome à travers tout le Québec. Donc, dans le secteur de l'immigration, l'éducation et bien plus encore, en fait.
0: Puis, si je comprends
1: et donc,
0: bien.
1: Le travail du RQAK, c'est vraiment de défendre et de promouvoir les intérêts de l'action communautaire autonome. Et depuis 2001 notamment, on est l'interlocuteur privilégié du gouvernement en matière d'action communautaire autonome. Mmh. Et donc, pour accomplir ce rôle-là, on va faire plusieurs actions de mobilisation, de représentation politique, mais aussi d'éducation populaire et puis aussi d'outiller nos membres et les groupes d'action communautaire autonome pour qu'on puisse faire mouvement et faire en sorte que nos revendications et nos intérêts soient défendus oui. Au sein du gouvernement.
0: Je sens déjà ta passion. J'étais comme, oh, je voulais poser une question, mais j'ai dit, mon Canel est parti dans sa passion, sur son milieu. Mais ça me fait toujours sourire parce qu'on voit quand les gens sont vraiment impliqués dans leur milieu, qu'ils connaissent, qu'ils
1: exactement,
0: ont envie d'en parler, qu'ils sont habitués de le faire. C'est ce que j'aime dans ce que tu viens de partager, puis ce que j'entends, c'est cette idée de fédérer les voix, tu sais, de se mettre ensemble. Tu sais, il y a quand même tellement de réalités. Là, tu as parlé de centres de femmes, de maisons de jeunes, etc. Je veux dire, les réalités ne sont pas les mêmes. Les ambitions, les intentions de ces organisations-là, les interventions, elles ne sont pas les mêmes. Mais c'est intéressant de voir que... parce que dans l'entrevue, juste avant, on parlait justement de solidarité, d'alliance. Puis on voit comment c'est crucial. Et ce que j'aime aussi, puis ce que je retiens dans ce que tu viens de dire, c'est que vous êtes quand même l'interlocuteur officiel avec le gouvernement quand on parle d'action communautaire autonome. Fait qu'il y a quelque chose aussi de très fort là-dedans. Puis justement... ma prochaine question, c'est que, sachant le rôle que vous avez à jouer, puis sachant que c'est parfois délicat, là, justement, d'être un interlocuteur avec des organismes qui sont aussi dans la revendication, c'est quoi le rôle d'un organisme comme le RQAK, le Réseau québécois d'action communautaire autonome, encore une fois, je le répète pour les gens qui ne connaissent pas, c'est quoi le rôle d'un organisme comme ça en période électorale?
1: Donc, on l'a dit, je pense que le premier rôle d'un organisme comme le nôtre, c'est avant tout faire ce travail de démocratie interne et de consultation. Donc, d'encourager nos membres à aller consulter leurs membres, puis ensemble, de construire les revendications pour le mouvement. Ça, c'est un travail qui se fait bien avant les élections. Par exemple, nous, nos revendications électorales, on a commencé à les travailler depuis l'année dernière avec un comité de membres et on a validé, en fait, par le biais de vote, par le biais d'instances, justement, ces revendications électorales qui sont autour de la thématique « Portons la flamme du communautaire » qui est la plateforme de revendication électorale du RQAK. Donc ça, c'est le premier rôle qu'on a, d'aller vraiment consulter le milieu. Le deuxième rôle, une fois qu'on est parti avec ces revendications-là,

0: vraiment d'aller faire ce travail de représentation politique. Donc de visibiliser la plateforme politique, mais aussi on a envoyé une liste de questions aux partis politiques et on va faire un peu ce travail de représentation. On a notamment, par exemple, c'est moins en lien avec le contexte électoral, mais on a enfin réussi à rencontrer Madame Fréchette par rapport à toutes les mobilisations qu'il y a en cours, notamment le communautaire About, une rencontre qui a été peu fortuite pour le communautaire parce qu'il n'y a pas de proposition structurante sur la table. Donc, c'est faire ce travail de représentation-là. Ensuite, on a aussi un travail de mobilisation et d'outillage. Par exemple, on a eu une après-midi d'éducation populaire autour des thématiques de la plateforme électorale.
1: Puis ça, c'est pour les membres.
0: On a fait intervenir différents acteurs communautaires pour justement expliquer c'est quoi un petit peu plus les enjeux, puis essayer de les décortiquer ensemble. Et cette journée d'éducation populaire-là a culminé, on parlait de convergence, par une mobilisation devant Radio-Canada pour le débat des chefs avec les acteurs du milieu communautaire, mais aussi avec les acteurs de la société progressiste de façon générale. Oui.
1: Mais c'est ça, quand tu parles des ateliers et tout ça, c'est vraiment pour les membres que vous faites ça. Donc, c'est les outillés pour aussi faire partager certaines revendications parce qu'ils ils peuvent porter leur propre voix aussi dans certains cas, etc. Donc, OK. Puis là, vous êtes allé aussi. Donc, je comprends que la conversation que vous avez eue avec Mme Fréchette, c'était quoi les enjeux, un peu les lignes que tu dis qui n'a pas été concluante, là, si tu pouvais peut-être nous ramener avec ça aussi, s'il te plaît.
0: Ben, la conversation qu'on a eue avec Madame Fréchette, elle est notamment autour du sous-financement du communautaire. Je pense que c'est un enjeu que les auditeurs connaissent bien, vous le savez. Le communautaire est à bout de souffle en termes de moyens. Puis les revendications qui étaient sur la table, c'est le soutien qu'on apporte notamment au mouvement communautaire à bout avec une demande d'un fonds d'urgence de 360 millions pour justement supporter les organismes d'action communautaire autonome. Malheureusement, la réponse de la Première ministre, elle ne s'est pas avérée structurante et répondant aux besoins. Et donc, on a fait un communiqué justement pour expliquer tous ces éléments-là et à quel point le sous-financement du communautaire, c'est un enjeu particulièrement important et qui semble être peu considéré, par la Première ministre actuelle, mais aussi par de nombreux autres partis pendant cette campagne électorale.
1: Mais ce que je comprends, c'est que quand... Parce que là, tu me parlais du rôle d'interlocuteur que vous avez, mais tu sais, peut-être pour les gens qui se posent la question, tu sais, comment vous naviguez cette tension-là en fait, entre le fait qu'il faut absolument tendre la main, mais il faut aussi critiquer, là, c'est-à-dire que là, vous avez eu le privilège d'avoir cette rencontre un peu plus, justement, comme plus privilégiée à cause de votre rôle, mais en même temps, ça ne veut pas dire que vous devez tout accepter, que vous devez dire oui à tout. Tu sais, comment vous naviguez cette tension-là entre garder le lien avec le gouvernement, mais aussi rester très critique des choses qui ne font pas bien?
0: Et c'est super intéressant ce que tu me poses comme question parce que ça me permet aussi d'aborder la question de l'autonomie des organismes d'action communautaire autonome. Parce que je pense que la plupart des auditeurs qui nous écoutent ont de la difficulté à comprendre c'est quoi. Mais l'autonomie d'un organisme communautaire autonome, ça lui permet notamment d'avoir ses propres positions politiques. Et donc oui, le RQAK reste en lien avec le gouvernement pour jouer ce rôle d'interlocuteur, mais nous avons l'autonomie de porter nos propres revendications politiques et nos propres positions qui doivent rester fermes parce que le RQAK, c'est pas de son chapeau qu'on sort nos revendications, non, c'est à travers la consultation de notre milieu, notre rôle, c'est vraiment un rôle de porte-voix et non pas de création un peu floue de nulle part de revendications. Mm-hmm. On essaye vraiment de rester en lien avec constamment ce que nos membres portent comme revendication, ce que le mouvement porte comme revendication, et d'essayer, bien qu'en maintenant le lien, d'avoir des positions fermes. Et ça, c'est grâce à l'autonomie dont jouissent les organismes d'action communautaire autonome, d'avoir cette capacité, d'avoir justement cette voix politique. Et elle va déranger et elle dérange, mais c'est aussi comme ça qu'on participe à jouer notre rôle d'acteur social et à participer à commencer à transformer la société, en fait.
1: Je pense que c'est tellement des des droits importants à continuer à défendre, ce droit-là, justement, oui. de pouvoir jouir de financement, jouir de collaboration avec le gouvernement, mais tout en pouvant être vraiment critique. Je pense que ça, c'est une tension qui anime beaucoup d'organismes,
0: exactement,
1: mais c'est tellement important aussi.
0: Oui,
1: c'est ça, c'est important de rester comme en solidarité avec ça aussi. On est déjà presque à la fin, c'était très rapide, Caleb.
0: Wow.
1: Je sais que t'as pas pu tout dire, mais je trouvais que c'était important de mettre un petit moment quand même pour pouvoir échanger. Mais j'avais envie peut-être parce que, tu sais, là, on parle d'un point de vue très organiste. Et moi aussi, j'ai déjà travaillé, tu sais, en tant que gestionnaire. Fait que les gens qui travaillent dans les organismes communautaires vont être comme, OK, oui. Mais pour la personne citoyenne qui nous écoute, qui connaît pas trop le milieu, tu sais, pourquoi cette personne-là, elle doit se sentir concernée par les enjeux du communautaire, tu sais, par exemple, là, on a parlé de sous-financement, etc. Cette personne-là peut se dire, ben, moi, ça me concerne pas, là, le 10, 12 minutes que ça vient de faire avec Annelle, tu sais, en quoi ça me regarde, je travaille pas dans le milieu, etc. Tu sais, pourquoi ces gens-là doivent se sentir concernés?
0: Je dirais que la réponse facile, qui, en fait, est bien plus complexe que ça, c'est que oui, quand on sous-finance le milieu communautaire qui fait partie intégrante du filet social québécois, eh ben, ça a tout de suite un impact sur les services qui sont offerts à la population. Donc, moins de capacité pour les groupes à répondre aux besoins de la population. Mais en fait, ça, c'est qu'une partie du rôle que joue le communautaire. On n'en a pas l'impression, mais les groupes communautaires au Québec ont participé à des grandes avancées pour la société québécoise qu'aujourd'hui, tout le monde est très content d'avoir, notamment le modèle des CPE qui est inspiré des garderies populaires, les droits pour les couples de même sexe. Aujourd'hui, on a l'impression que ce sont des droits qui ont été un petit peu acquis dans la volée.
1: Ouais,
0: mais
1: c'est
0: non,
1: tombé du ciel.
0: C'est notamment grâce à la lutte du milieu communautaire.
1: Oui, absolument. Fait que je pense que c'est...
0: Exactement. Et donc, c'est se dire que, oui, d'un côté, il y aura moins de services, mais aussi, c'est aussi le fait d'entraver la capacité des organismes à améliorer la société québécoise. Et puis, l'autre élément que je voudrais dire, c'est que je ne crois pas complètement que la population soit imperméable aux enjeux du communautaire. Je sais que la population, et j'entends autour de moi à quel point ils sont conscients. D'ailleurs, on a fait un sondage et on s'est rendu compte grâce à ce sondage de l'Observateur que vous pouvez consulter sur nos médias sociaux, que 88% de la population serait favorable à une hausse du financement pour les organismes communautaires et 75% juste le financement actuel insuffisant. Je crois que le vrai nœud du problème, c'est que comme dans beaucoup de luttes, c'est vraiment ce sentiment d'être tout petit et de ne pas savoir comment faire pour participer à la lutte et donc de rester dans une forme d'inaction, en fait, parce qu'on ne sait pas par quel bout le prendre.
1: Oui, parce que
0: et
1: ça semble plus gros que nous. Oui, exactement. Je trouve ça tellement intéressant ce que tu dis, puis je suis vraiment triste de déjà de voir, parce que je pense que tu as donné tellement d'éléments de réflexion, mais qui sait, peut-être que Canelle reviendra en onde pour poursuivre cette conversation-là, parce que moi j'entends, puis c'est un nœud justement, on se sent comme un peu à le David devant Goliath, etc. On est tellement petit, mais on a eu des preuves, on a eu des discussions qui nous montrent que c'est dans les alliances, dans les solidarités qu'on peut vraiment faire...
0: dans la résistance. Au quotidien, allez vous impliquer dans vos organismes, dans vos quartiers, vers ceux qui vous appellent. Mm-hmm. C'est comme ça qu'on commence. On est dans un monde tellement dématérialisé, donc parfois on se sent seul. Mais d'aller vers les gens, d'aller vers les organismes, de s'investir, ça aide aussi à trouver sa place dans la lutte.
1: Merci. Tu me fais un super beau segue parce que notre dernière entrevue tout à l'heure sera avec un organisme de quartier dans le quartier Côte-des-Neiges. Fait que tu me fais un très beau, une très belle phrase pour faire cette transition-là. Puis je vais prendre le temps de te remercier. Donc, on était avec Annelle Belin qui est responsable des pratiques au RQAK. Merci d'avoir été avec nous.
0: Merci à vous pour votre écoute.
1: Oui, donc on va en pause musicale et on se retrouve, comme Canel l'a si bien dit, avec d'autres opportunités, d'autres réflexions cette fois-ci sur l'implication qu'on peut avoir dans les organismes de quartier. On se retrouve dans quelques instants. Bonne écoute.

0: Re-bienvenue sur les ondes de CSM 89,3. Vous êtes avec Elsa. J'aime ça, j'ai toujours re-bienvenue, mais vous étiez déjà là. Je le dis toujours. Très heureuse d'être avec vous. Donc, on est en train d'atterrir dans un 2 heures intense sur les élections municipales avec une belle sélection musicale. Là, ce qu'on a écouté avant, c'était la musique Sans toi de Noem, que je trouve vraiment magique. Et d'ailleurs, dans le palmarès de CISM, il y avait aussi Nuage avec Childhood Friend. Et j'aime ça ponctuer des conversations en profondeur de moments musicaux comme ça. Je pense que ça doit être une représentation de comment on doit vivre notre vie entre ces moments musicaux, mais ces conversations tellement importantes. Donc, Canel, notre invité juste avant, l'a très bien dit, l'important, c'est aussi de s'engager dans sa communauté, dans son quartier. Puis avec moi, pour terminer ce segment, ben, j'ai 2 très chers invités. Donc, il y a Anissa Chérif et Prudencio Adomega qui sont avec moi en studio, qui travaillent au comité de logement de Côte-des-Neiges. Je pense que la question du logement, tu sais, j'aurais pu prendre tellement d'enjeux. Il y avait la question beaucoup des violences faites aux femmes, il y a la question d'environnement, des questions économiques, etc. Mais la question du logement, elle me touchait aussi. Puis j'ai déjà eu la chance d'entendre Anissa s'exprimer là-dessus. Puis j'étais comme, mais je suis passionnée par ce qu'elle dit. Je veux en savoir plus. Et en plus, au lieu de venir seule, elle a dit, regarde, je vais venir avec un autre passionné, Elsa. Puis on va discuter donc de cette question-là du logement dans les élections. Mais premièrement, je veux commencer par vous dire merci d'être là. Puis bonjour.
1: Bonjour.
2: Bonjour.
0: Pas trop gênée, ça va?
1: Ça va aller.
0: OK, super. Est-ce qu'en quelques mots, vous pouvez vous présenter ce que vous faites? Puis, tu sais, je pense que notre rapport au comité de logement, il est très différent, dépendamment de ceux qui ont eu à avoir des services et tout. Mais pour quelqu'un, peut-être, qui ne sait pas qu'est-ce que ça mange en hiver, un comité de logement, qui voit peut-être un logo dans son quartier, votre rôle, puis qu'est-ce que l'organisme fait?
1: Est-ce que tu veux commencer?
2: Oui, donc, moi, c'est Prudencio Adomega. Je suis organisateur communautaire à L'Œil. Je suis impliqué dans la défense des droits des locataires dans l'organisme, ça fait quoi, bientôt 6 ans. Et qu'est-ce que ça fait? Ben, c'est une association de locataires. Il y a vraiment un seul critère, être locataire dans le fond, et avoir ce souci de justice sociale et essayer de se solidariser avec ses voisins, les résidents du quartier, puis les autres enjeux, pour pouvoir améliorer ses conditions de vie, de logement évidemment. Mais ça va plus que là parce qu'on tisse des liens. On se veut aussi un espace de solidarité où vous rencontrez d'autres personnes aussi. Puis ça crée une petite communauté.
0: Mm-hmm. Puis Anissa?
1: Donc moi, c'est Anissa Chérif. Je travaille au même comité logement que Prudencio. Moi, ça va faire 2 ans et demi. Et moi, je suis intervenante terrain dans un projet spécifique du comité logement qui s'appelle les squats salubrité, qui a été créé en 2018. Puis qui focus spécifiquement sur les enjeux de salubrité dans les logements du quartier de Côte-des-Neiges. On fait plus d'interventions terrain et de outreach auprès des habitants du quartier, donc beaucoup de porte-à-porte, etc. Et ça va dans la continuité de ce que disait Prudencio, qui est de créer du lien social entre les gens du quartier, de la solidarité, de l'information et de la sensibilisation.
0: On fait un petit réajustement. est-ce que tu pourrais... excusez-moi, là, on a eu un petit ajustement au micro. Merci de ce partage-là. Je sais que Prudencio a dit qu'il a parlé de L'Œil quand il a présenté. Moi, j'ai dit comité de logement. J'étais juste curieuse de savoir pourquoi on fait référence à L'Œil aussi.
2: Oui, c'est le sigle, c'est l'organisation pour l'éducation et l'information sur le logement.
0: Okay.
2: Dans le fond, c'était une modification du nom primaire qui était l'Association des locataires.
0: Okay.
2: Il fallait juste trouver un autre sigle qui était un peu plus accrocheur.
0: Okay.
2: Mais ça, comité logement, ça fonctionne.
0: J'aime ça, on veut aller chercher les gens de manière créative aussi.
2: Exactement.
1: Puis on a la chance à Côte-des-Neiges d'avoir 2 comités logement dans le quartier. Il y a nous et il y a Projet Genèse qui font aussi de l'accompagnement à l'aide sociale, etc. Donc c'est aussi pour ça que nous on réfère aussi souvent à L'Œil.
0: Okay.
1: Pour montrer...
0: OK, super. Puis je suis curieuse aussi de dans une perspective comme plus personnelle, ce qui a fait que vous avez fait le choix aussi de choisir le logement, de vous impliquer là-dedans parce qu'on sait que en tout cas J'ai l'impression que ça doit être quand même difficile, surtout de ce temps-ci, là, dans la conjoncture actuelle. Ça doit être quand même lourd de travailler dans des enjeux comme ça puis de voir des injustices. Fait, qu'est-ce qui a fait que vous avez eu ce déclic-là de travailler dans les enjeux de logement?
1: Ben, moi, je suis arrivée un peu par hasard, en fait, par cette porte-là. C'était une amie qui travaillait là, qui m'avait parlé de son emploi, puis j'étais arrivée là, mais j'étais déjà impliquée par mes études avant dans des syndicats étudiants, etc. Puis c'était une réalité que je connaissais pas mal. Et pour moi, travailler dans un comité logement, ça fait du sens avec le fait de s'impliquer dans l'endroit où on vit, justement, où on se bat et où on voit que les enjeux de gentrification, de spéculation immobilière, ça a un impact, en fait, sur nos vies, dans les lieux où on vit. Et c'est ça.
2: Oui, donc moi j'ai commencé en 2020, c'était en pleine Covid.
0: Wow, t'as choisi le meilleur moment.
2: Exactement, c'était un peu ça mon questionnement. J'étais déjà un peu impliqué dans d'autres enjeux, santé mentale, les enjeux d'immigration. Et à ce moment-là, c'était une période où ben, je trouvais que la conjoncture politique niait un peu la crise du logement à l'époque. Et avec les problèmes qu'il y avait, surtout au niveau de... ben, l'état des logements, il y avait de la réticence pour accueillir, pour que les locataires puissent exercer leur obligation, dans le sens que s'il y avait des réparations, il fallait les faire. Et en même temps, il y avait la quarantaine, donc il y avait comment est-ce qu'il y a le droit, comment on le fait et tout. Donc je trouvais que la meilleure façon d'être utile dans ce contexte, c'était vraiment de s'impliquer sur l'enjeu du logement, déjà pour le ramener au fait que il y a vraiment une crise du logement. Et il y a des solutions qu'on peut trouver.
0: OK, merci. Puis, cette question-là, je pense que moi, quand je pense au logement, je pense beaucoup à l'impuissance. Je ne sais pas, tu as l'impression que tout est plus grand que toi. Et dans un contexte d'élection, tu sais, oui, on en a parlé, mais je ne pense pas que c'est jamais la question qui est en haut. Tu sais, on va parler d'économie, d'autres choses, mais la vraie question des droits, du bien-être, même des locataires et tout, n'est pas toujours abordée. Fait que j'étais curieuse de savoir, tu sais, vous, avec votre organisation, comment vous voyez votre rôle en période électorale? Comment il se joue au-delà de ce que vous faites au quotidien?
1: Mais je pense que le rôle des comités logement, déjà, ça découle en fait d'une tradition syndicale. Les comités, c'était en fait des comités qui existaient dans les syndicats. Et c'est de là que sont nés les comités logement. Puis il y a vraiment cette idée-là d'empouvoirment. Donc, au plus on connaît ses droits, au moins, justement, on se sent petit et isolé face aux situations qu'on vit. Et au plus, justement, on crée, en fait, de l'organisation collective pour se défendre et se battre. Et je pense que dans des contextes électoraux, le rôle des comités logement et des organismes similaires, c'est vraiment d'être une organisation qui n'est pas partisane et qui va amener, en fait, ces questions-là politiques, qui va amener... qui va exposer ces enjeux-là qui sont réels, donner des espaces pour faire porter les voix de ceux qui les vivent et justement amener à faire des veillées aussi sur les lois qui sont votées, sur les programmes qui sont proposés et vraiment outiller. En tout cas, nous, on le voit quand on suit des locataires parce qu'on fait beaucoup de services aux locataires en même temps qu'on fait de la mobilisation.
0: C'est ce que je me dis, là, c'est ça.
1: Et on voit le changement entre... Et j'y amène autant moi personnellement en tant que personne qui travaille dans un comité logement entre le premier jour où je suis arrivée et maintenant, mon rapport à mes propriétaires change drastiquement parce que je sais mes droits et je sais comment me défendre. Puis on le voit aussi chez les gens qu'on suit. Le premier jour, tout nous paraît intense et démesuré. Et on se dit, mais à quoi bon, en fait, faire une demande totale? À quoi bon faire ces démarches-là? Puis quand une organisation se crée, que ce soit individuelle ou collective au sein d'un immeuble, il y a un shift qui se passe. Et où, en fait, ces choses-là font du sens et créent une implication. Je pense que c'est là que se situe le rôle des comités.
0: De redonner du pouvoir aux...
1: Exactement.
0: Redonner aux citoyens, la compréhension de la voix qu'elles et ils doivent porter un peu dans les espaces de pouvoir, etc.
1: C'est ça. Autant dans une idée très idéologique. Pardon, désolé pour le micro.
0: C'est bon. C'était avec passion qu'Anissa a accroché le micro, donc ça va.
1: Exactement. De donner de l'information, de la connaissance, mais aussi même en termes de moyens concrets. Par exemple, nous, on prête des salles pour que les locataires des quartiers qui veulent se constituer un groupe entre le locataire d'un seul immeuble puisse se regrouper et s'organiser entre eux sans que le propriétaire soit au courant, de créer des espaces. Par exemple, nous, le locaux, en fait, il y a des membres. Notre organisme fonctionne avec un membership, donc les gens deviennent membres. Puis finalement, ça devient leur espace eux, où ils viennent se mobiliser dans les comités mob. Ça, c'est plus Prudencio qui connaît mieux que moi, qui est organisateur communautaire. Okay. Donc c'est ça, ça a une multiplicité, en fait, de formes, l'engagement et l'empouvoirment. Et voilà.
0: Mais vous savez, je trouve ça intéressant, la posture, parce que j'ai eu, c'est comme vous êtes mon troisième organisme, là, tu sais, j'ai eu la Ligue, j'ai eu le RQAK, puis quand je posais la question, je pensais vraiment beaucoup à, comme, qu'est-ce qu'on peut faire pour influencer les gouvernements, tu sais, c'est vraiment comme ça que j'oriente ça, fait que c'est un peu ça, le sous-texte. C'est pas bien, là, mais j'ai toujours un sous-texte à mes questions, je veux orienter. Mais, avec ce que tu dis, Anissa, j'entends qu'il y a un rôle aussi à, tu sais, redonner du pouvoir pendant une période électorale aux citoyens, puis il y a comme cette question-là aussi qu'on n'est pas juste dépendant de l'organisme pour agir, c'est-à-dire on doit attendre qu'il se mobilise, mais que l'organisme peut donner des outils pour que les gens se mobilisent aussi eux-mêmes et agissent. Et puis j'aimerais peut-être vous entendre là-dessus. Est-ce que vous avez des exemples aussi de choses qui se sont faites concrètement dans Côte-des-Neiges ou des choses que vous voudriez partager pour montrer cet exemple clair-là, que c'est pas juste comme l'organisme vers le gouvernement, mais il y a l'organisme qui donne des ailes aussi, qui donne une espèce de piédestal aussi aux citoyens autour de lui?
2: Oui, définitivement, c'est fondamental chez nous de ne pas tomber dans le sauveur.
0: Non, absolument.
2: Et par exemple, pendant cette période électorale, on organise des ateliers pour faire, comment dirais-je, un peu vulgariser c'est quoi le rôle, puis les pouvoirs des députés, des élus, qu'est-ce qu'ils peuvent faire. Par exemple, il y a des compétences qui relèvent plus du champ de Québec, il y a des choses qui reviennent plus au municipal. Puis, c'est des enjeux qui sont quand même complexes. Donc, les ateliers qu'on offre dans le quartier permettent un peu de démystifier ces technicités qui peuvent paraître, mais pas seulement paraître, qui sont quand même complexes, mais qui est capable d'être discutées. Donc, en plus des ateliers, ben, on a aussi des actions de visibilité où on essaye de faire avec d'autres comités logement des autres quartiers. Des actions de visibilité pour amener toujours la question de logement et surtout sur ce qu'on réclame en fait, c'est-à-dire la construction des logements sociaux, parce que parfois le débat ou les discours vont porter sur construire des logements, mais oui, mais l'enjeu, la crise, c'est sur l'abordabilité. Donc c'est aussi rejoindre d'autres comités logements pour essayer d'apporter dans le discours ambiant cette revendication. Donc vraiment ces deux pôles, autant outiller les locataires du quartier et aussi être solidaire avec les autres quartiers pour garder vraiment les enjeux primaires dans le discours, dans le débat électoral.
0: Ouais, donc il y a une mise en commun des revendications entre quartiers. Comment les dynamiques se font pour justement avoir ce discours-là, puis qui porte cette voix-là concrètement?
2: Oui, on fait partie du regroupement qui s'appelle le RECLAC. Et puis le FRAPRU, qui sont des espaces où il y a plusieurs comités logements, où on se retrouve. Justement, les enjeux sont discutés. Par exemple, présentement, il y a des revendications qui portent sur, par exemple, la construction de 10 000 logements par an pour pouvoir répondre à la crise réelle. Le fait d'enchâsser le droit au logement dans la charte québécoise. Donc, il y a d'autres revendications de la sorte qu'on essaie d'aller chercher de l'engagement par concertation. Il n'y a pas vraiment de recette miracle, c'est vraiment chaque groupe, en fonction de sa base, qui apporte ses propositions, puis on vote là-dessus, puis on se mobilise, on essaie de se trouver des actions, que ce soit des manifestations ou présentement d'autres actions qui se font dans Pointe-Séchappe. Ouais.
0: Oui, puis justement, cette action citoyenne-là, puis cette mobilisation, tu la vois en deux temps. Il y a les outils que vous donnez aux citoyens pour qu'ils puissent agir. Il y a ce que vous faites entre vous pour monter cette voie-là au gouvernement. Tu sais, on entend, moi, j'étais vraiment touchée par ce qui se passe, tu sais, à Madrid en ce moment. Tu sais, il y a beaucoup de gens dans la rue qui disent, ben là, c'est comme, ça suffit, ça doit escalader, puis là, ça doit être comme plus que tout peut-être ce qui a jamais été fait. On va camper dans la rue. En ce moment, il y a des occupations aussi. Il y a des logements qui sont disponibles, c'est-à-dire des logements inoccupés sur l'île de Montréal. Puis il y a des gens qui ont décidé illégalement d'occuper ces logements-là pour démontrer justement qu'il y a des injustices qui se font. Est-ce que dans des actions citoyennes comme ça qui sont plus dissidentes, là, je dirais, comment on navigue avec ça en tant qu'organisme aussi? Je posais la question à Canel aussi, dans le sens qu'il dit qu'on parlait du fait que Canel, qui est du RQAK, il y a la tension qu'on veut garder un contact avec le gouvernement, mais aussi on est témoin d'injustices profondes, puis on veut aller dans la rue. Comment ça se navigue, votre rôle dans des manifestations comme ça, dans des actions comme ça citoyennes qui sont un peu plus dissidentes, qui est au-delà de juste la marche dans la rue, là?
2: Oui, y a déjà une posture, il y a une lecture à faire dans le sens qu'il y a plusieurs acteurs et chacun a son rôle.
0: Okay.
2: En tant que comité logement, on a un rôle plus ou moins différent, un peu plus, ça reste autonome définitivement, mais c'est nos membres qui déterminent un peu ce qu'on peut faire. À travers le plan d'action qui est voté, qui est présenté, qui est monté par les membres. Donc, notre marge de manœuvre est vraiment détectée par nos membres.
0: Mais si les membres vont dans une direction?
2: On va dans cette direction.
0: Ah, d'accord. C'est ce que je voulais savoir. C'est comme, est-ce que vous êtes comme, non, ça c'est trop, vous allez dans la direction dictée par les membres?
2: Exactement.
0: Peu importe c'est quoi cette direction. C'est très intéressant. Ça, je ne savais pas à quel point au niveau des comités de logement ça se faisait, là. Puis, ben, tu sais, tu as parlé justement des acteurs, puis chacun a son rôle, puis pour les personnes qui sont en mode « oui, j'ai travaillé avec le comité de logement, on a fait des choses, c'est intéressant, ou j'ai eu besoin d'un service », puis peut-être pour les personnes, ce que je veux dire, c'est qu'ils ont utilisé un service, qu'ils ont vu ce qui se faisait, mais que là, ils sont comme « j'ai envie de collaborer, j'ai envie d'aider, pas parce que j'ai un besoin particulier, mais j'ai envie aussi de faire la différence. » Est-ce que le comité de logement, c'est un bon endroit ou est-ce que c'est ailleurs? T'sais, qu'est-ce quoi les options de ces personnes-là dans leur engagement?
1: Absolument. Mais quand on parlait du membership, justement, dans les comités logement, c'est vraiment cette idée-là de tous les gens, mais souvent c'est souvent les locataires qu'on a suivis, qu'on rencontre via ça, mais pas que, de gens qui ont envie de se mobiliser, soit parce qu'ils ont vécu une expérience d'injustice vis-à-vis de leur logement, ou qui sont sensibles à ces enjeux-là et qui veulent se mobiliser quelque part. Les comités logement cherche continuellement des membres qui sont prêts à s'impliquer dans la communauté pour, c'est ça, genre, créer de la mobilisation, faire de la veillée sur les lois qui passent, aider de toutes les manières possibles et inimaginables. Mais, puis c'est ça, et comme disait Prudencio, les comités logements ont un rôle particulier parce que c'est des organismes communautaires qui existent via des subventions. C'est pas comme d'autres organismes, forcément. Mais après, il y a aussi des comités logement qui, pas le nôtre, du coup, mais d'autres qui n'ont même pas de subvention, puis où il n'y a même pas d'employés, c'est les membres eux-mêmes qui tiennent le bateau, en fait. Puis là, je parle...
0: C'est quoi les exemples, par exemple? Ce serait quel...
1: Par exemple, des comités logement qui sont en région, où là, on n'a même pas un comité logement
0: bénévoles.
1: Dans la ville. C'est vraiment, c'est ça, c'est majoritairement du bénévolat. Et où ils sont trois pour un périmètre de centaines de kilomètres. Et où là c'est là que l'implication originelle des communautés logements, elle vient. C'est vraiment l'idée que c'est le par et pour.
0: Ouais.
1: Et c'est ce sur quoi nous, on se raccroche, le par et pour. Nous, on est des employés qui sommes au service, en fait, des membres de la communauté.
0: Ouais. OK. Je trouve ça très intéressant. Est-ce que tu voulais dire quelque chose?
2: Non, bah peut-être dire que c'est, ça n'a pas besoin d'être... Il n'y a pas un profil d'espère qui commence, ouais, à s'engager dans le logement ou dans n'importe quel enjeu, dans le fond. Donc, c'est une porte ouverte. Il y a le membership. On peut être membre ou ne pas être membre et être impliqué. On a un comité de mobilisation qui se rencontre mensuellement et qui réfléchissent, qui montrent un ordre du jour, puis qui décident des actions qu'ils veulent poser, en fait. Donc, toute personne qui a une idée créative, qui comprend un peu l'enjeu ou qui veut s'intéresser est la bienvenue. Puis, c'est vraiment un espace d'auto-formation, un peu, où chacun partage ses expériences, puis ensemble, vraiment, on est capable de faire des avancées. Nos membres, par exemple, donnent des ateliers sur l'estimation d'augmentation de loyer.
0: Okay, donc ce n'est pas, c'est pas juste les gens qui travaillent qui sont reconnus comme les experts, les membres aussi
2: exactement.
0: Peuvent intervenir.
2: Exactement. C'est ça.
1: On a même un de nos membres qui a fait un portrait du quartier sur, sur l'état des logements et de la salubrité et qui a un travail de recherche vraiment approfondi puis qui est vraiment utile en termes de données, que ce soit pour nous ou pour d'autres organismes.
0: Qui est utilisé, okay, par l'équipe, là, mais ça a été fait par un membre.
1: C'est ça. Puis c'est ça, et on sait qu'il y a plein d'autres formes en fait, de mobilisation, d'organisation pour le droit du logement qui sont grassroots, qui ne sont pas forcément des comités logement, mais dont on salue aussi les pratiques, qui s'organisent différemment. Donc, et là, tu mentionnais justement l'occupation, puis c'est une autre forme qui existe. Puis, en fait, tous les moyens sont bons pour parvenir au fait qu'on veut une régulation,
0: oui,
1: régulation,
0: une justice, là.
1: Une justice et une régulation du marché de l'immobilier. Mm-hmm. Et c'est ça, c'est... Comment dire ? Pour reprendre les mots d'une des personnes qui avait interviewé, c'était « Oui, c'est dommage qu'on en arrive là, mais à un moment donné, quand on a fait les manifestations, quand on a fait tout ça, qu'est-ce qui nous reste, en fait, comme
0: levier ?»
1: Comme levier. Et je... Parce que c'est très rare, en fait, qu'il y ait des occupations au Québec. Il n'y a pas des lois qui protègent les squatteurs. Il y a une loi qui protège les propriétaires. Il y a un droit à la propriété inscrit... comme je me suis dans le droit canadien, mais il n'y a pas un droit au logement qui est forcément garanti. Donc,
0: c'est important de retrouver les pouvoirs et tout, puis de, d'agir. Puis tu sais, peut-être, parce que là, je vois que le temps passe déjà, on est déjà en train d'atterrir. Peut-être une dernière question pour vous, dans ce même sens, justement, dans l'idée de toutes les actions, tu sais, on doit être très créatif, c'est ça que j'entends dans cette lutte-là qui est profonde, puis qui ne date pas d'hier. Mais pourquoi, selon vous, tu sais, pour les gens qui nous écoutent, parce que là, on voit les députés qui vont être élus, puis certains pensent que ça va se passer de leur côté. Ils vont être élus, ils vont faire leur discussion, je ne me sens pas concernée ou quoi que ce soit. Mais pourquoi vous pensez faire le choix de la route du communautaire ou de la rue pour s'impliquer versus ceux qui font le choix des institutions? Qu'est-ce qui nourrit le fait que vous avez fait ce choix-là communautaire versus plus politique, institutionnel, traditionnel? J'aurais aimé ça vous entendre peut-être pour encourager les gens qui nous écoutent aussi dans cette voie-là. En vraiment 30 secondes.
2: je dirais, c'est comme je disais tout à l'heure, c'est comment dirais-je, il y a plusieurs acteurs dans la société, puis je pense que c'est des rôles complémentaires. Ça dépend de son centre d'intérêt, mais en tout cas, je parle pour moi, je trouve que dans un espace où je suis avec des camarades ou des locataires qui partagent les mêmes enjeux que moi, je me sens déjà plus supporté dans la revendication de ce que je veux faire. Puis c'est vraiment mon intérêt premier de pouvoir être dans cette collectivité, dans cette lutte avec des camarades.
0: Ouais. Mais je vois que quand on s'implique, on a des vrais des exemples concrets, il y a des vraies choses qui se passent devant nous aussi, puis qui se matérialisent, qui nous montrent qu'il y a un impact là, à nos actions. C'est ce que j'entends aussi quand tu disais, puis tu donnais tes exemples d'intervention, puis Anissa, pour le dernier vrai 30 secondes. En plus, j'ai volé du temps, je t'ai volé dans tes mots.
1: C'est vrai. Mais moi, je vais rejoindre ce que dit Prudencio. Il y a cet aspect de la camaraderie et du fait de s'organiser collectivement. Puis je pense que dans la société dans laquelle on vit, qui sont ultra-libérales et qui incitent à de l'individualité, s'organiser collectivement pour lutter, c'est essentiel. Et pour moi, le communautaire reflète ça. Puis il reflète aussi une capacité d'être toujours politisé, d'évoluer dans des espaces politisés, tout en gardant aussi une forme d'horizontalité, d'une certaine manière. Donc, comme nous, on parlait de notre fonctionnement du par et pour.
0: Ouais, faire les choses différemment, sortir de la hiérarchie.
1: Exactement. Et de porter, en fait, les voix de ceux qui ne sont pas entendus, en fait.
0: Voilà. Merci. Énormément. Merci pour votre présence, pour votre temps. C'est toujours facile, puis c'est toujours... comme la voix peut-être de se dire c'est trop gros pour nous, c'est plus gros que nous ces enjeux-là, mais je pense que c'est tellement important qu'il y ait des gens chaque jour qui se lèvent pour dire même si c'est gros, mais on va prendre un enjeu à la fois. Fait que merci d'avoir pris le temps. Je vois Anissa qui s'est sentie interpellée.
1: Mais juste rappeler que la lutte paie toujours et que c'est le nombre qui fait la force et que peu importe les gens qu'on a en face de nous et l'argent qu'ils ont, c'est le nombre humain qui fait la différence à chaque fois dans toutes les histoires de lutte à travers les siècles.
0: Merci. Voilà. Des moments de la fin. Merci beaucoup, Prudencio et Anissa, d'avoir été avec nous. Si les gens sont intéressés, vous êtes dans le quartier Côte-des-Neiges particulièrement, ben, c'était l'œil, comité de logement de Côte-des-Neiges, mais il y a aussi dans votre quartier, je suis très certaine, un comité de logement. Donc, allez vous informer, vous engager. Merci d'avoir été avec nous. On va tranquillement atterrir. Donc, on se retrouve dans une petite pause musicale avant les mots de la fin.

Rebienvenue à cette émission spéciale qui déjà tire à sa fin sur les élections provinciales avec Elsa au micro. On a eu, je pense, une super belle opportunité de discuter, d'échanger avec des invités que je dis de marque. J'aime toujours les invités que j'ai. Donc, pour ces mots de la fin, moi, ce que je retiens des échanges, c'est sûr qu'on a parlé de pourquoi on doit voter, pourquoi c'est important. On a parlé de nos droits dans ces élections-là, on a parlé du rôle du communautaire de manière plus large, puis on vient de parler des implications dans des organismes locaux, là, avec un exemple du comité de logement de Côte-des-Neiges. Puis moi, le dernier message que j'aurais à vous donner, c'est vraiment engagez-vous, impliquez-vous, puis c'est tellement précieux le privilège qu'on a de pouvoir voter. Il y a plein de gens qui se battent, il y a plein de gens qui meurent aujourd'hui dans le monde parce qu'ils ne peuvent pas s'exprimer. Donc je vous encourage à trouver dans votre cœur quelque chose pour nos communautés, pour aller vraiment changer les choses dans la société, à vous révolter contre les injustices, à résister, premièrement à travers le vote le 5 octobre, mais après à poursuivre aussi cet engagement-là qui est profondément nécessaire. Puis là, on va aller écouter une chanson. Déjà, je vais donner les mots de la fin. On va écouter un extrait d'une chanson qui me touche particulièrement parce qu'aujourd'hui, c'est la journée de la réconciliation et j'aime, quelqu'un a dit aussi, de la réparation. Donc, dans ce cadre-là, j'aimerais vraiment vous inviter à entendre la chanson « Monsieur le Premier ministre » de Philémon Simon avec Canen pour parler aussi de la question des peuples autochtones. C'est tellement important de leur donner une voix. Ils ont été effacés des discours vraiment des élections. Puis je pense que c'est une voix qui est cruciale. Même si elle n'a pas été entendue comme il se doit dans les élections, dans la période électorale, ben je crois qu'elle doit être entendue dans les 4 prochaines années. Puis je nous invite vraiment à écouter attentivement. Donc, avec vous, un petit extrait pour finir cette émission. Je vous dis à très bientôt. Merci d'avoir été à l'écoute et restez connectés sur les ondes de CISM.

0: Il en parle, mais ils disent racisme. Et non racisme systémique. Parce qu'ils savent que ça, c'est sur eux, genre, s'ils disent ça, puis il faut qu'ils fassent des changements, puis tout, puis c'est toujours la même affaire, genre, c'est des longues étapes, puis tout, là. Si on fait là, nos futurs enfants, si on fait là, nos futurs enfants ne vont plus vivre genre de racisme systémique. Ça va prendre du temps, genre, je pense que ça va prendre du temps. Comme ça va être fini, genre, quand c'est genre ces longues étapes-là, quand les futures générations vont être là. Ma génération le vit. Si on le fait là, ces longues étapes-là, les futurs enfants vont pas en vivre, vont pas en voir, puis ils vont pas en entendre, ils vont pas en vivre, genre. Je le dis deux fois, ils vont pas en vivre parce que j'ai peur qu'on oublie encore. Je veux pas qu'on oublie encore. Je suis épuisée. De voir des Chantal, des Colton, des Terry, puis des Joyce vivre ça, genre. Vivre du racisme systémique. Je suis et
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4: Bonsoir et vous écoutez Vibrance avec votre DJ Pomelo en ce mercredi soir, toujours sur le CISM 89.3 FM, La Marge. Je suis très heureux de vous refaire cette soirée. D'ailleurs, chose importante à dire, nous sommes une journée importante. Vérité et conciliation pour tous les victimes des pensionnats et aussi à la fois du colonialisme qui s'est produit sur ces différents territoires. Journée importante à commémorer, mais qui nous empêchera pas aussi de danser. Donc, à ceci, j'ai encore une belle programmation de prévue pour ce soir. Et aussi, en deuxième, un moment d'intermission culturelle toujours aussi passionnante que je suis à une radio, fait que ce serait un peu bête que je ne parle pas de la disco à la radio de l'époque. Donc, c'est ça qui sera prévu pour l'intermission culturelle de ce soir. Et sans plus tarder, sans niaiser alentour de la situation, je vais vous présenter la première séquence musicale. En tout premier, ce sera « Give me a bit of love » de Sweet Brandy, un projet toujours de Jerry Cucuzziella, toujours de sa maison de production GC Production. Par la suite, « Your Love » de Lime, de l'album « Your Love ». Je l'ai enfin finalement trouvé en vinyle. Je suis très heureux. Je vais vous le faire jouer. Jouer, préférablement pas trop, mais vous allez adorer ça, c'est sûr et certain. Après ça, en finalisant, Love, I Don't Want to Hear About It de Caroline Bernier avec Joe LaGreca.

Et vous écoutez toujours Vibrance avec votre DJ Pomelo au CISM 89.3 FM. C'était pas assez magnifique, c'était pas assez beaux oreilles la première. Tout commençait tout doux avec Giving a Bit of Love de Sweet Brandy. Toujours production de Jerry Cucuzzola avec son Italian Connection toujours derrière lui. Avec Your Love de l'album du groupe Lime, de leur album Your Love, premier album aussi du groupe Lime et aussi première toune qui a été, qui les a popularisés et qui les a rendus sa map, comme on pourrait si bien dire, en 79. Après ça, Love I Don't Want to Hear About It de Jerry Bernier avec Joe LaGreca qui était derrière la production et à la composition. Toujours du bonbon aux oreilles, les productions LaGreca. Donc, maintenant, nous sommes à notre moment d'intermission culturelle. C'est le moment que je vais vous apprendre des choses. Donc, ce serait un peu bête de ma part de ne pas faire une émission, de vous parler un peu de qu'est-ce qu'était la musique disco à la radio à la période que la disco était cool. Et par des petites recherches que j'ai faites passer par là, ça s'est avéré, oui, il y avait des stations de radio qui faisaient passer de la musique disco, mais surprenant quand même, c'était pas énorme. Il n'y avait pas beaucoup qui ça donnait vraiment à ça, voire même il y avait une espèce de dédain qui s'est fait alentour de faire jouer cette musique-là publiquement à la radio, qu'on considérait que c'était de la musique de club, c'est de la musique de soirée qu'on faisait jouer dans des établissements qui étaient destinés à ça, donc faire ça jouer à la radio, c'était très peu populaire, étrangement, parce que en recherche, j'ai comme un seul poste de radio FM à l'époque qui était vraiment cadré là-dessus, CKMF 93.3 FM. Et oui, aujourd'hui, ça a beaucoup changé quand on compare les choses actuellement. Et oui, eux autres, première radio privée, à vraiment avoir embarqué dans le bateau dès 78, avant même 79, mais quand ils ont vu qu'en 70, en 77, c'était vraiment cool, 78, ils ont embarqué. Et ils faisaient vraiment, ils ont joué la formule 5 à 8. De 5 à 8, ils faisaient jouer de la disco, puis ils jouaient des hits. C'était 3 heures de musique disco non-stop, avec DJ souvent invité, voire même, c'était pas rare que ils faisaient des soirées collaboration avec le Limelight qui faisait venir le mythique DJ Robert Wimet enregistrer ses shows live qu'il faisait dans la discothèque puis la faisait jouer radio. C'était comme la radio qui avait accepté le disco, mais à la fois, ironiquement, c'est la même si dans 82, même 81 a progressivement abandonné la disco pour la New Wave. Dès qu'elle a vu que c'est un style musical qui commençait à prendre beaucoup plus de popularité, pshoup! Tassé, on switch. Après ça, sa grande rivale, ironiquement, c'est que OI 96.9 FM a choisi rock et pop en opposition totale, dédaigné le disco, mais pourtant, à la fois, de temps en temps, elle faisait une émission top 40, et dans le top 40, il n'y avait pas le choix, il y avait de la musique disco à l'époque. Fait que c'est très étrange comme relation après ça, même qu'on voit dans la radio AM, elle va suivre le bal, par exemple, CJMS, le 1280 AM, qui était une radio sœur à CKMF, refaisait à peu près jouer presque les mêmes shows dans la même thématique, mais était plus orienté jeunesse, assez d'atteindre plus les gens qui étaient comme 16 à 20 ans et compagnie, mais c'était quand même dans la même optique, dans la même idée, presque limitait aussi comme pour les radios anglophones, même chose. Ça embarquait, mais pas plus que ça. Genre, j'ai juste trouvé des radios AM de l'époque anglophone qui faisaient vraiment des shows de musique disco, mais c'était pas aussi big. Et encore ironiquement, dès que ces grandes radios-là privées ont vu que la mode disco est en train de se faire tasser, ils ont sauté du bateau. Ils sont les premiers qui ont sauté à la fois, les premiers qui sont sortis pour suivre la musique New Wave de l'époque, et c'est ça, progressivement, les ondes et l'importance que la musique disco aurait pu avoir sur les réseaux privés va progressivement disparaître, même si que j'avais pu comprendre qu'à certains moments, la radio publique s'y intéressait, mais ne ferait pas une forte éloge. Elle restait encore beaucoup ancrée sur des classiques, musique plus folklorique et plus expérimentale, mais ça donnait pas à cette musique de party. De ce fait, ce soir, on y aura d'un chemin tout inverse parce que je vous prépare à vous lancer notre deuxième session musicale qui sera
ironiquement, AM, FM de Natasha King. Oui, je trouvais ça très drôle de mettre ça en premier. Par la suite, Action 78 du Heretic Drum Band, toujours du même nom de l'album. Toujours incroyable avec les productions. Toujours derrière avec George Cucuzzella et Orziaio aussi, qui est, ma foi, très important. Suivi en dernier, Witch King de la toune Witch King, de son premier album, et avec toujours Gino Scosio en arrière pour du bonbon aux oreilles. À ceci, je veux vous lancer le groove.

Vous écoutez Vibrance, toujours sur le CSM 89.3 FM, avec votre DJ Pomelo Lamarge. C'était pas assez beaux oreilles. AMFM de Natasha King. Action 778 de Heretic Drum Band, toujours du même album, avec Peter DiMilo et George Cucuzella, toujours un classique. Pré-carrière 69 et leur côté très électro, on sent le début en croisement, funk et disco électronique, mais c'est toujours le fun d'être entre ces deux chaises, avec en finalisant Witch Queen, excusez-moi, avec Gino Scosio à la composition et direction musicale derrière. C'était pas encore octobre, mais on est presque arrivé, fait que ça me tentait de faire passer une tune un peu Halloween. Donc, à ceci, je vais vous souhaiter bonne soirée. Ça sera à une prochaine fois, à un prochain mercredi, toujours même heure. Ça me fera toujours un plaisir de vous faire jouer cette musique envoûtante et dansante, en vinyle toujours. Pour en fin de programmation, ça sera Down Tempo. Qu'est-ce qui nous attend? C'est On the Moon, parce que la lune est magnifique cette dernière soirée, de Charles Mike Sirra, de son album On the Moon. Et à ceci, je vous souhaite une bonne soirée.

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